0: voilà, il y en a qui n'ont pas besoin de logiciel pour chanter juste. C'est le cas de mon invité de ce soir. Non mais quelle voix, Christophe Willem.
1: Merci.
0: Système. On va en parler tout à l'heure de cette nouvelle chanson. J'ai essayé de gratter des infos sur le nouvel album.
1: Ah ouais, je sais que je te connais. Hein.
0: Voilà. Même si eh bien, ton attaché de presse en coulisses, juste avant que l'émission commence, a dit « Sois sage et ne raconte pas tout ».
1: Non.
0: Donc voilà, débrouille-toi avec
1: baïonnée.
0: Ça. Mais je voudrais quand même... C'est un peu sexy, ça.
1: Oui, un petit peu, je trouve.
0: Ouh là là, il fait chaud. Il est que 20h03. Christophe, avant, il faut qu'on parle de la dernière fois qu'on s'est vu, c'est-à-dire Corsu, Mezzu Mezzu.
1: Ah ouais.
0: C'est fou. Stade Vélodrome, tu chantes. Il y a une quarantaine d'artistes qui sont là. Il y a 3000 choristes. Enfin, c'est complètement fou. Stade Vélodrome à Marseille et Patrick Fiori, donc qui fait chanter tout le monde en Corse. Cette chanson Lettera d'Argentina, là, t'es en duo avec Alizé sur l'album Corsu Mezzu Mezzu. Mais ce soir-là, t'étais pas avec Alizé.
1: Oui, c'est avec lui qui s'appelait Delia.
0: Ouais, c'est ça.
1: Et avec qui j'avais déjà chanté d'ailleurs. Il y avait une autre opportunité comme ça une fois en Corse. Et, ouais. Et du coup, Alizé pouvait pas être avec nous ce jour-là. Et c'est Delia qui l'a remplacée. Oh là. Et très, très bien remplacée. Donc, j'étais heureux de la retrouver. Et
0: bah,
1: puis,
0: oui.
1: Je pense que pour elle, ça lui a dit quand même une petite dose de stress supplémentaire. C'est coucou, on va chanter. C'est pas on va chanter au Troquet du Coin, c'est on va chanter au Vélodrome.
0: Au Vélodrome,
1: ouais, non, c'était fou.
0: Autre moment de live que tu as vécu avant de faire ton retour avec System, c'est ton invitation au concert de Théodora.
1: Ah ouais.
0: Théodora qui a 20 ans et des poussières, qui a raflé 4 victoires de la musique cette année sur 5 nominations. C'est vraiment la chanteuse dont tout le monde parle. Elle faisait son premier Zénith de Paris et elle t'a invité, ça a donné ça. 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

0: milliers de gamins qui ont l'âge de la chanson.
1: Incroyable.
0: Et qui la chantaient. Et c'était un moment fou. Est-ce que tu peux me raconter comment tu t'es retrouvée au Zénith de Théodora?
1: Mais écoute, l'histoire, elle est vraiment, vraiment folle. Théodora et son équipe, les deux, en fait, m'ont contacté via Instagram.
0: D'accord.
1: À peu près 3 semaines avant et m'a expliqué un peu le concept. Il dit voilà, en fait, je serais hyper contente si tu me dis oui. On voudrait que tu viennes chanter Double Jeu sur scène. Alors moi je dis ben d'accord, ben c'est génial.
0: Enfin, t'étais familier flatté avec son travail à elle.
1: Ah, bien sûr. Ouais, voilà. Enfin, moi j'ai toujours dit, tu vois, aussi bien du son que le travail d'image. Il y a un énorme travail d'image avec Théodora que je trouve fascinant. Enfin pour moi ça me rappelle vraiment les grandes heures de Grace Jones, Jean-Paul Good. Tu vois les clips hyper travaillés. Donc elle fait beaucoup de bien, je trouve, à la musique française vraiment. Et donc très très très flattée et en même temps hyper flippée. C'est-à-dire que t'arrives sur une scène du Zénith de Paris. Donc déjà, bon, c'est quand même assez flippant le Zénith, on dirait pas, mais quand même.
0: Si, quoi, il y a des milliers de personnes.
1: Oui, puis là, t'es quand même dans une salle chauffée à bloc parce que c'était la première de Théodora au Zénith. Donc si tu veux, tu te dis, mais comment ça va se passer?
0: Oui, et comment je vais m'intégrer dans le show?
1: Mais complètement.
0: Oui.
1: Et en fait, Théodora, avec donc pas mal de guests, ce qu'elle a fait dans pas mal de shows, de concerts qu'elle a fait, et elle me dit, voilà, j'ai une personne avant toi, il y a Gims qui vient après, il y a Rema. Non, mais j'y attends, mais. Qu'est-ce que je viens foutre au milieu?
0: T'étais comment dans les coulisses?
1: Non mais je t'explique même pas. Une boule au ventre, j'ai perdu 47 kilos en allant sur scène. Non mais vraiment, et tout le pire, c'est que même mon équipe était là. J'étais là, non mais je vous en supplie, vous vous rendez pas compte, le trac que j'ai, c'est quand même hyper flippant. Et plutôt que de me dire, mais non, ça valait. Non, franchement, c'est vrai que c'est chaud. Non, mais vraiment, ils me disaient ça.
0: Ils sont terribles.
1: Mes amis et tout avant. Ah ouais. Parce que évidemment, quand elle m'a proposé, je dis, moi, je dis oui. Tout de suite. Puis après, tu dis. Alors après, tu réfléchis, en fait.
0: Et tes proches, ils commencent à te dire t'es vraiment courageux, hein, d'y aller.
1: Ah non, mais je te jure. Après, par contre, c'est là que je me suis dit mais c'est dingue. Tu vois, ma nièce qui a 20 ans, justement, hyper fan de Théodora, comment te dire que je suis son tonton préféré? C'est-à-dire que d'un seul coup, non, mais t'as chanté avec Théodora, quoi. Ouais. Mais tu la connais bien, t'es pote avec. Bah, je dis, on va pas non plus faire une bouffe tous les 4 jours. Mais, bah, il y a une rencontre artistique qui s'est passée qui a été vraiment géniale parce que vraiment, je tiens à le dire, mais vraiment, elle a été, mais d'une générosité, elle, toute son équipe, vraiment. Dès que je suis arrivé, on répète l'après-midi, le dimanche après-midi, tout le monde hyper cool. Mais que ce soit, je te dis, du manager, du technicien, des danseurs qui étaient sur scène, en disant, oh, mais quand on a vu que t'étais là aujourd'hui, on a halluciné. Elle nous avait dit, elle nous avait parlé de l'idée, mais on savait pas si t'allais venir ou pas. Enfin, vraiment, c'était hyper bon enfant, super ambiance. Vraiment à l'image de ce qui s'est passé après sur scène avec le public, qui était carrément improbable. C'est-à-dire que tout le monde connaissait la chanson, mais par cœur.
0: Est-ce que tu en doutais de la qualité intemporelle et du tube qui dure de Double Jeu? Est-ce que là, tu te l'es pris un peu en pleine poire?
1: Bah là, franchement, ouais. C'est-à-dire que le côté intergénérationnel comme ça, j'avais pas idée que c'était à ce point. Et après, si tu veux, on a vachement parlé. Ils m'ont dit, mais non, mais tu te rends pas compte. En plus, il y a une trend sur TikTok qui existe depuis pas mal de temps. Et donc, c'est vrai qu'il y a tout un tas de jeunes qui se sont emparés de ce titre. Et je pense qu'aussi, Théodora, c'est ça qui la faisait marrer. C'était de se dire, bah attends, on va lui demander de venir. Vu que tout le monde est un peu en train de reprendre le titre, ça serait génial qu'il accepte. Et bon, bah du coup, je l'ai fait. Mais c'était fou, tu vois, vraiment. C'était comme dans mes concerts, c'est-à-dire que vraiment, tu vois, je lâchais le micro, tout le monde connaissait les paroles, enfin, j'ai trouvé ça ouf, et c'était tellement, tellement bienveillant. Il y avait beaucoup de bienveillance dans cette salle, et tu vois, avec tout le bordel qu'on vit en ce moment, ça fait vraiment du bien. Tu dis vraiment, la musique a ce pouvoir, je pense que qu'aucune autre chose ne peut avoir de fédérer à ce point-là, et j'ai trouvé ça fou.
0: On va se plonger maintenant dans une nouvelle chanson qui s'appelle

0: premier extrait de ton 7e album.
1: Ouais. C'est vrai que c'est le 7e album, c'est vrai que ça passe très très vite.
2: Ouais.
0: Et 20 ans de carrière, c'est très mignon d'ailleurs, parce que avant de lancer System, la nouvelle chanson, et donc finalement de mettre en place tout ce 7e album et d'annoncer ton retour, t'as fait un petit récap des 20 dernières années.
1: Bah carrément.
0: Et que évidemment que la première fois de ta vie que t'étais en studio pour enregistrer ton premier album, si on t'avait dit on se retrouve pour le 7e avec 20 ans de carrière,
1: j'aurais dit mais c'est une blague, je pense que ouais. Pas du tout. Non mais c'est ça qui est fou en fait avec ce métier, c'est que t'es tellement dans une dynamique, tu rencontres tellement de gens, et que la musique, on en parlait tout à l'heure, mais la musique, ça sert à fédérer. Ouais. Et en fait, toutes ces rencontres, ça te nourrit énormément aussi. Là, sur ce nouvel album, justement, comme System, par exemple, j'ai bossé avec une nouvelle équipe aussi. Donc, c'est Noé Tristram et Marceau. C'était la toute première fois que je bossais avec eux.
0: Okay.
1: Donc, je me suis amusé. Il y a aussi des équipes plus anciennes. Donc, on a mélangé tout ça. Et c'est toujours enrichissant, parce que c'est vrai que nous, on voit pas le temps passer. Réellement, c'est-à-dire que quand on me dit 20 ans, tu vois, quand vraiment j'ai réalisé que ça faisait 20 ans, en fait, moi, j'ai l'impression que c'était hier, en même temps que c'était une autre vie. Enfin, oui. Tu vois, il y a un truc un peu bizarre, comme quand tu vis un truc qui chamboule littéralement ta vie, en fait, parce que réellement, la Nouvelle Star a complètement chamboulé ma vie.
0: Et c'était il y a 20 piges.
1: C'était à 20 ans, ah, exactement.
0: Ouais. C'est fou. Et alors, ce qui me fait plaisir, c'est que tu dis que tu t'es amusé pour préparer ce nouvel album, parce que si on rembobine un peu, avant Covid, il y a ton album Rio en 2017. Ouais. L'après Rio, c'est pas passé très bien.
1: Pas ouf, non, voilà. Carrément.
0: T'as pas kiffé le disque, alors que je trouve sous-côté, parce que moi je le trouve vraiment cool, mais en tout cas, il a pas marché autant qu'il aurait dû. Donc, tu perds un peu confiance,
1: ouais.
0: Tu perds un peu envie.
1: Exactement.
0: Bim, 2020, le Covid.
1: Ouais, par-dessus, histoire d'en mettre une petite couchette.
0: Ouais. Et finalement, quand même, tu reviens avec Panorama en 2022, qui cartonne, qui fait une très belle tournée et tout. Et donc, oui, moi, je me suis demandé, je me suis dit, bon...
1: Dans quel état d'esprit
0: j'étais ? Dans quel état tu aimes de retourner à ta table de travail, finalement ? Est-ce que, voilà, on est plutôt confiant ? Est-ce que tu as gardé cette confiance et cette joie de Panorama ?
1: Alors, en vrai, je suis pas dans un truc de confiance. Si tu veux, je suis plutôt dans un truc, mais je pense que c'est... justement, tu parlais de l'échec de l'album Rio, entre autres.
0: Oui, enfin, relatif, hein, parce qu'il a quand même existé, ce disque.
1: Oui, il a existé, mais c'est vrai que ça n'a pas été accueilli comme j'aurais aimé. Ouais. Et si tu veux, à chaque fois, les gens se disent « Ouais, c'est un truc d'ego quand les artistes ont des échecs. » C'est pas là que ça se situe, en fait. C'est surtout que nous, en fait, quand on défend un projet, on est la face visible de tout un tas de gens avec qui on travaille, que ce soit des auteurs, des compositeurs, la maison de disques, ton équipe, en fait, si tu veux. Et d'un seul coup, tu te dis « Merde, j'ai failli, quoi. » Donc c'est cette sensation, si tu veux, de pas avoir été à la hauteur aussi de tous ces gens qui te font confiance.
0: Et leur travail et leurs efforts.
1: C'est ça qui te met un coup, en fait. Mais
0: t'as mis du temps.
1: Ah ouais.
0: Entre Rio et Panorama, il y a eu 6 ans.
1: Ouais, c'était assez long entre les deux. Bah alors après, tu l'as dit aussi, après il y a eu le Covid qui a quand même mis tout à l'arrêt. Et en même temps, si tu veux, toutes ces expériences-là, tu vois, je pense que quand tu es au début d'une carrière, tu crains absolument le moment de l'échec, parce que tu sais que ça va arriver. C'est-à-dire que moi, si tu veux, le truc qui était écrit, quand tu gagnes une émission et que tu vends énormément de disques d'un coup avec un tube comme Double Jeu, à un moment, tu sais que tu vas avoir un petit mur sur ton chemin.
0: Ah, donc t'attendais le retour de bâton. Tu
1: t'es
0: dit, ça arrivera un jour.
1: Alors, j'étais pas en mode, tu sais, comme j'attends le bus, je vais attendre le mur. Mais je me disais, ça va quand même arriver. Ouais. Tu vois, tu le sais, en fait, parce que mathématiquement, de toute façon, dans la carrière d'un artiste, t'as des hauts, t'as des bas. Et en fait, tu vois, ce que je dis souvent, là, quand je croise des artistes aujourd'hui, en développement, il y a plein de nouveaux talents que je trouve assez hallucinants. Je leur dis, arrêtez d'anticiper ou de craindre ça. Je pense qu'il faut vraiment accueillir littéralement le truc, parce que moi, réellement, tu parlais de Rio, mais l'échec de cet album-là, en fait, moi, c'est vraiment ce qui m'a vraiment construit. C'est-à-dire que quand à un moment, tu as la sensation que t'es plus vraiment en pilote automatique et que tu dois réellement retrouver la raison première pour laquelle tu fais les choses, ben, tu vas vraiment puiser en toi et du coup, ça te donne une force très différente. Donc moi, vraiment, tu vois, l'étape Rio, qui m'a permis d'aboutir après avec Panorama, et là, ce nouvel album, j'arrive pas en me disant, c'est super, Panorama a bien fonctionné, donc celui-là, c'est pareil, ça va y aller.
0: Ouais.
1: Non, là, j'y vais avec quelque chose. Je me suis beaucoup amusé. C'était très, très, très libérateur, cet album, vraiment. Parce que déjà, j'ai recomposé, j'ai réécrit sur Panorama, je voulais pas, parce que j'étais sur le trauma d'album Rio, donc je ne voulais pas du tout. Tu vois, j'étais vraiment dans ce truc-là.
0: Ouais, donc t'as réglé des trucs.
1: Ouais.
0: Ça, c'est bien.
1: En tout cas, vraiment, et il y a eu beaucoup, beaucoup de bienveillance. Tu vois, toutes ces équipes avec qui j'ai bossé sur le nouvel album, eux, si tu veux, ils sont cette image-là. On parlait d'ailleurs du public Théodora, mais j'ai bossé avec des équipes plus jeunes. Eux, ils sont sur ce truc, mais tu te rends pas compte, en fait, de qui tu es et de ce que tu représentes pour une génération, en fait. Enfin, il y a certains qui m'ont dit, mais nous, en fait, limite, quand on t'a vu à Nouvelle Star, on s'est dit, nous aussi, on peut faire un truc, parce que d'un seul coup, tu sortais complètement des sentiers battus. Donc, si tu veux, on se rend jamais compte de l'image qu'on envoie aux gens. Alors évidemment, tu as des haters, des gens qui t'aiment pas. Bon, ça, à la rigueur, ça existe toujours. Mais c'est bien aussi d'accepter les compliments et les choses qui te poussent, en fait. Tu vois, plutôt que t'es toujours là à t'excuser d'être là, bah merci, c'est gentil. Non, il faut les accueillir.
0: Ouais.
1: Faut les accueillir parce que c'est aussi ce qui te permet de grandir et d'évoluer, en fait. Donc cet album, le nouvel album, j'ai vraiment travaillé avec ce côté totalement libérateur de, il y a absolument aucun tiroir, aucune case. On s'amuse. On fait un album qui, moi, me fait du bien, qui nous fait du bien à tous. Hein, toutes les équipes avec qui je bosse sont vraiment à fond dessus. Et on se dit, bah voilà, évidemment, on espère que le public le recevra avec autant de plaisir que nous, on a eu à le faire. Mais en tout cas, si tu veux, c'est très, très, très libérateur. Et c'est d'ailleurs ce qui a amené le mec qui fait les questions-réponses, carrément.
0: J'adore. Vas-y.
1: C'est ce qui a amené vraiment le thème de l'album. Le thème de l'album, c'est vraiment la liberté, mais avec un grand L, tu vois. On parle vraiment de liberté, de tout ce qui bloque notre liberté. C'est pour ça que Système...
0: Oui, alors Système, dans tout ça.
1: On trouvait ça cool que ce soit le premier single, parce qu'on se disait, voilà, c'est intéressant de se dire, puisqu'on va parler de liberté après, bah, un des trucs qui bloque beaucoup notre liberté aujourd'hui, ou qui nous enferme un peu, c'est tous ces différents systèmes dans lesquels on est tous, volontairement ou pas, un peu enfermé, que ce soit les réseaux sociaux, que ce soit le système politique, le système amoureux,
0: le patriarcat.
1: Non mais le patriarcat.
0: Non mais ça va mieux.
1: Non mais
0: je vois un mot toutes les 5 minutes, mais quand ça sort, elle est contente.
1: Non mais tu vois ce que
0: oui,
1: je veux dire
0: oui,
1: ou pas
0: oui. On est dans des carcans.
1: Ouais, on est dans des carcans. Et si tu veux, Système, c'est pas du tout un titre qui dénonce genre le point levé. Non, c'est pas ça. C'est juste une question de dire, ok, on est tous là-dedans d'une manière ou d'une autre. Faut juste en avoir un peu conscience, ça permet de faire un petit pas en arrière et voilà, de le tenir à distance et pas être les deux pieds dedans. Et pour moi, ça, c'est une des étapes qui permet de retrouver un peu notre liberté. Et notre liberté, pour moi, bah, c'est d'être un peu plus connecté avec soi-même, hein, plutôt que d'être connecté avec tout ce qui est autour de nous en permanence. Ouais. Et donc, c'est ça un peu le point de démarrage de l'album.
0: Écoutez la chanson, découvrez la Système. C'est le nouveau Christophe Willem.

0: système. C'est Christophe Willem qui est de retour. Le carcan dans lequel on est, donc constat joyeux et sautillant, mais constat quand même. Du coup, c'est la chanson qui va ouvrir l'album. Ça va raconter une histoire un peu dans l'ordre.
1: Il y en a une autre avant qui ouvre l'album, qui est La Route, qui parle d'une route où ça parle vraiment. C'est pas le titre. De toute façon, je ne te donnerai pas le titre.
0: De l'album. Ah, ouais, c'est
1: même
0: ça.
1: Même pas le titre des autres chansons. Non, peut-être je t'en lâcherai un ou deux. Ouais. Mais non, la première chanson, là, telle que c'est en train de se profiler, est-ce que tous les titres sont faits? Là, on est en train de peaufiner la production, en vrai.
0: Ah, mais c'est un bon moment, ça.
1: Ah ouais, non, mais c'est le meilleur. Parce que c'est là que tu dis, alors, jusqu'à où on va aller, tu vois. Donc ça, c'est assez kiffant. Pour le coup, c'est vraiment le moment que j'adore. Et il y a un titre qui parle d'une route. Voilà, cette route vers le bonheur, ce qu'on
0: cherche. Sur la route de Memphis?
1: Ça pourrait, mais non, ça n'est pas celle-là. Donc c'est plutôt ce titre-là qui parle de ce chemin qui ouvre. Je pense que c'est celui-là qui ouvrira l'album et puis après ça évolue.
0: Ok. Et après
1: le
0: on
1: système
0: va donc
1: est
0: vers
1: dans
0: la,
1: le début.
0: Vers la liberté. En
1: exactement.
0: Potentialité.
1: Et on va aussi bien dans la liberté, la libération au niveau des textes qu'au niveau du son. Toute l'équipe qui est autour, eux sont dans ce truc justement. Ils sont très contents de l'album et ils sont aussi dans ce truc de dire mais là on a l'impression qu'on retrouve un peu ta folie en fait, ce côté un peu justement hors cadre où on n'arrive pas à te mettre dans une case. Et c'est ça aussi qui m'a vachement stimulée sur cet album, c'est quand je posais la question à toutes ces équipes que je connaissais pas forcément, qui me connaissaient que à travers ma musique, et tous me disaient bah nous en fait le truc qui nous excite c'est qu'en fait on n'arrive pas trop à te mettre dans une case. Tu peux faire un truc très variété française, tu peux faire un truc un peu plus soul, tu peux faire un truc un peu électro. Et donc, du coup, on a ce truc où on n'arrive pas vraiment à te cerner totalement. Et en fait, si tu veux, c'est ça aussi qui a vachement marqué la dynamique de l'album, c'est de se dire, mais si, en fait, mon style musical, c'est justement d'écouter moi ce qui me parle.
0: Ouais, et de pas choisir forcément.
1: Et ouais, et de garder tout cet éclectisme-là, en fait. Et si tu vois tous les albums que j'ai pu faire depuis le début, c'est vrai que chacun est un peu dans un registre différent, parce que c'est ça qui m'amuse. Il faut qu'on s'amuse quand on fait ce métier.
0: Assemblons les pièces du puzzle, mes petits Hercule Poirot. Nous avons une chanson, Système, qui sera sans doute en deuse dans l'album, rapport à la première chanson, une reprise de Sur la route de Memphis ou Sur la route toute la sainte journée de De Palmas. On n'est pas encore bien sûr, mais ça sera la première. Et donc tout ça à l'automne 2026.
1: Exactement, automne. D'accord. Et alors la vérité,
0: non mais ce que
1: je te dis que la vérité, c'est pourquoi il y a pas, je te donne pas de titre, je n'ai pas encore de titre.
0: Ah mais ça c'est déjà une information, le fait là, que le titre soit pas là.
1: Mais pourquoi? Alors pourquoi? Mais tu vois, tu vas me demander pourquoi.
0: Pourquoi Christophe?
1: Alors pourquoi? Parce que tout simplement, cet album parle de liberté. Mais je vais pas appeler l'album Liberté. Enfin, c'est pas possible. Quoi,
0: freedom.
1: Tu vois. Non mais oui, mais tu vois, en anglais ça passe, mais en français non.
0: Non,
1: tu vois.
0: C'est pas ouf.
1: Donc non. Donc j'ai plein d'idées et à chaque fois que j'ai une idée que je trouve intéressante et tout, je trouve que c'est trop réducteur et donc ça n'évoque pas suffisamment ce que je dis dans l'album. Tu vois, non, mais réellement.
0: Attends, on a Internet. Je vais chercher.
1: Mais évidemment, j'ai
0: chant lexical de la liberté. Est-ce que tu as tapé dans Google chant lexical de la liberté?
1: Alors vas-y.
0: Eh ben voilà, parce que moi je fais des études littéraires pendant que toi là tu faisais la nouvelle star.
1: Vas-y, ben ça se trouve, tu viens de trouver un titre.
0: Chant lexical de la liberté, c'est parti. Émancipation.
1: Je l'ai évoqué à un moment.
0: C'est pas mal.
1: Si.
0: Démocratie, en 2027, c'est emmerdant.
1: C'est dur.
0: Choix, ça fait un peu. Non, ça va pas.
1: Et en plus, alors important.
0: Libération.
1: Alors, tu sais pourquoi choix, ça va pas?
0: Pourquoi?
1: Là, je te donne une autre info.
0: Parce qu'il y a une chanson qui
1: Il y a une chanson, pour le coup, qui s'appelle La Liberté. Il y en a une.
0: Ah. Oui.
1: Qui s'appelle La Liberté. Et je démarre justement cette chanson en disant être libre, c'est pas choisir, mais c'est décider, qui n'est pas la même chose. Est-ce que tu as déjà vu ça avec ta psy?
0: J'aime beaucoup ça. J'ai pas de psy.
1: Ah bah écoute, je vais te donner les coordonnées de la mienne. Oui, non. Alors la grosse différence.
0: On fera un tarif famille.
1: Oh bah, un tarif de groupe.
0: On ensemble.
1: Non, mais on y va, on fait carrément un truc collectif. Non, mais tu sais pourquoi c'est important?
0: Dis-moi pourquoi.
1: Parce que quand tu choisis quelque chose, tu prends pas vraiment de risques. Quand tu choisis, c'est par exemple, tiens, je vais manger, un steak frites ou une salade César. Voilà, tu choisis.
0: Choisis entre les deux.
1: Quand tu décides, il y a une part d'inconnu dedans. Par exemple, tu vas dire, non, je ne vais pas manger ça. Je ne sais pas ce que je vais bouffer, mais ce ne sera pas ça. Tu ne décides pas entre deux choses identifiées.
0: Elle est au régime, ta psy?
1: Non. Non, mais je te jure que c'est très important.
0: D'accord.
1: La différence entre choisir et décider, elle est importante. Et quand tu décides d'un truc, par exemple, tu décides de prendre ce boulot, ou tu décides de vendre ton appart, C'est toi, c'est ce moment où tu décides de quelque chose et tu sens d'un coup que tu prends une décision qui t'appartient et que tu as cette part d'inconnu. Mais tu vois ou pas? Là, je te jure, je suis très sérieux.
0: Non, mais je t'écoute.
1: Et donc, la liberté, c'est d'arriver à décider.
0: J'ai un mot qui est pas mal, là, qui est sorti dans Google.
1: Ah bon?
0: Dans le champ lexical de la liberté, je trouve c'est cool. Et je sais pas, ça te va bien, je trouve. Et en plus, il y a un jeu de mots à l'intérieur. Donc, toi, t'aimes bien les jeux de mots?
1: Ah bah. T'aimes bien les mots? Vas-y.
0: On va trouver le nom de ton album en direct.
1: C'est ça,
0: à la
1: évidemment,
0: radio.
1: En remerciement dans l'album, je le dis.
0: Ah, moi, je mets ma photo.
1: Ah bon?
0: Tu mets ma photo.
1: Sur la cover.
0: Non, pas du tout. Non, mais à l'intérieur. T'imagines? L'album de Christophe Willem, mais il y a ma tête.
1: Mais pourquoi pas? On est libre.
0: Ma tête avec une petite barbe. Attends, déjà, faut que tu valides le nom.
1: Vas-y.
0: J'adore. Franchement, ça tirait trop
1: bien. Ah bon?
0: Inaliénable.
1: Ah, mais c'est pas mal.
0: Inaliénable. Dedans, il y a alien et tout. Inaliénable.
1: C'est pas mal.
0: La liberté, les droits inaliénables. Inaliénable.
1: C'est pas mal.
0: Je te laisse là-dessus.
1: Bah écoute, inaliénable.
0: C'est l'heure. Déporté.
1: Non mais inaliénable, c'est pas mal.
0: Oui, c'est pas mal.
1: Mais émancipation,
0: sûr.
1: C'est bien aussi.
0: Ouais.
1: Mais émancipé.
0: Mais émancipation, ça fait.
1: Il y a une connotation que j'aime
0: ouais,
1: pas.
0: Ouais, je sais pas, ça fait Madonna, je sais pas pourquoi.
1: Bon, emancipation.
0: Emancipation.
1: Tu vois, non.
0: Inaliénable.
1: Inaliénable, c'est pas mal.
0: Franchement.
1: C'est pas mal. Non, je le note.
0: Ouais. Bon, moi, je t'embrasse.
1: Ah bon?
0: Bah oui, bisous. Ah. C'est l'heure, on a débordé.
1: Ah bon?
0: Mais je vois pas le temps passer avec toi.
1: Mais c'est fini là?
0: Oui.
1: Bravo.
0: Bisous.
1: Bisous. C'était trop court, moi, franchement, faut que je revienne.
0: Reviens bientôt. Avant 2027.
1: Ah bah, évidemment.
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2: Une de mes artistes préférées au monde des victoires de la musique en France, aux Grammy Awards aux États-Unis, m'ont invitée à la classe internationale. Autrice, compositrice, interprète, guitariste, Fatoumata Diawara est l'invitée de Décibel et elle vous a même déjà emmenée au bal.

0: de l'Amomalie depuis la création de ce beau projet autour de Mathieu Chédid. Fatoumata Diawara vient de sortir son nouvel album. Elle va tout vous raconter ce soir dans Décibels. Fatoumata est dans le studio. Bonjour.
1: Bonjour.
0: Qu'est-ce que je suis contente qu'on se retrouve, ma chère Fatoumata. Comment ça va?
1: Ça va bien, merci toi. Ouais,
0: ça va très bien aussi. Fatoumata Diawara qui fait une pause là de quelques heures à la maison de la radio pour répondre à des interviews, qui vient de sortir, je le disais, un nouvel album. Mais en réalité, tu es au cœur déjà d'une tournée énorme depuis le mois de mars. T'es déjà passé par l'Afrique du Sud, pas mal par la France aussi, et puis la Norvège, et puis la Suède, et puis après ça continue, l'Espagne, le Danemark, la Belgique, la Pologne, la Suisse, l'Angleterre, la Hollande. C'est dingue quand même ce rythme. T'es chez toi parfois?
1: Moi je suis chez moi, sur scène oui. Ah. Je me sens comme à la maison. C'est incroyable, c'est l'endroit où je me sens le plus vraiment comme chez moi. Oui. Je sais pas si c'est bien ou pas, ou ça va changer plus tard, mais pour l'instant... ça me manque, la scène.
0: Il faut dire que tu fais partie de ces artistes qui ont rêvé très fort d'être sur scène et qui ont dû travailler dur pour arriver sur scène. Donc peut-être c'est normal de savourer aujourd'hui.
1: Non, aussi parce que je suis passée aussi par tellement d'expériences et qui a envie de aussi se libérer. Et j'ai envie de continuer à me guérir, en fait.
0: C'est ça.
1: Parce que les thérapies, quand tu commences à aller voir un psy, tu t'arrêtes pas, en général. C'est une maladie.
0: Ça peut durer.
1: Ouais. Donc, en gros, la scène, c'est mon psy, quoi. Je vais voir un psy et dès que le moral est bas, ben, la scène m'aide à remonter tout ça.
0: Alors Fatoumata, en parlant de voyage, la dernière fois qu'on s'est vu, c'était pour ton troisième album, London Co, donc qui nous emmenait quelque part entre Londres et Bamako. Et Bamako.

0: Et donc, très rapidement, te voilà.
1: Ça me manque déjà.
0: La Momalie, c'est vrai.
1: C'est magnifique, cette chanson incroyable, elle est belle. Il a fait un beau travail quand même à Mathieu. Cet album va rester dans l'histoire, ça va bien rester dans le temps.
0: Je pense qu'il va rester. Et puis, alors, ce qui est très drôle, parce que quand tu dis que Mathieu Chédid et cette aventure-là te manque, lui aussi, quand il a su que tu venais dans Décibel, il nous a envoyé un petit message pour toi, et un petit message dans lequel, tendez l'oreille, il y a une information très intéressante sur le nouvel album de Fatoumata.
2: Ma Fatou, ma sœur, c'est une pensée de ton frère Mathieu, pour te dire qu'on est toujours reliés, de près comme de loin, et que je suis très très fière d'avoir participé à cet album magnifique et tellement magique comme toi. Gros baiser.
0: Oh. Mathieu Chédid, c'est une sublime rencontre, vous deux.
1: On s'adore.
0: Mais ouais.
1: On s'adore. Je l'aime tellement. C'est que parfois, quand tu laisses la place à la nature, elle te fait découvrir des belles choses. Il faut avoir confiance, en fait. Faut pas toujours penser aux choses négatives. Et avec Mathieu, on a cet instinct-là, cet instinct enfant. Il y a un enfant en nous. On a des petits garçons et des petites filles en nous qui parfois connectent et on est juste nous-mêmes. Quand on joue la musique, on est comme si on était dans un jardin d'enfants où on est en train de jouer ensemble. On s'éclate, on se regarde, on rigole. On ne sait pas pourquoi on rit. Mais il y a un sentiment de bien-être et de confort et de complicité et d'amitié lorsqu'on partage la musique. C'est vraiment quelque chose que tu ne peux pas définir. Je ne saurais même pas vous dire qu'est-ce que c'est exactement cette fusion et cet amour. Parce que c'est au-delà de l'amour que les gens connaissent. Parfois, on se limite trop de l'amour classique, à se marier, sortir ensemble. Mais l'amour est vaste. C'est au-delà de tout ça. Le monde est l'amour. La vie, c'est l'amour. Donc, si on se dit, on limite tout aux relations amoureuses, on perd tellement la dimension de cette divinité, cette sensation qui est l'infini.
0: C'est ça, une force infinie.
1: La force infinie, exactement. La divinité. Ouais.
0: Dans le message, Mathieu Chédid, se réjouissait d'avoir participé au nouvel album. Il s'appelle Massa.

0: Il y a une chanson donc sur l'album qui s'appelle Massa. Cette chanson, elle donne son titre au disque. Massa, c'est Dieu, c'est l'éternel. C'est immense comme thème. Tu parlais d'amour avec un grand A, D avec un D majuscule aussi. C'est immense. Et ça donne bien le ton de ton disque. Hein. T'as décidé.
1: Exactement, c'était le sentiment de bien-être lorsque nous étions sur la création de cet album. Je sentais tellement cette harmonie et cette sensation de bienveillance, d'être bien entourée. Pour une fois, moi qui ai galéré en tant que femme, chanteuse, comédienne et musicienne, et me retrouver en face d'un homme qui me respecte, comme Mathieu, et que, mais avec lui, il me rassure en fait. Et cette assurance, tu l'as pas beaucoup avec, tu l'as pas avec beaucoup de personnes. Dans chaque chose, il faut des deux énergies. Moi, je crois à la dualité. L'homme, la femme, l'eau, le feu, jour, la nuit. Et j'ai fait ma partie eau, qui est l'esprit féminine, et j'avais besoin de feu, ou je suis le feu, j'ai besoin d'eau, parce que...
2: Ouais.
1: Il faut quelqu'un pour calmer l'autre. Voilà. Si peut-être je suis trop dans l'extrême dans le texte ou trop dans le rythme, qu'il y ait quelqu'un qui dose tout cela. Sur ça, je suis pas. Je suis vraiment. J'accepte totalement de me faire accompagner.
0: Fatoumata fait une tournée mondiale parce que l'album sort partout dans le monde. Parce que, bah voilà, t'es une artiste internationale. Je le disais tout à l'heure, la classe internationale. Est-ce que. Ça simplifie les choses pour toi en te disant finalement, de toute façon, je peux bien choisir une langue. Je joue en Suède, je chante pas en suédois. Tu vois, est-ce que ça simplifie les choses ou est-ce que c'est compliqué et t'as envie quand même de pouvoir avoir la compréhension de tous les publics que tu vas aller rencontrer? Je parle des paroles.
1: Les paroles, après, je traduis certains thèmes qui me tiennent à cœur, dont l'albinisme, la mutilation génitale, le mariage forcé, tous ces thèmes qui sont assez sensibles. Mais il est important pour moi de chanter en bambara parce que ma vérité compte beaucoup.
0: Sinon,
1: je serais pas, j'aurais pas cette flamme de vouloir monter sur scène tous les jours. Il faut être vivante pour pouvoir défendre tout ça et tout le temps sur la route et changer des chambres tous les jours. T'as pas de vie, en fait. Il y a beaucoup de sacrifices là-dedans. Donc, pour gagner, pour trouver le plaisir d'aller à la conquête de ton public, il faut que tu fasses quelque chose que tu te sens bien, quoi.
0: Ouais.
1: Et moi, la langue, elle est comme une connexion, une antenne entre moi et mes ancêtres. Et ça facilite tout. Dès que je monte sur scène, le fait d'être soi-même, même si t'es malade, en fait, les choses, l'ange de la musique t'aide, quoi.
0: Ouais.
1: C'est tout se met, tout est aligné, tout se. Ça, en fait, la connexion est plus évidente que si tu devais faire beaucoup d'efforts et se mentir à soi-même.
0: Et puis l'authenticité aussi de cette langue qui te permet d'aborder dans ce nouvel album des thèmes extrêmement intimes. Je pense notamment au décès de ton papa avec cette chanson Tati Bakary où tu parles de ton papa qui est parti mais il n'y a pas que lui, il y a aussi Amadou Bagayoko, Toumani Diabaté.
1: J'en cite pas mal.
0: T'en cites quelques-uns, c'est beau comme tout.

0: C'est un thème qui est évidemment immense, plus grand que nous, et en même temps c'est le thème qu'on a toutes et tous en commun avec l'amour. Mmh. Tous dans la vie à un moment on aime, tous dans la vie à un moment on a quelqu'un qu'on aime qui meurt. C'était difficile d'écrire cette chanson pour ton
1: père ? Beaucoup. Jusqu'à présent, même quand je chante sur scène, je suis assez émue parce que l'amour que t'as pas pu exprimer de son vivant et que quand il part, soudain tu le libères.
0: Ouais.
1: Tout cet amour-là, c'est fort. Si tu dis, en fait, je savais dire je t'aime, mais pourquoi je le sais que maintenant, seulement maintenant que je peux dire que je t'aime. Et je lui demande sa permission de lui chanter mon blues.
0: Fatoumata, sur l'album, en chanson presque miroir de celle qu'on vient d'entendre sur la mort de ton père, Tati Bakary, il y a Fala, une chanson où tu t'adresses à un orphelin.

0: Lorsque les méchants s'en prennent à toi, te maltraitent à cause de ta condition, ne leur dis rien, orphelin. Cela ne vaut pas la peine de leur répliquer. Eux seuls savent pourquoi ils agissent de la sorte. Ça, c'est du réconfort, Fatoumata. C'est de la sagesse aussi.
1: Mais imaginez cette voix... Genre, on est tous genre au-dessus d'une planète. Vous voyez la planète entière, un micro d'une, la voix d'une femme qui parle à tous ses enfants qui vivent dans des pays des guerres. Rien que ces, ces trois phrases. Vous voyez l'impact ?
0: Eh ben, une immense consolation.
1: Parce qu'il y en a tellement des orphelins aujourd'hui. On en crée chaque jour. Et ils ont besoin de la voix féminine, ils ont besoin d'être confortés. Donc quand j'ai dit « don't cry », je m'adresse au cœur de nombreux cœurs, beaucoup d'enfants et même des adultes. Des orphelins, il y en a pas mal. Hein. Et ils ont besoin de réconfort, ils ont besoin d'aide, ils ont besoin de nous entendre, savoir qu'on sait, on le sait.
0: Ouais. Et on les voit.
1: On les voit, on est là, quoi.
0: Ouais.

0: Les enfants, tu t'adresses aussi à eux dans la chanson de Denko.
1: Denko, justement, qui veut dire la cause des enfants. Et justement, c'est dans cette chanson-là que je parle, je m'adresse aux enfants albinos et aux enfants, tous les enfants atteints de
0: handicap, physique.
1: Et de physique ou mentaux, tout ça. Et je voulais juste leur faire un clin d'œil aussi dans cet album. Et assez souvent, je chante pour les enfants, mais pas. On oublie ces enfants-là.
0: Ouais. Dans certains pays d'Afrique, on dit qu'ils sont, qu'ils portent malheur. Ouais, c'est ça. Ils peuvent être très maltraités.
1: Très, très maltraités. Et les mamans surtout. Là, je rends hommage à leur mère, à leurs parents. Et aussi, je dénonce l'histoire de l'albinisme où on tue les enfants. Et en l'occurrence, il s'agit d'un jeune albinos que j'adopte, qui s'appelle Daouda. Son père l'a rejeté et qui veut plus de lui. Et je raconte son histoire. J'ai dit, pourquoi tu le veux pas? Pourquoi tu... C'est Dieu qui te l'a donné. Et ouais, tout simplement parce que tu penses qu'il est sale. Et peut-être de l'extérieur, il est sale. Mais à l'intérieur, son cœur vaut de l'or. Donc en fait, j'essaie de magnifier ce que les gens voient. Trouver la poésie dans ce que les gens trouvent négatif. Et ces choses-là, il faut juste qu'on embellisse, qu'on donne une autre forme. Au lieu de voir ces personnes comme... au lieu de les rejeter, peut-être si on essaie de les rapprocher, on va être surpris nous-mêmes. Parce que le problème, c'est pas eux, c'est nous le problème. Il faut qu'on reconnaisse que c'est nous qui avons des problèmes et que pour se guérir, il faut faire un effort d'aller vers ces enfants-là. Parce que eux, ils nous en veulent pas. Ils sont en paix avec nous. Mais c'est nous qui avons des problèmes avec eux. Et il faut que ça soit dénoncé. Il faut que les sociétés changent. On peut pas s'asseoir comme ça et c'est des thèmes à aborder. Même mon prochain album, je ferai un autre, ouvrirai une autre porte pour aborder encore à ce thème-là, jusqu'à ce que les gens comprennent que c'est nous qui avons des problèmes.
0: Fatoumata Diawara, tellement j'ai l'impression en paix en ce moment avec cet album qui est sorti. C'est comme s'il y avait des thèmes, des trucs que tu avais envie d'aborder depuis longtemps et ça y est, ils sont
1: exactement,
0: là sur un disque
1: exactement.
0: Pour toujours.
1: Et puis j'ai la chance que ce soit en plus mon quatrième album parce que c'est symbolique quand même, le chiffre 4. On m'a dit le symbole de la femme, c'est le numéro de la femme, c'est 4. Ah. Et l'homme, 3. Les deux ensemble, ça fait 7. Voilà, ça fait... tout est 4 jours. Je suis une femme. C'est ton numéro, quoi.
0: D'accord. Donc, quatrième album,
1: c'est symbolique.
0: Ouais.
1: Et je le dédie au divin. Et effectivement, pour... quand je vois par où je suis passée, d'où je viens, mon histoire... je me dis, j'ai de la chance quand même, même si j'ai quand même traversé des moments pas totalement agréables. Ça faisait partie de l'histoire. Et je pense que ça devait être comme ça. Pour mieux grandir et grandir plus vite, il fallait ces expériences-là.
0: C'est un euphémisme hein, quand tu dis que tu as passé des moments pas terribles ou pas très faciles, parce que tu as quand même dû t'enfuir à un moment, loin des gens que tu aimais.
1: Et je viens de loin.
0: Voilà. Parce que pour échapper à un mariage forcé, où Fatoumata s'est dit « mais non, je ne peux pas être forcée, donc je m'en vais ». Et c'était prendre un gros risque, évidemment.
1: Un très gros risque.
0: Quand tu t'es lancée dans la musique aussi, parce qu'on n'en a pas parlé, mais je pense que si vous avez vu Fatoumata Diawara au cinéma, vous savez que c'est aussi une grande actrice. Voilà, mais c'est vrai quand même.
1: J'ai commencé par le cinéma,
0: le
1: théâtre...
0: C'est d'abord le cinéma, et alors notamment dans le film Timbuktu d'Abderrahmane Sissako, qui a été multi-récompensé au César. Donc voilà, il y a eu la danse, il y a eu le théâtre, il y a eu le cinéma, et finalement, quand tu commences la musique, tu repars encore de zéro. Donc c'est sûr qu'il y a eu plein de moments difficiles dans cette carrière. Et alors, quand tu repenses à quand tu jouais dans les bars à Paris, tes premières chansons
1: jusqu'à 2h, 3h du matin.
0: Et maintenant, tu as une tournée internationale entre l'Afrique du Sud, le Danemark, l'Italie, la Suède, la Pologne, l'Autriche, l'Espagne. Tu te réjouis de ce chemin
1: parcouru?
0: C'est comme
1: un accomplissement. Voilà, cet album est justement la sagesse. C'est vraiment se dire, OK, Certes, je veux pas que ça s'arrête là, mais je peux dire que j'ai écrit un bout de mon histoire quand même. J'ai quelque chose à raconter. Je peux dire qu'il y a des sujets. Voilà. Si jamais j'ai écrit un livre, cet album pouvait être un point où je peux dire OK. Ouais. Ça, c'est le premier chapitre ou deuxième, je sais pas, mais c'est important ce moment.
0: Il est important.
1: Dans ma vie, ouais.
0: Alors, vous pouvez le partager.
1: T'as des enfants qui grandissent bien. Et enfin, dans le milieu, tu sens pas ce combat là en tant que femme. Certes, il y en a, mais moins qu'à tes débuts. Comme si je venais de traverser le pont, en fait.
0: Oui, t'as passé un cap.
1: Oui, passé un cap.
0: Ouais.
1: Il y a plus ce souci de définir ton style. Parce qu'au départ, quand tu commences, on va te comparer à beaucoup de personnes. Il y en a qui disaient ouais, Tracy Chapman. D'autres, n'importe où, m'a donné tellement de noms à mes débuts, j'étais là. Si, mais donnez-moi le temps, quoi. J'arrive. Ouais. Je finis tout ça, là. Pour savoir qui je suis, donnez-moi la guitare. Dans 5 ans, vous saurez qui je suis. Et cette patience, il faut l'avoir. Malgré qu'il y a la vague et que toi, tu restes aligné et à mener ton public jusqu'au bout, pendant qu'il ne te croit pas jusqu'à ce qu'il voit, finalement, je pense qu'avec cet album, les gens vont comprendre que le monde, mon genre musical, parce que c'est quand même assez atypique ce que je fais. Ça ressemble à la musique de personne. Au Mali, en tout cas, il n'y a pas de chanteuse.
0: Voilà. C'est toi.
1: C'est ouais. Qu'on ne peut pas me comparer à quelqu'un. Mais pour cela, il fallait être sûr de ce que tu veux et d'amener les gens à te suivre. Et de les amener jusqu'ici. Et ça, c'est pas évident pour tout le monde, surtout les femmes. Ouais. Parce qu'on a besoin de nous voir autrement. On a besoin de nous voir nus, on a besoin de nous voir de plus en plus sexy pour exister, comme si on doit crier pour dire « mais je suis une femme ». Mais non, on ne doit pas se débattre tout le temps. C'est pas normal. La femme ne doit pas être tout le temps en train de se protéger, de se réaffirmer, de vouloir toujours convaincre les gens ce qu'elle veut faire. Il faut que ce soit plus facile que ça. Ça doit être plus évident de nous laisser le temps de nous exprimer. Voilà. Avec la dignité et avec le respect qu'on mérite.
0: Merci beaucoup. Fatoumata Diawara, invitée de Décibel. On se dit au revoir, à très bientôt, en écoutant une chanson qui s'appelle Nden, qui est un des grands moments de cet album, Massa, qui est disponible partout depuis vendredi. Nden, c'est mon enfant.
1: Justement, c'est celui, ça parle de mes enfants, quand je les quitte le matin et que je vais travailler, et que je passe toute la journée à penser à eux, je ne sais pas s'ils vont bien ou pas. Ouais. Mais en même temps, en tant que femme, pour acquérir ta liberté, il faut faire des sacrifices. Et c'est pas évident. C'est des choix à faire, pas mal de choix et beaucoup de sacrifices. Donc cette chanson est dédiée à mes enfants. Je les aime tellement.
0: Merci.
1: Même
0: beaucoup.
1: Si peut-être parfois ils se doutent, mais moi je sais que je les aime. Mais à ma manière, à la Fatoumata Diawara. Vous voyez ce que je vais dire? L'Amazon moderne.
0: Nous on adore cette façon-là d'aimer. Fatoumata Diawara, merci, à bientôt.
1: Merci beaucoup.

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2: Oh, depuis le temps maintenant, les amis, on se connaît. Vous savez que Décibel, c'est tous les soirs sur votre radio ici. L'actualité musicale du lundi au vendredi. Les chansons préférées des auditeurs le dimanche. Et le samedi, eh bien, c'est la chanson préférée d'un ou une invitée. Ça peut être un artiste ou pas. Et ce soir, c'est une femme qui fait bouger les lignes, la société. Depuis plus de 10 ans maintenant, avec la Fondation des Femmes. Vous le savez, j'en parle régulièrement. C'est un combat de tous les jours. Un combat aussi avec de grands moments comme la Nuit des Relais ou encore le concert Nos Voix pour Toutes. Parce que oui, la musique et la lutte pour les droits des femmes, en fait, elles se tiennent la main depuis le début. Alors Anne-Cécile Maillefer, soyez la bienvenue dans Décibel. Madame la Présidente, comment ça va?
3: Ça va bien, merci beaucoup pour l'invitation.
2: Avec joie. Alors déjà parce que moi, franchement, si je m'écoutais, je vous inviterais toutes les semaines, tellement j'adore vous entendre parler justement des droits des femmes et de tout ce qu'on peut faire chacun et chacune pour les faire avancer, mais aussi parce que vous avez des idées géniales avec la Fondation des Femmes. L'idée étant, comme toute fondation, hein, de récolter de l'argent pour ensuite financer des projets d'associations de terrain. Ben parfois, pour récolter de l'argent, c'est sympa d'organiser un grand concert ou des choses comme ça. Donc la musique, en fait, elle fait vraiment partie de votre boulot.
3: Oui, aujourd'hui, oui, c'est vrai, depuis qu'on organise ce concert Nos Voix pour Toutes, qui nous permet de sensibiliser et aussi de récolter des fonds, eh ben oui, on devient voilà, organisatrice de spectacles. C'est vrai que je ne m'y attendais pas en étant féministe, mais en même temps, il y a quelque chose qui fait sens parce qu'on parle

0: Souvent, vous avez entendu ce mot culture du viol, mais moi je pense qu'il y a aussi une culture féministe dans notre répertoire, qu'il soit national ou international. Et en vrai, depuis très longtemps, quand on remonte, on a toutes en fait au cours de notre vie eu des chansons comme ça qui nous ont donné envie de, qui ont fait un écho en fait avec ce qu'on vivait en tant que femme, qui nous ont donné envie soit de pleurer, soit au contraire de se mobiliser. Dans toutes les manifs, il y a toujours les manifestations, il y a toujours des chansons.
1: Ah oui,
0: et ça nous aide en fait énormément à nous rassembler, à nous donner de l'énergie et dans notre quotidien individuellement et aussi collectivement pour faire avancer nos droits.
1: Et alors à titre personnel, Anne-Cécile Maillefert, la musique, elle a quelle place dans votre vie? Vous vous levez avec, vous chantez sous la douche, on est comment avec la musique? Dans la voiture peut-être?
0: Oui, on est pas mal avec la musique, j'avoue, surtout qu'avec mon compagnon, il écoute aussi énormément de musique et mes enfants, ils s'y sont mis. Mon fils, il joue du violon là en ce moment.
1: Oh waouh, il a quel âge?
0: Ils adorent chanter, il a 8 ans.
1: Oh.
0: Et les deux adorent, les enfants, ils adorent chanter. Et alors, c'est à mourir de rire, quoi.
1: Ouais.
0: Et c'est vraiment quelque chose qui est très qu'on partage beaucoup, même dans les réunions de famille, par exemple. On finit toujours tous ensemble par mettre de la musique et chanter et danser. C'est comme ça que ça se passe les repas de famille chez nous.
1: Et c'est comme ça que ça va se passer pendant une heure sur votre radio ici. Décibel à la joie d'accueillir Anne-Cécile Maillefert. Une playlist, oui, très féminine, mais pas que. Très féministe, évidemment. Et qui commence avec un incontournable, c'est Résiste de France Gall.
0: Ouais.
1: Celle-là, elle est de toutes les manifs.
0: Elle est de toutes les manifs, je pense. Et moi, ce que j'adore, c'est Résiste, prouve que tu existes. Parce qu'en fait, pour moi, c'est essentiel quand on est une femme. En fait, si on ne résiste pas un minimum, on est tellement objectivé toute la journée. On nous refuse tellement un peu d'être considérés comme des humaines d'égale dignité que pour exister en tant que femme, qu'on soit féministe ou pas, qu'on l'assume ou pas, en fait, en vrai, on doit toujours un peu résister parce que sinon, on est écrabouillé. Et donc, il y a ce vraiment Résiste, prouve que tu existes, c'est que voilà, c'est vraiment un pour moi, quand on est une femme, on n'a pas tellement le choix que de résister. Et puis aussi parce que moi, résister, ça donne beaucoup de joie dans ma vie. J'ai de la chance en fait d'avoir réalisé qu'en fait la cause des femmes était à défendre, parce que je sais pourquoi je me lève le matin et ça me permet d'exister.
1: Résiste, prouve que tu existes, c'est ce que chantait France Gall en 1000.

0: Paroles et musique de Michel Berger, Résiste, c'était France Gall. On commence donc sur les chapeaux de roue cette soirée avec Anne-Cécile Malfer, la présidente de la Fondation des Femmes. C'est pas anodin de dire que paroles et musique sont signées d'un homme, alors en l'occurrence un grand homme, un artiste qu'on adorait, Michel Berger, parce que on va mettre tout le monde à l'aise ce soir. Oui, bien sûr que forcément cette émission prendra une tournure féministe et militante, mais les gars sont invités, en fait, Anne-Cécile, hein, dans votre combat.
1: Absolument.
0: Dans le combat de la Fondation.
1: De toute façon, les violences faites aux femmes ne sont pas qu'un problème de femmes. C'est pas que l'affaire des femmes. Les violences faites aux femmes sont quand même commises dans l'immense majorité par des hommes. Et donc, il y a aussi des messages à envoyer aux hommes. Il faut qu'ils nous rejoignent dans ce combat. Et quand ils s'adressent, il faut aussi qu'ils puissent s'adresser aux autres hommes. C'est vraiment quelque chose qu'on les incite à faire. C'est-à-dire en disant, voilà, vous, vous êtes sensible à cette cause. Super. Maintenant, allez parler à vos amis, parlez à vos fils, parler, voilà, expliquer en fait qu'on peut être un homme différemment.
0: Et il y en a un qui a bien compris ça, c'est Eddie de Préto. Eddie de Préto, il est venu, je me souviens, chanter au gala de la Fondation des Femmes, parce que ça fait partie des événements.
1: Des manières de lever des fonds, hein, très clairement.
0: De lever des fonds. Alors, c'est un gala, bah, comme vous pouvez l'imaginer, hein, c'est comme le gala pour la Fondation Alzheimer, etc. Donc, c'est des tables, un dîner très chic, etc. Et des entreprises, en fait, qui achètent des tables et tout. Donc, c'est chouette aussi, cette variété d'événements. Il y a à la fois des concerts où on paye sa place 25 ou 30 euros, et après des trucs très chics, etc. En fait, il faut s'adapter, au public qu'on vise.
1: Oui, ça fait partie des collectes. On fait aussi des collectes dans la rue. On vous propose de faire des dons réguliers. On fait aussi. On a vraiment toute la panoplie, en fait, des outils, comme le fait toutes les grandes causes, hein, que ce soit sur le site d'action, le Téléthon. Ouais. Voilà, nous aussi, on fait ce genre de choses pour les droits des femmes et contre les violences. Donc, tout l'argent est redistribué aux associations qui, tous les jours, accompagnent, héberge, conseille les femmes victimes de violences. Et Eddie de Préto, effectivement, était venu chanter. Et c'est vrai que c'est important. Le message qu'il délivre dans cette chanson, hein, Kid, c'est vraiment un message qui est essentiel, parce qu'en fait, il nous fait comprendre que finalement, le problème, c'est pas les hommes génétiquement, c'est la virilité. Ouais. C'est-à-dire, c'est la manière dont on a éduqué les hommes depuis petits, et ça fait des siècles et des siècles que ça dure. Et en fait, il invite à sortir de ça. Il explique, en fait, lui, on l'a un peu intimidé. Son père, en l'occurrence, lui disait qu'il fallait qu'il soit viril. Ouais. Et du coup, viril, ça veut dire qu'il ait un gros sexe, qu'il soit fort, qu'il soit puissant, qu'il pleure pas.
0: Soit violent, même.
1: Qu'il soit violent, exactement. Mais il y a ça, hein, dans la virilité. Il y a vraiment quelque chose qui est, pour prouver que tu es viril, il faut aussi que tu prouves que tu as réussi un peu à écrabouiller les femmes et les hommes aussi plus faibles que toi. Et donc, il invite à sortir de ça grâce à cette chanson. Et ça, c'est vraiment, pour moi, c'est vraiment, s'il y a un truc que les hommes, quand ils veulent nous aider, s'il y a un truc qu'ils peuvent faire, c'est ça. C'est-à-dire que c'est inventer une autre masculinité, une autre virilité, et puis en parler autour d'eux et convaincre les autres hommes de les suivre.
0: Voilà, Kid, c'est une chanson, Anne-Cécile Maillefer, sachez-le, que vous avez en commun dans vos chansons préférées avec l'écrivain Éric Emmanuel Schmitt, qui était avec nous il y a quelques semaines et qui l'a choisi exactement pour les mêmes raisons. Eddie de Préto, parce qu'on ne l'écoutera jamais assez. La chanson s'appelle Kid, sur votre radio, ici.

0: La voix du père au début tellement angoissante et la voix du fils à la fin si libératrice. Eddy de Préto et Kid, très beau choix d'Anne-Cécile Maillefer, la présidente de la Fondation des Femmes, qui est notre invitée ce soir et qui partage avec nous ses chansons préférées qui sont toujours un peu voilà, des chansons de lutte, des chansons qui donnent de l'élan et il en faut hein, pour mener votre combat, je le rappelle, pour les droits des femmes et contre les violences faites aux femmes et à leurs enfants. Alors, il y a un événement qui arrive bientôt, oui. Anne-Cécile, oui. Et on s'y retrouvera et vous y serez aussi, chers amis qui avaient la gentillesse de nous écouter dans Décibels. C'est le festival Sœurs Jumelles, ouais. Organisé par Julie Gaillet, actrice et productrice, qui est très très souvent aux côtés de la Fondation des Femmes.
1: Et ambassadrice de la Fondation des Femmes, on a beaucoup beaucoup de chance de l'avoir avec nous.
0: Ah voilà, vraiment, elle porte haut et fort vos couleurs et vos paroles. Et donc, dans son festival Sœurs Jumelles, qui se tient à Rochefort tous les ans, le vendredi soir, le vendredi 26 juin, Décibels sera en direct du festival et c'est une soirée qui est dédiée à la Fondation des Femmes et à votre événement Nos Voix pour Toutes. C'était un concert parisien, mais il n'y a pas de raison que ça se passe qu'à Paris.
1: Exactement, en 2026, on a décidé de partir en tournée.
0: C'est super.
1: Après deux éditions parisiennes et une retransmission sur TMC, c'était vraiment un très très beau concert. C'est une salle énorme, l'Adidas Arena, où on a fait résonner des tas de chansons. Il y en avait plus d'une trentaine d'artistes qui défilaient sur scène pour chanter justement toutes ces chansons-là, à plusieurs ou en chœur. Et là, ça va être donc première étape de cette tournée. On va être au festival Sœurs Jumelles. Et effectivement, Julie Gaillet nous fait cet immense honneur et cet immense cadeau de pouvoir organiser non seulement la soirée, mais aussi toute la journée. Il y aura le vendredi 26 juin à Sœurs Jumelles des événements, des concerts, des conférences en lien avec le sujet aussi de la présence des femmes dans la musique, des conférences sur les femmes compositrices et des concerts aussi. Et puis, il y aura un moment un peu dédié Nos Voix pour Toutes où on va pouvoir aussi expliquer un petit peu le sujet des violences faites aux femmes quand même, prendre quelques minutes pour donner quelques pistes de comment réagir par exemple face à un harcèlement de rue, puis après on passera sur une soirée de musique magnifique avec entre autres Charlotte Cardin et donc voilà, c'est vraiment, nous on adore faire ça, lier le combat à des événements joyeux, populaires, ouverts, partout en France, pour montrer que le féminisme, il est accessible et il est pour tout le monde.
0: Voilà, Rochefort au festival Sœurs Jumelles, dont ici est la Fière Radio partenaire. Décibels sera en direct, au pied de la grande scène. On ne pourra pas se rater, Anne-Cécile. Nous, on y sera dès le mercredi 24 juin, jeudi 25 et vendredi 26, donc avec évidemment un plateau qui sera consacré à Nos Voix pour Toutes. Vous y croiserez notamment la délicieuse Mentissa, il y aura aussi PR2B, Vanille, et donc oui, Charlotte Cardin, ça va être un très très grand moment. Alors sur la route pour aller à Rochefort ou dans le TGV d'ailleurs, je sais pas comment on fait. On va se mettre de la bonne musique, hein, c'est le principe. Ma chère Anne-Cécile, voici une chanson de Amel Bent qui s'appelle Ma philosophie. Et il me semble vous avoir déjà entendu chanter cette chanson. Très fort et très faux, est-ce que c'est possible?
1: C'est tout à fait possible. C'est tout à fait possible. J'avoue qu'il n'y a pas un karaoké où je ne la mets pas. C'est devenu la chanson préférée de ma fille, je pense aussi. Oh. Et donc c'est trop mignon. Un petit bout de 5 ans là, qui nous dit Vigée la lune.
0: Voilà. Et son frère qui fait du violon et avec. Il faut monter une tournée, Anne-Cécile.
1: Je pense. On pourra peut-être récolter des fonds comme ça.
0: Ça. Ouais. Amel Bent, ma philosophie. Et évidemment, ce petit bout de phrase qui change tout. Toujours le point levé.
1: Toujours le point levé.
0: C'est ça. Mais vous ne levez pas le point, non. Prenez plutôt vos petits doigts pour aller taper fondationdesfemmes.org sur vos ordinateurs et autres tablettes et téléphones pendant qu'on écoute la chanson. N'hésitez pas, c'est toujours le bon moment pour faire un don.

0: Amel Bent, ma philosophie. Franchement, merci Anne-Cécile Maïssa. On avait besoin d'écouter cette chanson, mais oui, hyper important. Amel Bent qui a fait, vous avez sans doute vu passer quelques vidéos sur les réseaux sociaux, ou alors encore mieux, vous faites partie des vénards qui étaient dans la salle. Elle a fait son premier Bercy. C'était absolument magnifique. Les jeunes disent Accor Arena, mais c'est Bercy, hein, qu'on est tous d'accord là-dessus. Et donc, elle continue sa grande tournée Amel Bent. Vous pourrez la voir cet été sur les festivals, notamment aux Éclectiques, ça sera le 30 juillet, ou encore à la Tranche-sur-Mer le 6 août, et les Francophonides, qui ne sont pas les Francopholies, c'est pas très loin de Lyon, et ça sera le 12 septembre à Amel Bent, qui ensuite, au mois de novembre, repartira sur les routes les 26, 27 et 28 novembre à Paris, à la salle Pleyel. À tout de suite, Décibel revient.
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1: Et quand l'invité, c'est Anne-Cécile Malfaire, la présidente de la Fondation des Femmes, on sait qu'on va chanter, qu'on va danser, mais qu'on va aussi parler de choses extrêmement importantes. La Fondation des Femmes, donc on explique en gros, une fondation, c'est une structure qui va récolter de l'argent pour ensuite le redistribuer. Oui. La Fondation des Femmes, donc depuis 10 ans maintenant, a récolté énormément d'argent, a pu énormément d'assauts, malheureusement pas assez,
2: bien sûr, surtout si on compare à d'autres causes. Oui. Voilà, puisqu'on est les premières à le faire, donc c'est vrai que les gens nous connaissent pas encore tout à fait, mais en tout cas quand ils nous connaissent, ils nous font des dons et ça nous a permis de reverser 20 millions d'euros, ce qui a permis d'aider concrètement plus de 600 000 femmes victimes de violences depuis 10 ans. Donc c'est à la fois incroyablement bien et en même temps c'est vrai que ça fait quand même 600 000 femmes qui ont été victimes de violences et donc c'est vrai que ça fait réfléchir aussi. Mais en tout cas, moi c'est vrai que j'ai, grâce à la Fondation des Femmes, ça nous permet vraiment d'agir en fait et de transformer cette indignation qu'on peut avoir parfois, cette colère.
1: Oui, quand on voit les féminicides ou les choses comme ça.
2: Je me dis, mais en fait ça s'arrêtera jamais.
1: On peut faire des choses.
2: On peut faire des choses. Et un truc tout simple, c'est faire un don. On prend sa carte bleue, on prend son ordinateur ou son téléphone et on peut faire un don et l'argent va directement aux associations qui sont par exemple des centres d'hébergement, des numéros d'écoute, des psys ou des avocats qui peuvent, des conseillers juridiques qui vont venir aider, accompagner les femmes victimes de violences. Et par ailleurs, évidemment, la Fondation des Femmes fait tout ce travail aussi de sensibilisation du plus grand nombre parce qu'on ne peut pas juste réparer, il faut aussi prévenir et on permet aussi de travailler avec les pouvoirs publics pour essayer d'améliorer les lois. Donc on s'est beaucoup battu par exemple pour l'IVG dans la Constitution, entre autres choses.
1: Ou même des choses du quotidien, le fait qu'on dise le mot féminicide, il y a encore quelques années, ça n'existait pas. On n'en parlait pas, enfin c'était pas un crime particulier en fait de tuer sa femme ou son ex-femme.
2: Ou alors encore, c'était même pas un crime tout court, on disait voilà, c'est un crime passionnel. Le pauvre, il était trop amoureux quoi.
1: Voilà. Et c'est des lignes qu'il faut faire bouger. Et puis vous posez les bonnes questions aussi chaque année avec des campagnes qui sont très marquantes. Je me souviens par exemple d'une campagne de la Fondation des Femmes qui posait une question qui était dingue, qui disait mais partir, oui, mais pour aller où et comment on part. Et donc vous expliquez dans cette campagne que en fait une femme peut s'échapper avec ses enfants quand elle est dans le cadre de violence conjugale, mais qu'il faut bien avoir un endroit où s'échapper et comment on fait et à quelle heure, etc. Et ça c'est le genre de choses qu'on peut justement organiser avec des assos et pour ça elles ont besoin d'argent parce qu'il faut aller dormir à l'hôtel ou dans un appart ou que ne sais-je. Et c'est pour ça, il faut très concrètement de l'argent en fait pour la Fondation des Femmes. Donc voilà, fondationdesfemmes.org les amis, on compte évidemment sur vous, sur votre écoute et sur le fait que après avoir parlé de tous ces sujets difficiles, et ben à la Fondation des Femmes, on met la musique très fort, on chante et on danse. Et les Spice Girls alors, que viennent-elles faire
2: transition
1: dans cette histoire?
2: Écoute, c'est carrément lié parce que pour moi les Spice Girls, tu vois, c'est cette bande de femmes, c'est le tube de 1996.
1: Oui.
2: Moi en 1996, j'ai 12 ans et en fait, tu vois, je suis toute jeune adolescente et je vois cette bande de jeunes femmes là qui débarquent avec cette énergie, des femmes
1: les looks
2: toutes différentes et en même temps toutes solidaires. Et je pense que le féminisme, c'est un peu ça. Il y a un côté aussi, tu prends ta place, tu viens, tu affirmes ton truc avec une chanson qui défonce tout quoi, et tout le monde danse dessus et franchement tu le mets encore aujourd'hui, tout le monde chante à tue-tête quoi, c'est vraiment un tube qui ne se démode pas, je pense. Et puis c'est surtout ce tube, il est aussi sur l'amitié, c'est Friendship Never Ends. Donc il y a vraiment ce truc de se dire, en fait, il y a quelque chose de très important dans l'amitié entre femmes. Alors nous, on appelle ça aussi la sororité. Et moi, je pense que si on réussit à se rendre compte qu'on est toutes interdépendantes, les femmes, et que ce qui arrive à l'une d'entre nous arrive en réalité, doit toutes nous toucher, et qu'il faut qu'on se serre les coudes, et c'est comme ça qu'on arrivera à faire changer les choses et améliorer et faire en sorte que la vie de chaque femme compte, ce sera gagné. Donc la sororité, Friendship Never Ends. Oui, serrons-nous les coudes et en musique et en dansant, c'est encore mieux.
1: Et voici les Spice Girls. Yo!

0: passé ce test grandeur nature sur votre radio ici. Je suis en mesure d'affirmer que oui, ce tube de 1996 déjà ne fait pas ses 30 ans. Et aussi, bien sûr qu'on le connaît encore par cœur.
1: Il a 30 ans, oh là là.
0: Oui, ça s'appelle un coup de pelle. Bienvenue Anne-Cécile Maillefer, la présidente de la Fondation des Femmes, qui vient gentiment partager avec vous sa playlist en ce samedi soir. Des chansons qui donnent de l'élan, qui donnent le sourire et qui donnent de la force pour aller au combat. Alors il y a un combat qui est très très important en ce moment pour la Fondation des Femmes. Et c'est un combat qui se joue au niveau de la loi. Est-ce qu'il faut changer la loi? Est-ce qu'il faut une nouvelle loi? Qu'est-ce qu'on veut exactement? Qu'est-ce que veut la Fondation des Femmes?
1: Alors nous, ce qu'on aimerait, c'est que 8 ans après MeToo, 9 ans, on puisse enfin avoir la justice. Parce que on nous a dit, après MeToo, toutes ces femmes qui disaient, voilà, moi j'ai été victime, etc., pour la première fois pour beaucoup d'entre elles, on leur a dit, arrêtez avec Twitter, arrêtez avec les réseaux sociaux, ce tribunal médiatique, portez plainte.
0: Laissez la justice faire son travail.
1: Laissez la justice faire son travail. Et du coup, elles ont été 3 fois plus nombreuses à porter plainte, ce qui est extraordinaire. C'est-à-dire qu'en 15 ans de féminisme, j'avais jamais réussi à faire en sorte que ça augmente vraiment beaucoup. Et là, tout d'un coup, les femmes, elles font « Ok, j'y vais, je porte plainte, je fais confiance, je fais comme on m'a dit, je vais porter plainte bien sagement », ce qu'elles ont fait. Et là, elles se sont pris le mur de la justice. Hein, 96% de ces plaintes ont été classées sans suite, parfois parce qu'il n'y avait même pas d'enquête. Et donc, en fait, on est face à une sorte d'immobilisme qui freine cet élan des femmes et qui ne répond pas à leur exigence, ce qui est tout à fait légitime, de justice et d'égalité. Et donc face à ça, nous on demande une loi intégrale contre les violences sexuelles, c'est-à-dire on demande enfin un texte, parce que depuis 8-9 ans, il ne s'est rien passé sur le sujet des violences sexuelles. Enfin un texte, mais qui soit global, c'est-à-dire que nous on en a marre, la petite rustine, changer un mot dans le code pénal, faire un truc à droite, un truc à gauche, c'est pas comme ça qu'on change la société. La société, elle a énormément bougé grâce à MeToo. C'est plus la même chose, en fait. En 2026, c'est plus comme avant 2017.
0: On peut prendre l'exemple de Patrick Bruel. Avait eu déjà des témoignages en 2019, il ne s'était rien passé. Aujourd'hui, en 2026, il se passe des choses.
1: Voilà, il se passe enfin des choses. Donc il faut aussi que la loi, que le système, que la France, en fait, change. Pas seulement du point de vue de la loi et du point de vue de ce qui se passe dans les tribunaux. Donc il faut le faire. Mais on dit loi intégrale parce que nous, on veut aussi qu'il y ait des mesures pour prévenir les violences et aussi des mesures pour réparer les victimes. Et donc on veut une loi intégrale parce qu'on veut que ça comprenne tout ça. Et en plus, on veut des sous pour être sûr que ce soit bien mis en place, que dans les commissariats, ça se passe mieux, dans les tribunaux, ça se passe mieux. Et à nouveau, pour les victimes aussi, se réparer. Parce que ça, on ne le dit pas assez, mais c'est possible d'aller bien, c'est possible d'aller mieux. Mais pour ça, il faut aussi des moyens pour l'accompagnement des femmes qui ont été victimes de ces violences, qui sont des flagrations dans la vie des femmes.
0: Il y a une pétition qui est en ligne et qui a déjà recueilli plus de 115 000 signatures cette loi intégrale qui est demandée par la Fondation des Femmes. Donc si vous voulez apporter votre soutien déjà en signant cette pétition et puis en parlant autour de vous aussi, ça c'est important. Suzanne, elle, a fait une chanson sur le sujet de la justice en France, justement quand il s'agit de violences sexuelles, de violences faites aux femmes, à leurs enfants. Ça s'appelle « Je t'accuse ». En fait, elle s'adresse à la justice.
1: Exactement.
0: C'est une chanson qui vous a vachement touchée.
1: C'est une chanson hyper forte. Alors, pour la petite histoire, Suzanne, qu'on aimait déjà beaucoup à la base, nous contacte en 2025 et dit, voilà, je vais sortir une chanson et j'aimerais que les droits vous soient entièrement reversés. Donc, que vous le sachiez, voilà, tous les droits de cette chanson qui est un carton, qui est un tube, vont nous être reversés. Et donc, c'est déjà très, très gentil de sa part. Et donc j'écoute la chanson et là j'ai les poils. Parce que je me dis, mais c'est fou comment elle arrive à dire exactement en chanson ce que nous, on n'arrête pas d'essayer de faire comprendre au pouvoir public. C'est oui, on a un problème avec la justice. Je t'accuse, la justice. En fait, la justice nous classe sans suite. La justice ne nous traite pas comme il faudrait. Et ce clip en plus qui est superbe, qu'elle a sorti par la suite, qui est fait par Andréa Bescon, qui est aussi une grande militante de la lutte contre les violences sexuelles. Et dans ce clip, on a Charlotte Arnoux, qui a été une victime aussi, Muriel Robin, Catherine Ringer. Donc c'est le travail de Suzanne, il est extraordinaire sur cette chanson. Elle aussi, d'ailleurs, elle explique qu'elle a été aussi victime de viol. Donc on sent qu'en fait, il y a aussi une énergie qui est hyper, hyper forte et quelque chose de très déterminé dans l'envie de changer le système. Et c'est vraiment ça aussi pour la raison pour laquelle on se bat à la Fondation des Femmes.
0: Alors écoutez bien les paroles et je pense qu'après vous signerez la pétition pour la loi intégrale contre les violences sexuelles. Suzanne, dans Décibel, Je t'accuse.
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1: Elle s'appelle Suzanne, avec un seul N, et elle est en tournée. Allez l'applaudir, vous passerez un moment génial, c'est sûr. Anne-Cécile Maillefer, présidente de la Fondation des Femmes, qui écoute Stromae, Papa Outé. On s'ambiance là-dessus. Je suis sûre qu'il y aura un petit message encore dans le choix de cette chanson, Anne-Cécile. C'est quoi, c'est la place des pères qui est importante?
2: La place des pères, et puis aussi parler pour les femmes chefs de famille monoparentales.
1: Exact.
2: Puisqu'il en parle aussi dans cette chanson, et c'est vrai que ça concerne plus de 2 millions de foyers, et c'est des familles dans lesquelles c'est pas simple. On a sorti justement un rapport à la Fondation des Femmes sur les conditions de vie de ces familles qui, pour la plupart d'entre elles, sont presque à la limite, voire carrément dans la précarité, hein. Une femme chef de famille monoparentale sur 5 dort dans le salon. Donc ça, c'est des choses qu'il faut savoir. Et du coup, Papa Outé, et puis il parle aussi du coup de la pension alimentaire, de tout ça. Donc c'est une chanson qui parle de ces sujets et qui parle aussi du coup de ces mères et de la maternité. C'est un sujet qui me préoccupe beaucoup cette année. Il y a aussi cette exposition Bonne Mère à Marseille, au MUCEM, qui est vraiment une exposition magnifique.
1: Je l'ai découverte il y a quelques semaines, elle est incroyable. Voilà. C'est vraiment toutes les mères, dans toute leur diversité, celles qui sont pas mères, celles qui voudraient bien l'être, celles qui ont pas du tout envie de l'être. Enfin, c'est une expo magnifique au MUCEM. Ouais.
2: C'est 250 œuvres d'art, et donc je suis co-commissaire de cette exposition. Ça a été un travail superbe avec Caroline Chenu. Et voilà, ça fait partie des messages aussi que j'ai envie d'envoyer cette année aux mères, et c'est vrai que je trouve que Stromae parle bien de la réalité de ses familles.
1: Papa Outé, Stromae dans Décibels. Dites-moi.

0: Stromae et dans Décibel grâce à Anne-Cécile Maillefer, la présidente de la Fondation des Femmes, qui partage avec nous ses chansons préférées ou des chansons qui ont du sens. Voilà, avec votre combat, avec le combat de cette fondation. Je redonne le site, tiens, fondationdesfemmes.org, et même un petit don, et ben ça peut changer les choses pour une femme qui a besoin d'aide, que ce soit dans votre région ou un peu plus loin. Ou il y a, on l'a dit Anne-Cécile, des événements tout au long de l'année. Il y a la nuit des relais, notamment, de la Fondation des Femmes.
1: Ça, c'est des courses solidaires, donc on les fait à Paris, ça vient de passer. Et puis on l'a fait aussi à Bordeaux et à Toulouse. Et c'est des courses solidaires, on rassemble. Là, c'est pareil, c'est une ambiance un peu faux folle, hein, parce
0: j'avoue.
1: Que voilà, vous êtes venu.
0: Oui, j'ai animé
1: des relais à Toulouse.
0: Ouais.
1: Mais à nouveau, à chaque fois qu'on fait des choses, on les fait dans la joie, la Fondation des Femmes, parce qu'on se bat aussi pour ça, en fait. On se bat pour que les femmes réussissent à et les moyens de sortir des violences et pour qu'elles retrouvent justement la joie, l'énergie.
0: Et toutes les équipes étaient tellement fières. Il y a des hommes et des femmes qui courent ensemble. Il y a des jeunes, il y a des moins jeunes. Il y en a qui ne sont vraiment pas taillés pour courir, mais qui vont quand même. On se déguise aussi beaucoup.
1: Déguise, hein,
0: voilà, par équipe. À Toulouse, je me souviens, il y en avait qui étaient déguisés en statue grecque.
1: Était
0: incroyable.
1: Ah non, mais il y avait un niveau de déguisement qui était dingue. Les Toulousains, bravo.
0: C'est
1: les
0: fou,
1: Toulousaines,
0: hein.
1: Franchement, vous assurez.
0: Donc voilà, surveillez la nuit des relais. Voilà. Si vous voyez que ça passe pas loin de chez vous, faut monter une équipe avec des collègues ou des potes. Ensuite, vous tapez plein d'argent aux gens autour de vous pour qu'ils sponsorisent votre course. Et voilà, et on passe des soirées folles.
1: Et il y a de la musique
0: pour la bonne cause,
1: d'ailleurs.
0: Et il y a de la musique. Et il y a notamment cette chanson-là qui est obligatoire. C'est Girls de Beyoncé.
1: Around the World, Girls.
0: Ouais.
1: Exactement. Ça, c'est vraiment. C'est pareil, c'est un peu la base d'une playlist féministe.
0: Ouais.
1: Et c'est vrai que, qui dirige le monde, les femmes. Alors, évidemment, ça n'est pas le cas. Ça n'est malheureusement pas le cas. Mais en tout cas, il y a quand même quelque chose qui est très fort. Et puis surtout, c'est une femme noire en plus qui dit ça. Et donc, il y a quelque chose de très. Une autorisation aussi à assumer sa puissance.
0: Oui, c'est de l'ordre de la fierté aussi.
1: De la fierté, ouais. Et c'est vrai qu'on a besoin de dire que les femmes sont victimes de discrimination, parce que c'est comme ça qu'on réussit à changer les choses. Mais il faut aussi rappeler qu'on est extrêmement forte et qu'on est extrêmement puissante en réalité chacune, et qu'on est empêchée, mais qu'on n'est pas moins forte pour autant et qu'on n'est pas moins puissante pour autant. Donc voilà, who run the world, girls.

0: Comme le dit mon invitée Anne-Cécile Maillefer, ce ne sont pas les femmes qui sont fragiles.
1: Ce sont leurs droits.
0: Ce sont leurs droits. Anne-Cécile Maillefer, présidente de la Fondation des femmes, qui en plus de faire le bien et œuvrer pour les droits des femmes et contre les violences dont elles sont victimes, eh bien, ambiance votre soirée. Ce soir à la radio. Anne-Cécile, vous vous êtes levée pendant plusieurs saisons pour faire une chronique hebdomadaire dans la matinale de France Inter. C'était le réveil à quelle heure ?
1: Je sais plus, c'était 5h du matin, ça va.
0: Il y a pire, hein. Il y a des matinaliers qui ont le réveil qui sonne à 3h.
1: Mais en vrai, ce qui est pire, c'est d'avoir les enfants en bas âge.
0: Oui.
1: J'ai un petit réveil à 5h, ça va. Mais le problème, c'est qu'en même temps, j'avais des enfants en bas âge qui me réveillaient la nuit tous les autres jours de la semaine.
0: C'est ça.
1: Donc, ouais,
0: c'est
1: non, ça c'était un peu épuisant. Mais c'était bien, j'aimais bien.
0: C'était super. Et toutes les chroniques sont encore disponibles sur l'appli Radio France, sur le site de France Inter. N'hésitez pas, parce que c'était des textes qui, pour certains, m'ont beaucoup marqué. Donc je pense qu'on peut les réécouter. Et on peut aussi écouter Anne Sylvestre. Alors là, on parle de classique de chez classique, une chanson qui s'appelle Non, tu n'as pas de nom. Mmh. Anne Sylvestre qui, ici, en s'adressant à l'embryon qui est dans son ventre, explique qu'elle ne considère pas comme un bébé et donc envisage la possibilité d'avorter.
1: Ouais. Alors ça, c'est une des chansons peut-être les plus importantes du répertoire féministe français qui mérite justement d'être réécoutée et entendue surtout aujourd'hui. Alors ça a été écrit en 1973, c'est l'année où le droit, où l'avortement est dépénalisé en France. Ouais. Et alors, on a réussi à faire progresser encore un peu les choses puisqu'aujourd'hui c'est constitutionnalisé en France depuis 2024. Mais on voit bien à quel point ces derniers temps, aux États-Unis, il y a ce recul incroyable, enfin complètement fou quoi, sur le droit à l'avortement aux États-Unis, avec du coup des chiffres de plus de 50% de femmes qui meurent en couche quand même aujourd'hui aux États-Unis à cause de ces lois qui sont horribles et liberticides. Et puis en France, on sent bien avec ces petits refrains là autour de la natalité, dénatalité. J'ai écrit un livre là-dessus qui s'appelle La panique démographique, une réponse féministe aux éditions Les Petits Matins, que j'ai sorti il y a pas longtemps, et j'explique à quel point en fait faut faire attention à ce discours sur la natalité qui vise à dire comment on fait pour faire plus d'enfants aux femmes, parce que quand même, il faut sauver la nation, il faut sauver les retraites, il faut sauver les droits. Et donc, à nouveau, on revient très très vite, c'est fou à quel point on revient vite dans cette idée qu'il faut faire des enfants aux femmes. Alors que moi, mon propos, c'est de dire, en fait, il faut s'intéresser aux conditions dans lesquelles la vie peut être accueillie convenablement. Donc, il faut déjà s'intéresser à savoir si toutes les familles ont de quoi manger, ont un toit sur la tête, s'il y a la paix, s'il y a la prospérité, s'il y a un environnement, un air qui est respirable. Occupez-vous de tout ça, mesdames et messieurs les politiques. Ouais. Et puis après, laissez-nous décider de ce qu'on fait de notre corps.
0: Mais on aura sans doute un peu plus envie d'en avoir, effectivement.
1: Et voilà.
0: Oui, oui.
1: Si on sait qu'il y a une santé publique, qu'il y a une éducation, etc., ça nous donnera beaucoup plus confiance dans l'avenir. Et donc, probablement, ça nous fera faire un petit peu plus d'enfants. Mais en tout cas, oui, cette chanson, elle est, c'est une belle chanson. Et à l'époque, elle est très forte, hein, parce qu'on est quand même à un moment où ça y est, ça commence à devenir légal et ça reste, c'est toujours un petit peu un tabou. Mais alors à l'époque, en 1973, ça va être encore plus.
0: Et puis, elle ne se cache pas. Enfin, je veux dire, il y a à peine un fond de musique, sa voix est très forte, on comprend chaque mot. Donc il faut vraiment qu'elle assume chaque mot qu'elle dit. Et elle le fait, hein, Anne Sylvestre.
1: Elle le fait, elle l'assume. Et c'est vrai que c'est fou, même aujourd'hui, de se dire quand même que dire je me pose la question d'avorter, que ça a pu être et que ça reste aussi quelque chose d'aussi révolutionnaire en quelque sorte, ça reste un tabou et ça vient aussi du fait que ça, auparavant, avant 1973, c'était quand même vraiment pénalisé. D'ailleurs, la Fondation des femmes a œuvré et il y a grâce à nous une loi qui a été votée il y a moins d'un an pour réhabiliter les femmes qui ont été condamnées pour avortement avant 1973 et dire à toutes ces femmes, mais peut-être que certaines nous écoutent, vous n'aviez rien fait de mal. Vous aviez le droit de choisir pour votre propre corps, même si la loi disait le contraire, vous n'avez rien fait de mal. Et donc, grâce à cette loi, elles sont officiellement réhabilitées.
0: Et vous, Anne-Cécile, merci de faire autant de bien avec la Fondation des femmes. Je vous remercie d'être venue. À très bientôt.
1: Merci.
0: Et on se retrouve au festival Sœurs Jumelles pour la journée Nos Voix pour Toutes avec l'équipe de la Fondation des femmes. Ça sera le vendredi 26 juin à Rochefort. Merci, Anne-Cécile.
1: Merci à toi. À bientôt. Non.

0: C'est certainement pas la chanson la plus joyeuse qu'on aura à écouter ce soir, mais qu'est-ce qu'elle est importante dans le répertoire en général et dans le répertoire féministe, évidemment, en particulier. Anne Sylvestre, et non, tu n'as pas de nom pour terminer ce décibel qui a donc été intégralement programmé par la présidente de la Fondation des Femmes, Anne-Cécile Maillefer. Merci à vous d'avoir écouté l'émission. Merci à Iris Guitoni, Fred Vigneault, Elodie Biancamaria, Sadika Raou et Franck Moilier qui faisaient partie de l'équipe ce soir. Et restez dans le coin, la musique continue sur votre radio ici.
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3: Bonjour, merci d'avoir choisi votre radio ici. Si Willy vient déjeuner chez vous, numéro 1061.
4: Oh là là,
3: village, hein. Bonjour la tribu.
4: Bonjour.
3: Alors, qui est là aujourd'hui? Nicolas Malabeuf, notre enfant de la télé. Bonjour mon bon Nicolas.
5: Bonjour Willy, bonjour tout le monde.
3: Et Fabien Imo, notre geek. Bonjour mon Fabinu.
6: Bonjour Willy, bonjour à tous.
3: Et bienvenue à tous. J'espère que vous avez passé une bonne semaine.
4: Excellent.
3: Excellent. On est samedi et le samedi, c'est les kikis de tous les kikis qui vous accompagnent pendant une heure dans un talk show unique et utile, le seul qui permet d'apprendre et de sourire de l'actu. Alors notez bien les dossiers du jour. D'abord, on va évidemment parler du mondial de foot. Il a démarré jeudi pour la première fois de son histoire dans trois pays: Mexique, Canada, États-Unis.
4: Ah oui.
3: Et on l'a souvent entendu, ça sera un mondial très politique. Alors ça veut dire quoi? La réponse dans une minute. Et à 12h30, la folie des vide-greniers. 30% des Français fréquentent plusieurs fois par an les quelques 50 000 vide-greniers qui ont lieu chaque année en France. Le plus grand étant, bien sûr, la braderie de Lille.
4: On y sera à la rentrée, le 5 et 6.
3: Voilà. Pourquoi aime-t-on ce type de brocante? Eh bien, on en parle dans 20 minutes. Et bien sûr, vous le savez, on aime vous entendre, on aime vous lire, on aime être avec vous. D'abord sur le groupe Facebook, mon Fabinho.
6: Vous nous retrouvez, vous tapez Youpi la vie avec Willy Rovelli, vous tombez sur nous. La question de ce samedi, nous allons parler des brocantes. Alors vous, vous dites brocante, vide-grenier.
3: Vide-grenier.
6: En Normandie, on dit foire à tout.
3: Foire à tout.
6: Alors, quel est le pire objet que vous avez chiné ou vendu lors d'une brocante?
3: Ça nous intéresse. Bon,
6: alors, on a déjà un message de Marie. Elle a acheté un jean avec deux couleurs de jambes différentes.
3: Ça, c'est très bien.
6: Noir
3: bravo.
6: Et blanc. Donc,
3: bravo.
6: Voilà, comme Marie, voilà, vous pouvez témoigner, c'est complètement gratuit sur Facebook. Pour nous retrouver, vous tapez juste Youpi la vie avec Willy Rovelli, vous tombez sur nous.
3: Voilà, puis appelez-nous, tiens, si vous voulez réagir sur le mondial, sur les brocantes ou nous faire un petit coucou, vous êtes les bienvenus. Hein. C'est la libre antenne du week-end. C'est que c'est la plus grande émission de radio du monde. Vous êtes tous des chroniqueurs.
6: On nous envie.
3: Ah oui, on nous envie. Vous faites tous partie de cette tribu. 0810 055 056. Appelez-nous, passez à tout instant et vous repartez avec quoi?
6: Et bien sûr, les brocantes, notre carte carburant ferait un malheur, mais elle est invendable. C'est interdit. Vous l'avez, vous la gardez.
3: Ah oui.
6: On vous offre 100 euros de carburant.
3: Ah là là, le tirage au sort, c'est
6: demain.
3: C'est demain, en fin d'émission. 0810 055 056. Appelez-nous. C'est l'émission. C'est

0: la vraie celle-là, parce qu'il y a souvent des copies.
1: Oui, des copies.
0: Il y a des copies. Non, non, là c'est l'original. C'est la vraie. 0810 055 056. On a tout dit. Alors démarrons. Allez,
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0: Ouvrons notre premier dossier. Bonjour Kevin Vessière.
3: Bonjour, merci pour l'invitation.
0: Avec plaisir, mon cher Kevin. Attendez, vous ne savez pas les questions que je vais vous poser. Oui. Peut-être que vous allez le regretter dans une seconde. Vous êtes le fondateur de FC Géopolitique. C'est un média consacré aux enjeux géopolitiques du sport et auteur du livre Mondial 2026. Alors pourquoi, mon cher Kevin, on entend beaucoup que ce mondial va être un mondial politique? Ça veut dire quoi?
3: Eh ben, on va entendre beaucoup que ce mondial va être politique parce que les précédents mondiaux étaient déjà très politiques avec une Coupe du Monde en 2018 en Russie, ouais, organisée par Vladimir Poutine, une Coupe du Monde en 2022 Qatar, organisée au Qatar, dans un pays qui avait peu de culture foot et avec des polémiques autour de l'organisation, des conditions d'organisation des stades. Et là, pour 2026, eh ben, c'est encore plus politique parce que vous avez tout le contexte américain, notamment autour de la police migratoire et des conditions d'entrée sur le territoire. Donc, ça pose question sur cette Coupe du Monde, est-ce qu'elle veut vraiment accueillir le monde ? Et un Donald Trump qui, depuis un an, instrumentalise la compétition pour la faire à son image. Et avec, en fait, la FIFA, donc, qui est l'organisation du football mondial qui organise cette compétition, qui fait preuve de complaisance vis-à-vis de Donald Trump. Bon, elle n'a pas trop de moyens, en tout cas, de pouvoir contre-attaquer Donald Trump, qui le peut encore aujourd'hui. Oui. Mais surtout, elle fait preuve de complaisance. Alors, c'était illustré par la remise d'un prix de la paix à Donald Trump, il y a de cela.
0: Il y a quelques mois. Instrumentaliser cette Coupe du Monde, ça veut dire quoi ? Parce que Trump, il voudrait que ça lui apporte quoi ? Cette Coupe du Monde.
3: Bah, Trump, de toute façon, c'est un personnage assez insondable. Ouais. Trump, dès qu'il peut, en tout cas, prendre la lumière et s'accaparer quelque chose qui augmente son prestige personnel, enfin, d'abord le prestige des États-Unis, mais surtout son prestige personnel, il le prend. Et ce qui est assez intéressant, c'est il y a un an, vous aviez la Coupe du Monde des clubs, donc c'était la pétition générale de cette Coupe du Monde, mais version club. Mm-hmm. Et à l'issue, les joueurs de Chelsea ont remporté le trophée. Donald Trump s'est affiché avec les joueurs de Chelsea, en tout cas sur le podium. Et à la fin, finalement, c'est lui qui a gardé le trophée original et les gens de Chelsea n'ont eu qu'une copie. Donc ça prouve en tout cas que Donald Trump, lui, vu que la Coupe du Monde c'est le plus grand événement télévisuel, puisque vous avez 5 milliards de téléspectateurs, s'il peut l'instrumentaliser montrer les États-Unis qu'il a fait à son image, il va pas s'en priver.
0: Et c'est quoi le lien alors entre géopolitique et sport? Parce qu'il n'y a que le foot qui permet ça, ou peut-être un peu les Jeux Olympiques? Non, même pas, même pas.
3: En fait, Jeux Olympiques, si, vous avez aussi un côté géopolitique, mais le côté au niveau du football, c'est plus fort parce que c'est le sport le plus populaire. Ouais. Au niveau de la FIFA, vous avez 211 fédérations, donc on va dire pays membres, donc c'est plus de membres que l'ONU. Donc en fait, toute la planète joue au foot. Et à travers le football, en fait, vous avez une sélection nationale, donc vous pouvez être aussi plus vous représenter. C'est dans le cadre d'une compétition, les Jeux Olympiques, il y a quand même les drapeaux, les pays, mais c'est peut-être plus diffus. Alors que là, vous avez une compétition, des sélections nationales qui s'affrontent. Ouais. Parfois, on dit aussi que ça peut remplacer certains conflits, certains champs de bataille, puisqu'après, après le match, en tout cas, on se serre la main et on passe à autre chose parfois. Mais en tout cas, c'est un enjeu de notoriété pour les pays qui organisent et aussi de prestige pour les pays qui remportent compétition. Même si un pays remporte une compétition, ça ne veut pas dire forcément que le pays va bien, mais la symbolique peut être forte du fait que le sport est un élément positif.
0: Alors, quand même, l'analyse que vous faites de ça dans votre livre, c'est que quand même, au bout d'un moment, le sport et le foot reprend le dessus quand même. Hein, parce qu'il y avait des polémiques, par exemple, vous parliez des polémiques au Qatar. Bon, une fois que ça a démarré, on a oublié
4: après,
0: tout ça, non ?
4: Comme les Jeux de Paris.
0: Comme les Jeux de Paris.
3: Oui, c'est ça, c'est ce que je dis dans mon livre, c'est qu'en fait la Coupe du Monde ou les Jeux Olympiques, c'est des événements qui ont été créés à la base avec déjà un but politique, parce que le but c'était de faire un événement de paix entre les nations. Donc dès qu'on parle de paix, c'est finalement quelque chose de politique. Surtout, oui, effectivement, cette édition 2022 au Qatar, c'était beaucoup de polémiques en amont, et une fois que la compétition a commencé et s'est déroulée, on a retenu finalement que les matchs, et puis après surtout le vainqueur, malheureusement pour nous, l'Argentine. Là, pour 2026, on se pose plus de questions parce que il y a possiblement la police migratoire présente aux abords des stades. Ouais. Toujours des conditions particulières autour des visas. Et surtout, bah, on sait pas, enfin, Donald Trump, vu que c'est quelqu'un d'imprévisible, on sait pas ce qu'il va faire durant la compétition.
0: S'il peut interdire à des joueurs, c'est ça, ou des choses comme ça, des joueurs iraniens ou sénégalais.
3: Il peut interdire à des joueurs, il peut être présent au niveau des, déjà, les joueurs iraniens, ils sont présents, en tout cas, là, au Mexique, parce qu'ils ont pas le droit de séjour au sol américain seulement pour les matchs.
0: C'est ça.
3: Donc, on peut se dire qu'un jour avant qu'il vienne sur le match, il peut très bien prendre comme décision qu'il ne passe pas à la frontière, ou alors il pourrait prendre des décisions autour de cette police migratoire, qu'il soit présent aux abords des stades et qu'il fasse des rajas pour certaines diasporas qui sont présentes. C'est des scènes qu'on ne voudrait pas voir et on voudrait retenir que le sportif, mais avec un personnage comme Donald Trump, tout est possible.
0: Tout est possible. Bon, et le fan de foot que vous êtes, alors, un petit pronostic.
1: Est-ce qu'on a nos chances ?
0: La France a-t-elle ses chances ?
3: Moi j'ai commencé des pronostics avec mon petit prono et je suis très mauvais, donc je sais pas si ça va m'aider, mais pour la France fait partie des favoris avec l'Espagne, donc on espère la France est première de son groupe, elle affronte l'Espagne en demi-finale, donc pour moi la France et l'Espagne sont favoris, mais après une Coupe du Monde parfois ça joue sur un match, donc derrière vous avez quand même l'Angleterre, le Portugal, le Brésil, l'Argentine,
0: tout le monde
1: est favori.
3: Mais quand on est favori, après il faut confirmer. On verra ça sur le terrain.
0: On croise les doigts en tout cas pour la France. Merci infiniment. Voilà, on voulait avoir aussi ce petit côté, parce que comme on l'entendait beaucoup des mondiaux politiques, c'était intéressant d'avoir votre avis, Kevin Vestière, votre livre Mondial 2026 aux éditions Max Milo. Merci beaucoup. Passez un bon week-end, mon cher Kevin. On parle de quoi dans un instant avec toi, mon cher?
1: Eh bien, on va rester dans le foot. Actu Web spécial Coupe du Monde. Le ballon de la compétition a une particularité. Il est connecté.
0: Il est connecté.
1: Je vous dis tout dans un instant.
0: Eh bien, on en parle juste après le balai. Ah oui, parce qu'il faut nettoyer un petit peu.

0: C'est Céline Dion avec le ballet.
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0: Enfin, hop, arrive Fabien Emo, alors, mon Fabinou.
3: Il est l'heure de la mise à jour.
0: Oui.
3: Toute l'actu web concernant, tiens, la Coupe du Monde. Vous avez reconnu
4: Shakira.
3: C'est Shakira, avec l'hymne officiel de cette Coupe du Monde. Le clip a été vu quand même plus de 137 millions de fois sur YouTube. J'ai une info concernant maintenant le ballon. Car comme en 2022, le ballon de cette Coupe du Monde est connecté, développé par la marque Adidas, ce ballon intègre un capteur miniature capable d'enregistrer et de transmettre jusqu'à 500 données par seconde. Chaque passe, frappe, déviation ou contrôle est analysé en temps réel. L'objectif est simple, fournir aux arbitres et au système vidéo des informations extrêmement précise sur les interactions entre le ballon et les joueurs. Wow. Cette technologie embarquée carrément dans le ballon promet, selon ses concepteurs, de détecter plus rapidement certaines situations litigieuses comme les hors-jeux, les mains ou encore certains contacts et déviations difficiles à percevoir à l'œil nu. Voilà, avec ce ballon connecté, les joueurs ne pourront plus contester ni tricher, enfin, normalement.
4: Ah, encore Shakira.
5: Elle est partout.
3: Et hymne de la Coupe du Monde 2010. Hein. Shakira, c'est un petit peu comme Maria Carré. On la ressort à Noël. Et Shakira à chaque Coupe du Monde. Bon, on ne peut pas parler football sans parler des supporters. Et j'ai une passion pour ceux qui abusent un peu trop de l'apéro lors de la troisième mi-temps. Comme ce monsieur originaire du Nord que j'ai retrouvé sur Internet, qui a paumé sa femme après la victoire de son équipe préférée. En revanche, il n'a pas perdu le chemin du bistrot.
6: Vous avez l'air fatigué un peu, hein?
7: Je vais pas encore rentrer. J'étais travaillé ce matin, mon patron m'a dit « Retourne chez toi, t'as congé. »
6: Oula.
7: Une nuit d'enfer. Et puis j'ai perdu ma femme.
3: Ah, il a perdu ça.
7: Ah, oui. On l'a perdu. Je sais pas, doit être Caralance, je sais plus c'est quoi.
3: On espère qu'il l'a retrouvé.
6: Bon,
3: il a bien abusé après le match. Mais il y a pire que lui. En 2024, pendant l'Euro, un supporter anglais s'est réveillé dans un stade vide après un match. Il avait trop bu en fait, il s'est endormi pendant le match. Les stadiers ne l'ont même pas retrouvé. Mais il y a encore plus fort que ça, il y a encore plus fort. En Norvège, un YouTuber a inventé il y a quelques années le drunk football. Alors ça, les règles sont très simples. Les joueurs doivent s'échauffer dans les vestiaires en buvant de l'alcool cul sec, dans l'optique de fouler la pelouse avec 1 gramme dans le sang minimum. Il faut que le taux d'alcoolémie soit d'1 gramme tout le match. Par exemple, si un joueur marque un but à 0,9, eh bien le but est refusé.
0: Ça, t'aimes bien, toi, ça. Hein, je sens que tu vas te mettre au foot, toi.
3: Sport à pratiquer avec modération, bien évidemment. On espère ramener encore une fois la coupe à la maison. Pour finir, selon une étude, les supporters français font partie des plus bruyants du monde. Ils passent environ un tiers d'un match à chanter dans les tribunes et le reste du temps à contester les décisions de l'arbitre.
0: Voilà. La France. Merci, moi, pronostic.
3: Ah bah c'est la France en finale.
5: En finale, mais défaite en finale.
3: Oh non. Et lui, il va nous porter la poisse comme d'habitude.
0: Comme d'habitude. Merci.
3: Et vous?
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5: il est nul.
2: Oui, vous n'êtes pas joué chez vous.
5: Il est rien.
0: Moi, je n'ai rien à faire. Mais je sais que, attendez, il y a des milliards de personnes sur Terre qui aiment le foot, donc il n'y a pas de souci. Laetitia, ça va, Maléti?
8: Oui, coucou, Willy.
0: Coucou, Maléti. Tu nous appelles d'où, Maléti?
8: Oui.
0: Tu nous appelles d'où?
8: J'ai pensé à toi, Willy, parce que du coup, donc, j'ai dit, je vais discuter un peu à Willy, parce qu'à midi, j'ai préparé des arancini.
0: Ah, arancini. Tu peux expliquer ce que c'est, les arancini?
8: Les arancini, c'est une spécialité sicilienne à base de riz et de sauce.
0: Tu mets quoi dedans?
8: À l'intérieur.
0: Voilà. Après, on garnit un peu de ce qu'on veut, mais c'est que la recette traditionnelle,
8: voilà.
0: C'est ça. Donc, c'est des petites boules.
8: L'Italie n'est pas la Coupe du Monde, mais des ballons parce que c'est en forme de ballon. Donc, on a la cuisine.
0: Exactement. Bravo. Mais tu es italienne, Laetitia? Non, tu l'as fait
8: par. Oui, je suis sicilienne. Ouais.
0: Ah, que bella. Ou de quel côté en Sicile?
8: Agrigento.
0: Oh là là, qu'est-ce que c'est beau là-bas, Agrigento. C'est dans le sud.
8: J'étais avec ma maman là.
0: Eh bah, ben écoute, bravo. Donc aujourd'hui, atelier arancini. Très très bien. Ton mari aussi, il est italien ou il n'y a que toi?
8: Non, mon mari, donc il est français, mais du coup, je lui fais découvrir les spécialités italiennes.
0: Bon, à part l'arancini, il y a quoi que tu aimes bien faire par exemple?
8: Soirée piscine, moi, après-midi piscine, comme cet après-midi, parce que du coup, il fait très chaud. Et du coup, donc, cet après-midi, on va, après avoir digéré les arancini, on va se mettre au bord de la piscine.
0: Ah là là, parce qu'on a donc des auditeurs qui ont une piscine. Mais je vous ai dit, je vous l'ai dit 50 fois, on est l'émission, on n'a que des auditeurs, mais qui ont du pouvoir d'achat. C'est comme ça, hein. Ah bah, c'est très bien, Maléticia.
8: Et la prochaine émission, vous êtes bienvenue au bord de la piscine, si
0: avec
8: vous voulez.
0: Avec beaucoup de plaisir.
3: Pour l'année prochaine.
0: C'est ce qu'on va faire. Ah bah, on va faire ça. D'ailleurs, vous savez que l'année prochaine, on retourne vous voir chez vous. vous, hein, parce que cette année on n'a pas pu le faire, mais l'année prochaine on revient refaire l'émission chez vous. Bah, peut-être qu'on passera chez Laetitia. On t'embrasse fort, Maléti. Tu repars avec quoi?
5: Tu es en lice pour les 100 euros de carburant. Oh. Tu es bien au-dessus.
0: Elle n'en a pas besoin. Elle n'en a pas besoin. Elle n'en a pas besoin. Merci beaucoup. On t'embrasse fort. Allez, dans un instant, on vous présente un invité pas banal, parce qu'on aime vous présenter des invités pas banaux. Mais d'abord, on va écouter M. Pokora avec Quand même. Ah oui, quand même. Écoute, M. Pokora, bah quand même. Je ne savais pas quoi dire. Donc voilà,

0: monde s'aime. Tout le monde s'aime. Bah quand même, oui, c'était M. Pokora. Au revoir, merci.
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0: Allez, comme promis, place à la personne pas banale du samedi. Bonjour Victor.
3: Bonjour.
0: Bienvenue ici, mon cher Victor. Alors, depuis quelques mois déjà, vous faites un tour de France. Un tour de France original, pas banal lui aussi. Vous faites le tour de France de quoi, mon cher Victor ?
3: Tout à fait. Je me suis lancé il y a exactement un an dans le Tour de France du sandwich.
0: Voilà.
3: Un Tour de France gastronomique un peu particulier.
0: Ah, mais je l'adore. Donc, le Tour de France du sandwich. C'est-à-dire que vous allez quoi? Alors, vous allez dans toutes les villes de France manger des sandwichs. C'est ça? Comment ça se passe?
3: Tout à fait. Les villes, les villages. Je parcours les régions pour découvrir la gastronomie française
0: sous
3: toutes ses formes. Mais il y a toujours à la fin un sandwich.
0: Voilà. Et vous les mangez où, ces sandwichs? C'est des boulangeries? Comment vous les trouvez où? Comment ça se passe?
3: Alors là, total. Donc en fait, je vais autant aller chez des boulangeries que dans des sandwicheries qui font des sandwichs.
0: Ah bah oui.
3: Mais je vais aussi aller chez des chefs, chez des artisans, chez des producteurs, chez des chefs étoilés, absolument tout le monde, même chez des abonnés qui vont me faire un sandwich.
0: Ah bah voilà. Et donc, alors, ça a commencé. Alors, vous êtes parti d'où? Vous comptez arriver jusqu'où? Et là, vous êtes où? Expliquez-nous un petit peu.
3: Alors, mon tour n'a absolument aucun sens. Donc,
0: ouais,
3: en fait, je suis un petit peu en fonction de mes envies, des saisons et des choses qu'on me propose.
0: Ouais.
3: Donc, j'ai commencé en Gironde, puis je suis allé dans le Nord, j'ai été à Nice, à Lyon, à Marseille.
0: Ah oui, c'est n'importe quoi, là, effectivement.
3: Ça n'a aucun sens. J'ai été en Alsace, Bretagne. Et donc, voilà, je continue un petit peu partout. Et là, la prochaine région, ça va être les Pays Basques.
0: Pays Basques. Alors, pourquoi le sandwich, mon cher Victor? Pourquoi cette passion pour le sandwich?
3: Mais déjà, qui n'aime pas les sandwichs? Moi, j'adore ça. J'espère que moi aussi.
0: Moi, je suis fan de pain, de toute façon, et un sandwich, c'est fabuleux.
3: Eh ben exactement, ça commence par un bon pain. Mais justement, pourquoi le sandwich? Déjà parce que j'adore ça, mais ensuite parce que le sandwich, c'est avant tout des bons produits.
0: Ouais.
3: Et donc, il y a un côté assez simple, c'est que d'un côté, je peux aller montrer, parce que d'autres peuvent facilement montrer sur les réseaux des sandwichs tout faits, des chefs, etc. Mais le sandwich me permet de mettre en avant les personnes qui travaillent des produits.
0: Oui.
3: Donc, les agriculteurs, les producteurs, les pêcheurs, les artisans. Et de créer une vidéo ludique à partir de personnes qu'on voit un peu moins sur les réseaux. Parce que le sandwich va permettre de simplifier un petit peu la compréhension de ce qu'ils font.
0: Ouais.
3: Et donc, de mettre en lumière d'autres personnes, tout simplement.
0: Et donc là, alors, de ce que vous en avez vu, de ce que vous avez goûté, la France, on est bon en sandwich alors?
3: On est pas mal du tout.
0: On est pas mal du tout.
3: Mais ce qui est assez marrant, c'est que finalement, la France n'est pas tant un pays de sandwich que ça. Il y a pas tellement de sandwichs tout faits qu'on connaît. Il y a le jambon beurre, il y a le champagne, etc. Mais l'avantage de la France, c'est qu'en fait, on a du très bon pain et d'excellents produits, et donc on peut inventer des millions de sandwichs. Donc c'est pas prêt de s'arrêter.
0: Voilà. Et là, c'est que vous en avez un bon là, le meilleur. Vous avez
4: la recette un peu originale que vous avez goûté.
3: Alors, il y en a vraiment beaucoup. Je vous invite à regarder mon compte. Mais une recette assez marrante, par exemple, c'est que j'aime bien aussi transformer des plat traditionnel en sandwich.
0: Ah oui.
3: Et donc, il y a quelques mois, j'étais à la fête du cassoulet, avec le champion du monde du cassoulet.
0: Wow.
3: Et je lui ai demandé de me faire un sandwich au cassoulet.
4: Oh là là.
3: Et franchement, c'est super bon.
0: C'est léger.
3: C'est léger. En plus, il faisait 30 degrés.
0: Ah, très bien.
3: Parfait. Mais le plus marrant dans cette histoire, c'est qu'en fait, au-delà du fait que c'était très bon, c'est que lui, en fait, en faisait déjà. Et il appelle ça le sandoulet. Donc, il avait toute une recette préparée de sandwich au cassoulet.
0: Ah ben, vous aviez mangé un sandwich de raclette. Le sandwich raclette, là, les deux, là. De toute façon, ils bouffent tout le temps.
3: C'est bon, c'est un classique.
0: Voilà. Vous en avez mangé combien, là, de sandwich jusqu'à présent, alors? Vous savez à peu près?
3: Alors, il faut savoir que j'en mange encore pour le plaisir hors vidéo.
0: Oui.
3: Donc, je dirais que sur l'année qui vient de passer, j'ai dû en manger facilement 200, ouais.
0: Oh là là. Et au niveau du poids, ça va ou pas?
4: 200 kilos.
3: Figurez-vous que j'ai perdu du poids. Je sais pas comment c'est possible.
0: Ah non, mais j'adore les sandwichs. Comment on peut vous suivre? Comment s'appellent vos réseaux sociaux alors pour vous suivre, mon cher Victor?
3: Alors, c'est très simple. Ça s'appelle Tour de France du sandwich.
0: Voilà,
3: vous pouvez
0: trouver
3: sur YouTube, sur Instagram et sur TikTok.
4: Et ça cartonne en 170 000 abonnés.
0: Ça cartonne. Le Tour de France du sandwich, donc, par Victor. Merci infiniment. Voilà. Donc, il fait, donc, le Tour de France des sandwichs. Une très belle idée. Alors, vous repassez à Paris bientôt, là, comme ça, on pourra se faire une dégustation ensemble.
3: Goûter le cassoulet. Vous avez quelques-uns de mes sandwichs préférés de Paris.
0: Si vous voulez tomber malade, vous pouvez faire le sandwich de la cantine. Vous allez voir. C'est
4: Radio France.
0: Tu mets tout dedans et puis normalement partir avec une mononucléose juste après. C'est le sandwich mononucléose. Merci Victor, merci beaucoup.
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2: Allez, partons gaiement vers la deuxième demi-heure de votre grand talk show du samedi. Alors ici, c'est comme le talk show de la salle Michael Pock,
3: mais en pas pareil.
2: Sinon, c'est la même chose. Dans un instant, on va parler de la folie des vides-greniers avec votre tribu, notre enfant de la télé, Nicolas Malabeuf, qui arbore aujourd'hui un t-shirt.
4: Alors, c'est un maillot.
2: Un maillot. De France,
4: enfin. Alors, le problème, c'est que je l'ai acheté il y a 8 ans, j'avais plus d'US, mais j'ai grossi entre temps.
2: Franchement, boudiner.
4: J'ai plus du poids.
2: Mon bébé.
4: En 8 ans.
2: Alors, c'est un maillot d'équipe de France.
4: Évidemment, Mbappé.
2: Alors, c'est pas un vrai. C'est une copie.
4: Une copie
2: parce que le coq, on dirait un mammouth, un cheval, non ? Je sais pas.
4: Bon, je l'ai acheté au Sénégal.
2: Voilà. Mais ça n'empêche pas.
5: Il aurait pu mettre un coq.
2: Oui. Sénégal, on sait ce que c'est un coq. Pas non plus. Arrête de prendre les gens pour des cons. Hein. Notre spécialiste web, Fabien Emo, mon Fabinou. Alors, ça va, mon Fabien ? Fatigué, toi, non ?
5: Non.
2: Tout à fait, toi, cette nuit. Il est bizarre.
4: Et
2: t'as fait quoi, toi ?
5: Par contre, j'ai honte, je vous ai menti cette semaine.
4: Qu'est-ce que vous avez fait ?
2: Il ment. Qu'est-ce que t'as fait ?
5: Parce qu'il m'a appelé, Willy m'a appelé cette semaine.
2: Oui,
5: je fais allô. Et il me fait, oh, ça résonne, tu serais pas aux toilettes ? Je fais, non.
2: T'étais au Wawa.
5: J'étais aux toilettes.
4: Oh.
5: Je suis désolé. Non, mais ça me pesait sur le cœur.
2: J'étais sûr que t'étais au Wawa.
5: Et en plus, il en finissait pas. Non, mais il a parlé moi pendant un quart d'heure.
2: J'ai parlé moi 20 minutes, moi.
5: Ah,
2: tu sais, à chaque fois, j'en ai pour une minute, j'en ai pour 25 minutes. J'étais sûr que t'étais au Wawa.
5: Mais non, mais
2: ça résonnait.
5: J'étais en train de travailler pour ma chronique de ce week-end.
2: Il était soit dans une couscoussière, soit dans un Wawa. J'étais sûr.
5: Bon, bref. Il y a le groupe Facebook,
2: Youpi
5: la vie avec Willy Revelli, parce que nous allons parler des brocantes là dans un instant. Donc, alors, quel est le pire objet que vous avez chiné ou vous avez vendu dans une brocante ? Alors là, il y a Sarah qui vient de nous laisser un message à l'instant, elle a posté. L'objet le plus farfelu que j'ai vendu, la jambe de bois de mon arrière-grand-père.
4: Oh non !
5: Retrouvée dans une cage, je vous jure que c'est vrai.
2: Oh putain. Il y avait son grand-père avec ou sans ?
5: Non. Elle a retrouvé la jambe de bois dans la cave.
2: Et elle l'a vendue ?
5: Et elle l'a vendue.
2: Voilà,
5: donc continuez à réagir, vous faites rire. Groupe Facebook pour nous retrouver, vous tapez juste Youpi la vie avec Willy Revelli.
2: Voilà, appelez-nous aussi, hein, 0810 055 056. Tiens, si vous êtes fan de vide-grenier, de brocante, tout ça, appelez-nous. On va en parler dans un instant. 0810 055 056, pardon. 0810 055 056, voilà. Et vous repartez avec quoi, mon Nico ?
4: Une carte carburant qui n'est pas en bois, elle vaut 100 euros.
2: Voilà, on a tout dit.
4: On a tout dit.
2: Parce que là, si vous n'avez pas suivi l'actu, pas de panique. L'actu vous suit. Il est temps pour moi de mettre les points sur les i.
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2: Et on commence bien sûr avec un point Patrick Bruel. Alors, regarde ma bite. Lundi, Patrick Bruel était en garde à vue. Son sgeg, lui, toujours au garde à vous. Voilà, il a été mis en garde à vue à 8h du matin. Sa demi-baguette devait à peine sortir du four. Les avocats de Patrick Bruel ont dit qu'il se défendrait jusqu'au bout. Ça demande bien de quel bout il parle. Le chanteur Franck Michael est mort. Le plus étonnant en apprenant sa mort, c'est de découvrir qu'il était encore vivant. Franck Michael est mort de chagrin après le décès de sa plus jeune grande fan, Bernadette Chirac. Franck Michael, lui, s'il abusait de ses fans, elle s'en souvenait plus après. Du coup, on attend le biopic, hein, Michael 2. Lynn Renaud a assisté vendredi aux obsèques de Bernadette Chirac. Et oui, elle partait en repérage. Une fausse Shakira aurait remplacé la star durant la cérémonie d'ouverture du Mondial 2026. En revanche, c'était bien la vraie Ophélie Meunier, hein, qui présentait la soirée foot sur M6. Hein, et ça s'est vu. C'est donc officiel, le pape Léon XIV sera en France du 25 au 28 septembre prochain. Dans un documentaire sur sa vie, le pape apparaît portant une paire de baskets Nike. Oh. Et oui, le fameux Nike ton père. Il met des Nike parce que c'est comme les prêtres avec les enfants, on est bien dedans. La députée écolo Sandrine Rousseau annonce qu'elle organisera cet été un barbecue vegan géant dans le Finistère. Moi, je trouve que Sandrine Rousseau, derrière ses lunettes, elle a un regard de braise. Sandrine Rousseau, qui côté cuisson, est plus woke que barbecue.
5: Oui.
2: L'enseigne Jiffy crée la polémique en proposant des tétines en forme de sexe.
5: Oh.
2: Jiffy des idées de Zizi. Enfin, la question du jour à propos de Sandrine Rousseau. Est-ce que le compositeur classique préféré des véganes, c'est Jean-Sébastien Bach à légumes ?
5: Oh
2: hey, bah vous avez 2 heures. Malheureusement, dans 201 jours, c'est fini 2026.
5: Bravo,
2: voilà, bravo, voilà. Bah, moi j'irai au barbecue de, oui. de Sandrine Rousseau.
1: Manger des courges et griller des aubergines.
2: Eh ben pourquoi ça, pas c'est, bah, oui, bah, c'est je, bon les satifis grillés. Bon, mes amis, si on n'avait pas le moral,
1: on n'a pas le moral.
2: Pas de panique. On a la solution pour vous, c'est vous avez un petit coup de mou. Quand je vous dirai à vous, quoi que vous fassiez, vous arrêtez tout et vous me faites un à vous et vous verrez, ça ira beaucoup mieux. Vous me ferez un pas là-bas, papa. Vous me faites un pas là-bas, papa. Dès que je vous dis à vous, tiens, regarde, là ça va pas bien.
1: Barbecue,
2: là ça va pas bien.
1: Oh non,
2: ça va pas bien.
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2: à vous. Pa-la-ba-pa-pa-la. Et là ça va beaucoup.
4: La viande, là, ça va mieux.
2: Ah, là, ça va.
1: Pensez à une côte de
2: pa-la-ba-pa-pa-la à la viande. Voici Super Trempe, à tout de suite, mes amis.

0: Et Fabien, tu es très dans le pantalon blanc en ce moment. Hein, oui, t'as fait une razzia sur le pantalon blanc.
1: Non, bah,
2: c'est marqué en ce moment là.
0: Oui, très.
1: Ah non, mais bon, on se voit que deux fois par semaine.
0: Ah, c'est pour ça.
1: Donc bah là, je l'ai mis deux fois de suite.
0: Oui, c'est ça.
1: Qu'est-ce que
0: tu l'as là, il est propre toujours.
1: Oui, bah il est blanc. Oui. Il est pas beige.
2: Il devient noir là.
3: Chaque week-end.
1: Oh, vous m'énervez.
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0: Ouvrons. Si, j'aime beaucoup. Ouvrons notre nouveau dossier. Bonjour Thomas Godel.
5: Bonjour Willy.
0: Bienvenue.
5: Bonjour
0: ici.
5: À toute l'équipe.
0: Bonjour. Non, les autres, c'est pas important. Thomas, c'est que moi. Je l'ai dit déjà. On recommence. Bonjour Thomas Godel.
5: Bonjour Willy Rovelli.
0: Voilà, c'est très bien. Vous êtes le dirigeant, alors ça j'adore, le dirigeant de dimanchematin.net. Dimanche-matin.net. C'est quoi Dimanche Matin?
5: Alors Dimanche Matin, c'est une plateforme qui est dédiée aux associations et aux collectivités qui souhaitent organiser des vide-greniers.
0: Voilà.
5: On est parti du constat que l'organisation d'un vide-grenier, c'était parfois compliqué sur le plan déjà légal, puisqu'il y a un certain nombre de
0: Règles. Exactement.
5: Et puis, le processus d'inscription lui-même pour les exposants est compliqué. Des bulletins d'inscription à remplir à la main, à joindre avec un chèque, une photocopie de la pièce d'identité et d'attestation sur l'honneur.
0: Ouais.
5: Et du coup, avec Dimanche Matin, on a voulu simplifier la vie des associations qui organisaient des vide-greniers en proposant une inscription en ligne. Voilà.
0: 30% des Français font des vide-greniers. Il y en a 50 000 chaque année en France. Déjà, mon cher Thomas, un vide-grenier, c'est quoi alors déjà, pour qu'on comprenne bien?
5: Alors, vide-grenier, c'est ce qu'on appelle le niveau légal de la vente au déballage.
0: Ouais.
5: C'est-à-dire que ce sont des particuliers qui vendent des objets usagés, généralement sur la voie publique. Après, on a des organisateurs qui peuvent proposer ça dans des salles polyvalentes, par exemple. Mais généralement, c'est sur la voie publique.
0: Voilà, ce sont des objets personnels, d'accord. Hein. Des vrais,
5: c'est ça, pas d'objets vieux... neufs.
0: Voilà.
5: C'est ça.
0: Voilà. Ouais. Donc pas d'objets neufs et donc des objets perso. Qui les organise généralement ces vide-greniers? Parce qu'on débarque pas comme ça, suppose.
2: C'est encadré.
6: C'est les communes, non?
5: Alors, c'est encadré, effectivement. Généralement, ce sont des associations qui organisent ça. Donc, c'est là où c'est intéressant, le vide-grenier. Et c'est ce qui fait, je pense, le succès des vide-greniers aujourd'hui. C'est qu'en fait, tout le monde y trouve son compte. C'est-à-dire que les associations vont pouvoir encaisser les droits de place et organiser après, financer des projets pour faire vivre le village.
0: Ouais.
5: Les exposants, eux, font un petit peu de sous en vendant des objets dont ils n'ont plus besoin. Et puis, les visiteurs font des bonnes affaires, tout simplement.
0: Et donc, on a commencé un petit peu à en parler. Voilà, il y a donc des règles. On ne s'installe pas comme ça, on est bien d'accord.
5: Oui.
0: Qui peut s'installer? Comment on peut s'installer?
5: Alors, déjà, il y a ce qu'on appelle le droit de place. Donc, c'est l'association, elle, qui, en accord avec la mairie, peut attribuer des droits de place. Donc, déjà, un exposant, il est obligé de s'inscrire pour venir participer à un vide-grenier.
0: Très bien.
5: Voilà, il doit avoir l'accord de l'organisateur. Ensuite, il doit respecter un certain nombre de règles, c'est-à-dire qu'il ne doit pas avoir fait plus de deux événements similaires au cours de la même année civile. Voilà, il y a une limite qui est imposée par l'État.
0: C'est une déclaration sur l'honneur, c'est ça? Parce que c'est vérifié, c'est pas vérifié.
5: C'est surtout pour c'est surtout pour l'organisateur parce que lui il doit remettre ses attestations sur l'honneur ainsi qu'un registre des exposants à la préfecture dans les 7 jours qui suivent l'événement. Et du coup ça c'est un peu des démarches qui sont parfois compliquées pour une simple association, et c'est là aussi où notre plateforme elle vient faciliter les choses.
0: Donc normalement pas deux de plus par an. Et si je gagne de l'argent, tiens, si j'ai bien vendu, est-ce que je dois le déclarer aux impôts? Est-ce que je dis rien? Thomas, je dis rien aux impôts?
5: Non.
0: Parce que moi, je fraude tout le temps, quoi qu'il arrive, je ne paye jamais mes impôts. Tout est dans des îles vierges. Mais sinon, est-ce que ça, je dois le déclarer?
5: Non, vous n'avez pas besoin de le déclarer. C'est deux événements similaires et c'est la seule limite qui est imposée. Voilà.
0: Ah d'accord, très bien. Donc je déclare pas si j'ai gagné un petit peu. Et alors, à votre avis, pourquoi, mon cher Thomas, pourquoi est-ce qu'il y a autant d'engouement? Pourquoi est-ce qu'on aime autant les vide-greniers?
5: Bah, il y a, je pense, le fantasme aussi pour les visiteurs de trouver la perle rare, ouais. Hein, de pouvoir acheter une pièce à quelques euros qui en vaudrait dans la réalité une centaine. Ça, c'est un peu voilà, c'est un peu ce qui attire les visiteurs, et c'est pour ça que d'ailleurs les gens se précipitent assez tôt le matin. C'est pas rare que les visiteurs, les chineurs, comme on les appelle, viennent très tôt le matin avec les lampes de poche pour fouiller directement dans les coffres des exposants qui sont en train de s'installer. Ça se voit souvent.
0: Ouais.
5: Ah oui, oui. Et puis après, ben voilà, ça fait une sortie aussi en famille, ça fait vivre le village. Hein, c'est des événements qu'on va trouver dans beaucoup de petits villages.
2: Et c'est convivial en plus.
5: C'est hyper convivial. Tout le monde y trouve son compte, les associations, tout le monde.
0: Tiens Thomas, je vous présente Claudine qui est avec nous. Ça va ma Claudine?
3: Coucou.
0: Oui, coucou. Tu t'appelles d'où Claudine?
3: Coucou. Ah, je suis contente de vous entendre, je vous adore.
0: Ah bah nous aussi, on nous adore. On s'adore.
3: Je vous connais depuis Fort Boyard.
0: Oh là là,
3: Boyard, vous me faisiez trop rire, rire.
0: Très bien, ma Claudine. Et toi, tu nous appelles d'où? Tu nous as pas dit?
3: De Saint-Jean-de-Luz.
0: De Saint-Jean-de-Luz, c'est beau là-bas. Et Claudine, toi, tu es fan de vide-grenier, c'est ça?
3: Ah, moi j'adore chiner.
0: Ah, tu chines?
3: Que des trucs anciens.
0: Ah, les trucs anciens et rigolos, alors tu peux peut-être m'acheter, parce que je commence à être ancien et rigolo.
3: Willy, je vais vous dire ce que j'ai vendu, vous allez rigoler.
0: Vas-y. Vas-y.
3: J'ai vendu le dentier de ma grand-mère.
0: Ah, bravo, alors ça j'adore. Et ça a été acheté, tu l'as vendu combien le dentier de ta grand-mère?
3: Oh, je l'ai vendu 2 euros.
0: Ah bah quand même.
2: Mais ça peut servir.
0: Oui, on achète vraiment tout. Mais ta grand-mère n'était pas comprise dans le prix, on est d'accord. Hein.
2: Non,
0: c'était hors grand-mère, on est bien d'accord.
3: La pauvre, c'est en vidant sa maison que je l'ai trouvé par hasard. Oh, j'ai dit, tiens, ça, je vais prendre.
0: Oh mais j'adore. Et Claudine, bravo. Donc alors là, le dentier de la grand-mère.
2: Moi, mon grand-père, il avait acheté une paire de lunettes.
0: Paire de lunettes, bah oui, bah pourquoi pas. Et donc Claudine, toi tu vas vendre et t'achètes aussi, hein, c'est ça, tu fais les deux. Hein.
3: Ah oui, moi j'achète des trucs anciens, des vieux bijoux, des vieux trucs pour rappeler ma jeunesse, des vieux moulins à café moulinés, mais qui fonctionnent encore,
0: des trucs qui sont
2: tout pourris. C'est du trafic de dentiers, on a bien compris.
0: Bon bah Claudine, bravo, merci pour les dents de ta grand-mère, c'était les fameux dents de la grand-mère, le film évidemment. Et donc tu repars évidemment avec... Voilà. Thomas, vos dents, ça va mon cher Thomas? Mais au niveau dentition,
5: oui,
0: Thomas Godel.
5: Bon,
2: sinon on va faire des affaires avec Claudine.
0: Sinon Claudine, elle fait du trafic de dents si ça vous intéresse. Thomas Godel, donc dirigeant de dimanche-matin.net, donc pour la folie des vide-greniers. Merci d'être passé nous voir, cher Thomas. Merci infiniment. On parle de quoi avec toi dans un instant, mon bon Nicolas?
2: Eh bien, je m'impatientais sur le banc de touche. Oui. Je vais rentrer sur le terrain. On va parler mondial de foot.
0: Très bien. Juste après Marine. Elle est là, Marine. Ça se vend les CD de Marine?

0: maladroit de Marine Nicolas, c'est dandeliner
1: j'adore
0: toute la chanson.
2: Avec un
0: et quand
2: de
0: il
2: foot.
0: Fait ça, ah ouais,
2: avec un maillot de foot qui est moulant, c'est désagréable. Heureusement que vous n'avez pas l'image.
0: Ouais, Dieu merci pour. C'est un spectacle assez bizarre. Ouais. Enfin, on va pas se mentir.
1: Merci du soutien.
0: Oh mon bébé, Nicolas Malabin, quand il y en a mal, il y a Malabin.
1: Eh bien, Nicolas c'est ouvert. La 23e Coupe du Monde de football depuis les Amériques. Mardi soir, la France jouera son premier match face au Sénégal. Allez les Bleus.
0: Ah, oh, c'est Dalida, ça non?
1: Ah oui.
2: C'est pas Shakira.
1: Non, ah oui.
2: Mais c'est un autre style.
1: Vous le savez, je suis toujours à l'ancienne. Je passe les hymnes d'antan. Lors du Mondial 82, c'est Dalida qui chantait l'hymne des Bleus, la chanson du Mondial. Et alors, cette année-là, il y avait une guéguerre entre Dalida et Denis Fabre qui avait aussi fait son hymne.

0: c'est ça.
1: Et oui, ça s'appelait Olé la France. Il y avait guéguerre entre Dalida et Denis Pham. Allez, alors replongeons aux prémices de la Coupe du Monde. La toute première date de 1930, c'était en Uruguay. Seuls 4 pays européens avaient participé. Et alors, c'était une autre époque, pas de jet privé. Les joueurs européens étaient venus en traversant l'Atlantique en bateau. Puis c'est en 54 que la première Coupe du Monde est retransmise à la télé. Le premier match opposait la France à la Yougoslavie. Ça n'avait pas porté chance. Les Bleus avaient perdu 1-0. Mais c'est surtout lors du Mondial 58 en Suède que ça va exploser. La France va jusqu'en demi-finale et l'ORTF retransmet en direct le match. Sauf que la télé n'est pas encore à son firmament. Il y avait seulement 1 million de télévisions. Mais les Français vont se ruer devant les magasins équipés de téléviseurs. Et donc 8 millions de Français avaient regardé le match. Et alors l'un de ceux qui a commenté le plus de Coupe du Monde, c'est Michel Drucker qui avait aussi cette casquette. Il a commenté quand même 5 mondiaux de foot. Et le 10 juin 78, il commente le match France-Hongrie qui ne passe pas comme prévu. Il est 14h30. Les joueurs ne sont toujours pas sur le terrain. Et Drucker s'inquiète.
2: Voilà les images du stade de Mar del Plata. Et dans un instant, l'arrivée des deux équipes. Le match est prévu, le coup d'envoi est prévu dans 3 minutes et je crois que c'est la première fois depuis le début du tournoi que les organisateurs ont un petit peu de retard.
1: Et oui, Drucker avait dû meubler longtemps, il y a eu un problème de maillot, impossible de jouer le match. Les joueurs français et hongrois sortent des vestiaires avec tous des maillots blancs. Drucker trouve l'explication.
2: Il y a des problèmes de maillot, on discute depuis maintenant près d'un quart d'heure dans les vestiaires, on sait de la couleur des maillots. L'équipe française avait compris sur une première note, c'est notice, qu'elle devait jouer en maillot blanc. Donc les Français sont venus avec des maillots blancs. En réalité, la note avait été mal interprétée car annulée par une seconde note et les Français doivent jouer en rouge. Les Français ne sont pas venus avec des maillots rouges.
1: Les Hongrois avaient même proposé aux Français de prêter leur maillot rouge, sauf que le gardien a déjà le maillot rouge, il ne voulait pas changer. Et donc des motards sont partis revenus avec des maillots d'une équipe locale de pêcheurs. Voilà pourquoi les Bleus ont joué ce jour-là avec un maillot vert et blanc, c'était la première fois. Et le petit potin, eh bien, si les Bleus vont en finale et qu'il y a tir au but, M6 vend le spot pub de 20 secondes à 500 000 euros. C'est un record. Vous pouvez vous l'acheter.
0: Mais bien sûr, mais 500 000 euros, les 20 secondes de pub, c'est incroyable.

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1: Retour ici, c'est Willy vient déjeuner chez vous. On passe à table tous ensemble le samedi et le dimanche entre midi et 13h. Alors vite, ce sont les 5 dernières minutes. Alors il faut qu'on fasse vite. Alors évidemment ici on vous dit tout comme nous sommes en direct et c'est ça qui est vachement bien. C'est que nous sommes toujours en direct. Il peut tout se passer. Et là on devait avoir notre invité au téléphone et puis on galère un petit peu à la voir. C'est pas très grave. Qu'est-ce qu'on fait? Est-ce que nous passons un auditeur, une auditrice? Aidez-moi en régie. Allô Cognac Jet. Est-ce que vous m'entendez? Qu'est-ce que nous faisons? Bon, très bien. Alors, tu sais ce qu'on va faire? On va passer. Tiens, vous l'avez, Félix Gray, sous la main?
2: Il est là, Félix.
1: Il est là, Félix Gray.
2: Il est toujours là.
1: Mettez Félix Gray avec la gitane. Et puis, en attendant, et puis, peut-être qu'à tout moment, on va couper la gitane pour avoir notre invité. Hein. Je vous le dis.
2: C'est
1: hein.
2: Direct.
1: Je vous le dis, moi. Hein. Dans une seconde, là, si. Faut pas que Félix Gray m'emmerde.
2: Hein. Ah oui, non.
1: Là, on passe Félix Gray. Et puis, si notre invité est là, et on coupera notre invité. Ah, bah, elle est là. Ah, bah, tant mieux. Et bon, on coupe Félix Gray. Je crois que.
2: Alors, il est content s'il nous écoute. S'il nous écoute, il est très content, Félix Gray.
1: Je crois que c'est le passage de disque le plus court au monde.
2: Vous n'avez pas touché de droit d'auteur.
1: Et c'est ça qui est très bien, mes amis. C'est qu'à un moment donné, on aime bien les chansons, mais pas trop. C'était Félix Gray avec la gitane, et c'était suffisant. Est-ce que Naïma Baizizi est là? Bonjour Naïma, on est content de vous entendre.
3: Bonjour.
1: Naïma, merci infiniment d'être avec nous. Bienvenue ici.
3: Merci. Alors vous êtes à vous de m'avoir invité.
1: Bah avec beaucoup de plaisir. Parce qu'en plus je voulais vraiment vraiment qu'on vous ait au téléphone. Donc vous êtes du côté de Pau et comme là on parle beaucoup de football, eh bien vous avez lancé un challenge qui réunit des mamans de tout horizon, de toute confession, de tout bord. Ce challenge s'appelle les MAMS, MAM'S. Donc de quoi s'agit-il exactement alors?
3: Bah alors l'idée a émergé autour d'un tournoi de foot de nos enfants, parce que nous avons nos enfants qui jouent au foot, une tranche d'âge de 13 ans.
1: Ouais.
3: Et du coup, on s'est lancé un challenge avec quelques mamans en se disant « Mais attendez, ça serait bien qu'on se lance aussi pour se mettre dans la place de nos enfants.
1: Voilà. »
3: Savoir ce qu'ils ressentent sur le terrain, ce défi-là.
1: Ouais.
3: Et du coup, on en a parlé vaguement à notre président de club qui est les Bleuets de Pau.
1: Ouais.
3: Et il a trouvé vraiment l'idée ravissante.
1: Bah oui. Et donc, Naïma, pardon de vous couper, mais c'est juste pour qu'on comprenne bien, c'est donc une équipe de foot qui est composée uniquement de mamans, c'est ça hein?
3: Uniquement de mamans.
1: Voilà. Et donc, ces mamans qui n'étaient pas forcément des sportives à la base, hein, ou des joueuses de
3: Absolument
1: foot.
3: Absolument pas.
1: Voilà.
3: Ah oui, on est pratiquement toutes amatrices. Hein.
1: Voilà.
3: Et pour la plupart, on n'a jamais fait de foot auparavant.
1: Voilà. Et donc, le but, ma chère Naïma, c'était donc évidemment de jouer, mais pas seulement.
3: Exactement.
1: C'est aussi quoi? Un lieu de rencontre, un moment entre vous, entre mamans?
3: Exactement, un lieu de rencontre, une bouffée d'oxygène, un moment où on allie santé, plaisir et bien-être.
1: Voilà. Donc vous rencontrez, et puis donc l'idée c'est quoi? C'est de lâcher prise et puis de penser un petit peu à vous, quoi.
3: Exactement. Ce moment-là, c'est vraiment notre moment à nous, sans enfants, sans encombre du quotidien.
1: Voilà.
3: Où on se dit, on est des femmes avant tout. Mmh. On est des jeunes aussi.
1: Ouais.
3: On se lâche sur le terrain.
1: Voilà.
3: En oubliant tous les tracas du quotidien.
1: C'est trop bien. Bien.
2: On se défoule.
1: On se défoule. Et donc, c'est quoi alors? Vous réunissez tout quand? Tous les combien? Comment ça se passe alors?
3: Alors, c'est une fois par semaine, donc c'est les dimanches, et on a choisi l'horaire de 17h, parce que il faut voir, au niveau de la logistique, ce créneau-là était disponible par rapport aux autres moments sportifs que le club donne. Donc, c'est tous les dimanches à 17h.
1: Voilà, tous les dimanches à 17h.
2: Et donc, s'il y a des mamans du côté de Pau qui sont intéressées pour vous rejoindre, c'est possible?
3: Ah oui, complètement.
1: Voilà.
3: Oui, c'est ouvert à tous. À toutes, j'ai dit à tous, mais c'est plutôt à toutes.
1: Voilà. Et donc,
3: il n'y a pas de critères particuliers.
1: Voilà, au contraire, c'est vraiment ouvert à toutes les mamans. Voilà. Donc, je précise que c'est au sein du pôle palois football féminin. Et je crois qu'au début, vous n'étiez que 4, et puis très rapidement, vous étiez 12. Enfin, ça a vite pris, hein.
3: Oui, totalement. Ça a vite pris. Aujourd'hui, nous sommes une vingtaine.
1: Voilà. Ah, une vingtaine. Une vingtaine. Voilà.
3: Tout à fait. Donc, en l'espace de 8 mois.
1: Voilà. Donc, un petit moment pour vous, entre mamans, pour lâcher prise, pour discuter un petit peu, faire un petit peu de sport aussi.
0: Et ça va donner peut-être des idées aussi à d'autres clubs.
1: Franchement,
0: et
1: c'est une super idée, ma chère. Bravo. Voilà, ça, c'est le genre d'initiative qu'on aime. Comme c'est la période du mondial, on voulait aussi évoquer le foot un peu d'une autre manière. Naïma Baizizi, merci infiniment. Donc, vous occupez d'une équipe de foot santé uniquement composée de mamans. Donc, les MAMS.

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3: Ah oui.
2: Oh, mais c'est génial, mais ça, les bidets. 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
1: Mais c'est pas le monsieur.
2: Ah bah si, c'est la zizounette et les fesses et les pieds.
4: Les pieds, moi je faisais.
1: Oui, voilà. Alors c'est pas un bidet actuel. Ah, c'est un vieux bidet.
2: Eh bah vive les bidets, voilà. comme le disait Lagaffe, il est beau le lavabo, il est le bidet.
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3: Bonjour et bienvenue dans votre magazine Ma France, par ici les économies. Vous connaissez notre objectif chaque semaine, vous redonner du pouvoir d'achat et aujourd'hui on va s'intéresser au vélo. Vélo loisir, vélo quotidien, entretien, achat, on va tout vous dire avec notre invité. Bonjour Étienne Demure.
4: Bonjour.
3: Vous êtes coprésident de la FUB, c'est la Fédération Française des Usagers de la Bicyclette et je vous propose pour commencer de répondre à cette première question. Karine m'a écrit sur mon mail, parisideseconomies@radiofrance.com. Je la cite. Mon fils ne veut pas que je fasse mes petits déplacements au quotidien à vélo, car il trouve que c'est dangereux. Pourtant, dans ma ville, je vois de plus en plus de pistes cyclables. Alors, c'est vrai que c'est difficile de faire des généralités, mais est-ce que le vélo est un moyen de déplacement vraiment plus dangereux que la voiture?
4: Alors non, c'est plutôt tout le contraire. En fait, quand on regarde les statistiques, l'Observatoire de la sécurité routière vient de sortir et on a une augmentation de la mortalité, mais surtout sur les véhicules de tourisme et les piétons qui sont en augmentation. Et au niveau du vélo, on pense surtout à l'accident qui peut arriver. Mais on pense pas souvent aux effets bénéfiques pour la santé, qui vont être extraordinaires. Et quand on a une politique publique d'encouragement à la mobilité à vélo, on se rend compte que les bénéfices surclassent largement tout ce qui peut être accidentologie.
3: Alors bien sûr, on a parfois un sentiment d'insécurité, et ça c'est légitime selon où on habite. Je me souviens, j'étais dans un coin plutôt rural à un moment donné, des petites routes, les voitures qui se croisent, on n'a pas trop la place. Et puis quand on est dans une grande ville avec des pistes cyclables, c'est quand même autre chose.
4: Oui, c'est autre chose. On voit se développer de plus en plus de pistes cyclables. Oui. C'est vraiment la clé, c'est la sécurité. Aujourd'hui, la plupart des gens ont envie de se déplacer à vélo. Mais le premier problème qu'ils mettent en avant, c'est la sécurité. Votre témoignage le dit bien. Je me sens pas en sécurité. Moi, je veux rentrer chez moi en bon état le soir. Et donc, je ne choisis pas le vélo.
3: Étienne Demure, dans cette émission, on va voir dans quelles conditions le vélo peut être une alternative à d'autres moyens de transport, comme la moto, la voiture, pour faire baisser le budget mobilité. On va aussi évoquer l'entretien, l'achat d'un vélo. Alors, pour commencer, le match, vélo-voiture, vélo-scooter ou moto, le vélo face au transport en commun, est-ce que le vélo gagne à chaque fois sur le plan de la dépense?
4: Alors sur le plan de la dépense, c'est assez imbattable. Le seul qui peut être comparable, c'est tout ce qui est transport en commun, où il y a des fois, c'est vraiment aidé, voire c'est gratuit dans certaines métropoles, donc forcément c'est difficile de faire mieux. Mais par rapport à la voiture, on est dans un facteur 50 par rapport à la dépense, donc c'est considérable. On parle beaucoup de l'électrique, mais l'électrique, on diminue par 2, par 3 ces dépenses, et encore, il y a un très gros billet à l'achat pour acheter une voiture électrique. Pour le vélo, le billet d'entrée est très bas et l'entretien est très bas aussi. Donc vraiment, pour 100 €, on a déjà un vélo et pour l'entretenir, c'est quelques dizaines d'euros par an.
3: Si je calcule bien, donc 50 fois moins cher que la voiture au quotidien et 20 fois quand on passe sur un véhicule électrique, quoi. En gros.
4: C'est l'ordre de grandeur qu'il faut avoir en tête, oui.
3: Ah ouais, donc c'est vraiment très important. Il y a aussi le sujet du temps de trajet. Alors bien sûr, la difficulté sur ce type de thème, c'est qu'il y a presque autant de solutions que de situations. Mais pour autant, notamment dans les villes plutôt congestionnées,

0: gestionner. Est-ce que le vélo gagne sur le temps de trajet par rapport à la voiture?
1: Alors le vélo est absolument imbattable dans les métropoles ou dans les centres urbains. Pour plusieurs raisons. La première, c'est par rapport à l'automobile. On se gare beaucoup plus près. On pense souvent au temps de trajet en automobile qui parfois est plus court, mais une fois qu'on est devant, il faut quand même se garer. Et donc, on a des métropoles où presque un tiers des automobiles juste tournent pour trouver une place de stationnement. C'est énorme. À vélo, c'est beaucoup plus simple. Et on commence à avoir des vrais réseaux express vélo. On appelle ça à la FUB. C'est des réseaux à haute qualité qui permettent d'aller très vite à vélo. En Île-de-France, ici, il y en a beaucoup, mais dans pas mal de métropoles, ça se développe. Des pistes larges qui vont des trajets directs et qui permettent. Voilà, c'est imbattable le vélo dans les métropoles, dans les centres urbains. Hors agglomération, c'est plus compliqué. Il faut pas se mentir, à la campagne, souvent le trajet est beaucoup plus long parce que l'automobile va pouvoir rouler à 80 sur des routes départementales, chose que le vélo ne peut pas faire. Et donc on a des temps de trajet double ou triple selon où vous êtes.
0: Mais comment savoir si le vélo peut être une option viable pour se déplacer au quotidien, justement, là, pour celles et ceux qui nous écoutent? Parce qu'en fonction de là où on est, de la situation, est-ce que vous avez des conseils à donner pour dire, bah oui, là, tenter, ça peut valoir le coup?
1: Alors, moi, le premier conseil que j'ai à donner pour ceux qui se posent la question, est-ce que je peux aller travailler à vélo, est-ce que je peux aller à faire mes courses à vélo, c'est d'essayer. Se dire, voilà, le vélo, c'est un avantage incroyable, c'est que ça peut être un objet de loisir aussi. Et donc, moi, je vous dis, vous êtes le dimanche matin, tiens, je vais essayer de voir comment je peux aller au boulot à vélo. Donc, la première chose à faire, c'est évidemment de trouver un bon itinéraire. Je vais farfouiller, je vais regarder les petits chemins. Avec l'objectif, c'est de prendre au maximum des routes que ne prennent pas les voitures. Vraiment, vous avez un croisement, vous avez une route à gauche, c'est celle que vous aurez pris en voiture, prenez la route à droite et vous essayez, c'est exactement ça, hein, on parle de sécurité, c'est d'éviter les voitures, évidemment. Et donc, vous essayez comme ça, vous arpentez un peu les chemins, vous faites votre balade et vous trouvez pas. Au pire, vous avez passé un bon moment à faire une balade à vélo et au mieux, vous avez trouvé et vous pouvez essayer une fois dans la semaine, une fois dans le mois, etc. Il n'y a pas de pression à se mettre pour se dire, tiens, il faut que je le fasse tous les jours, hein, c'est absolument pas le ça. Mais vous allez trouver du plaisir, vous allez trouver si c'est réalisable, combien de temps ça prend, vous rassurez aussi pour pouvoir le faire régulièrement.
0: Vous connaissez notre ambition, vous redonner du pouvoir d'achat. Aujourd'hui, on parle vélo, voir dans quelles conditions on peut l'ajouter dans la galaxie des moyens de transport au quotidien. Je suis avec Étienne Demure, qui est coprésident de la FUB, la Fédération Française des Usagers de la Bicyclette. Et Étienne, vous nous disiez tout à l'heure, il y a aussi des bénéfices santé à pédaler.
1: Oui, alors c'est incroyable. Quand on regarde vraiment les bénéfices sur la santé et sur la population générale, qu'on fait des statistiques, on se retrouve avec des chiffres assez incroyables. On parle de santé, souvent on se dit la santé physique. On va se sentir en meilleure forme parce qu'on fait un peu d'activité physique. Il faut pas oublier, derrière, il y a plusieurs facteurs. Il y a l'activité physique, effectivement, et nous, ce qu'on trouve, on a un travail avec des médecins, des kinés, etc. Le fait de faire 100 minutes de vélo par semaine, qui est pas énorme, quand on en fait un peu tous les jours, ça va très vite. Ça diminue de 10% le risque de mortalité, toutes causes confondues. Donc on est vraiment sur cet ordre de grandeur-là. Si demain il y a un médicament qui fait ça, je pense qu'il faut, on l'achètera tous. Et ben ce médicament, c'est le vélo.
0: Un quart d'heure de vélo par jour, en fait, ça fait.
1: Voilà, oui, vous avez un trajet de 5 km tous les jours, vous les faites déjà largement à vélo.
0: Okay.
1: Et derrière, il y a aussi les aspects. Donc sur la santé mentale, on en parle assez peu, mais pourtant c'est une maladie de nos sociétés, le problème de santé mentale, notamment chez les jeunes, mais chez tout le monde. Et on a près de 70% des gens qui disent, quand je pratique du vélo, ma santé mentale va mieux. Et c'est pareil, si on avait un médicament qui fait ça, je pense que tout le monde l'achèterait. Et pareil aussi sur le côté respiration. La qualité de l'air qu'on respire, ça paraît pas grand-chose, et on n'y pense pas souvent, mais l'air le plus pollué que vous trouverez sur la route, il est dans les automobiles en fait. Et quand vous êtes à vélo, vous êtes amené à faire des trajets un petit peu plus. Vous sortez un peu plus seul, vous faites des trajets agréables et vous évitez ces endroits de pollution. Et donc pour votre santé, ça va être extraordinaire. Et le dernier point qu'on retrouve au niveau de la santé, c'est au niveau du bien-être, notamment de l'autonomie. On parle beaucoup d'autonomie des seniors. Et aujourd'hui, les seniors, en fait, ils en ont marre de se faire trimballer et de pas être autonomes dans les déplacements. Et le fait de se retrouver à vélo avec l'autonomie qui va bien, ils sont pas obligés d'aller vite, il y a des vélos adaptés maintenant. C'est extraordinaire pour eux et cette autonomie qu'ils ont fait un gain de qualité de vie qui est extraordinaire pour eux.
0: Bon, si on vous écoute, on entend pas mal quand même d'intérêt à repenser la place du vélo dans la galaxie des moyens de transport, des enjeux économiques, de pouvoir d'achat, des bénéfices aussi sur la santé. Donc partons du principe que on a décidé de se remettre en selle, on n'a pas forcément un vélo à la maison, on va donc devoir en acheter un, électrique ou pas, comment choisir la bonne option?
1: Alors ça va dépendre de votre trajet. De vos trajets, si vous avez plusieurs trajets, hein, souvent on pense au domicile-travail, mais ça peut être pour aller, je sais pas, faire du tennis, faire du football. S'il est court, s'il fait moins de 10 km, et que vous n'avez pas des pentes extraordinaires comme en montagne, le vélo musculaire, comme on dit maintenant, peut tout à fait être adapté. Ce qui ne veut pas dire qu'au début, ça peut être un peu difficile, parce que quand on n'a pas fait beaucoup d'activité physique depuis un moment, ben, il faut le temps de s'y remettre. Mais rassurez-vous, en quelques semaines, vous retrouvez l'activité qui va bien. Sinon, vous pouvez aller sur des VAE, souvent au-delà de 10 km pour un trajet. On dit, ben, essayez d'aller sur un VAE, si vous avez les moyens, évidemment, de vous acheter un VAE.
0: Alors, VAE, vélo à assistance électrique.
1: Exactement.
0: Il y a des aides toujours pour l'achat d'un vélo électrique ou musculaire, d'ailleurs ?
1: Alors, ça a beaucoup diminué, hein, on va pas se mentir. Il fut un temps, il y avait des aides de l'État, il y en a plus. Par contre, il peut y avoir des aides de région, de collectivité. Moi, ce que je conseille à tout un chacun, c'est d'aller voir le site mesaidevelo.fr. Donc, c'est un site mesaidevelo tout attaché.
0: Ah, c'est bien.
1: Vous tapez votre code postal et il vous dit, vous avez droit à tant de la région, tant de votre département,
0: génial,
1: etc.
0: Mesaidevelo.fr.
1: Exactement, tout attaché. Souvent, et on va pas se mentir, c'est aussi sous condition de ressources, ce qui est plutôt bien. Voilà, si vous avez un revenu assez bas, vous pouvez avoir des aides. Et l'autre chose aussi auquel on pense pas souvent, je sais pas si vous vous souvenez du coup de pouce vélo, des 50 euros qu'il y a eu pendant le Covid. Bon, le coup de pouce, c'est fini, évidemment. Mais vous connaissez certainement Écologique, qui permet de réparer sa machine à laver, etc. Et ben, ça marche aussi pour le vélo. Donc, vous pouvez aussi aller voir sur les sites écologiques pour voir les réparateurs qui sont référencés. Et vous pouvez avoir des aides jusqu'à 60 euros.
0: Une aide à la réparation.
1: Une aide à la réparation.
0: Bon, mes aides vélo, Écologique. Là, il y a deux plans pour se faire aider et se remettre en selle, en tout cas.
1: Oui.
0: C'est parfait. Et est-ce qu'il faut assurer son vélo, d'ailleurs? Parce que, alors, ça, on nous le propose tout le temps.
1: Et oui, alors, ça, c'est une question. C'est bizarre parce que pour la voiture, personne ne se pose la question. On sait qu'il faut assurer son automobile. Pour le vélo, c'est pas si blanc ou noir. En fait, souvent, l'assurance habitation suffit, mais des fois, c'est pas le cas. Ce que je vous conseillerais, c'est d'appeler votre assureur sur lequel vous avez votre assurance habitation et lui demander sur quoi vous êtes couvert, sur quoi vous n'êtes pas couvert, et voir s'il y a des compléments qui sont possibles ou s'il faut prendre une assurance à côté.
0: On peut partir aussi en vacances à vélo, bien sûr. Une fois sur place, ça peut être hyper intéressant. Et pourquoi pas faire toutes ces vacances à vélo? Bonjour, Mila Colas.
2: Oui, bonjour, vous m'entendez?
0: Oui, bien sûr, bienvenue sur votre radio locale ici. Vous êtes blogueuse, photographe, spécialiste des voyages à vélo. Vous animez le blog Un Monde à Vélo, qu'on retrouve sur unmondeavelo.com. Il y a des tirets entre chaque mot. Mila, on retrouve beaucoup d'infos pratiques sur votre blog si on projette de voyager à vélo, hein.
2: Oui, bien sûr. En fait, ça fait 9 ans que je voyage à vélo et que j'en ai fait mon mode de vie. Donc, j'ai parcouru près de 40 000 km ces dernières années, un petit peu partout en Europe. On n'a jamais réussi à quitter l'Europe parce que on a eu justement cette barrière du Covid qui nous a un petit peu bloqués. Mais au-delà de ça, voilà, c'est toute cette expérience que j'ai résumée un petit peu au fil des années sur mon blog. Et j'ai donné pas mal de conseils pour se lancer. Et puis j'ai récemment sorti un livre sur le voyage à vélo, qui s'appelle Le Voyage à Vélo d'ailleurs, avec En Voyage Édition, pour reprendre tous ces conseils que j'ai donné au fur et à mesure des années.
0: Donc Le Voyage à Vélo, ça c'est côté édition, côté livre. Sinon il y a votre blog, donc unmondeavelo.com, et je le disais avec un tiret entre chaque mot. Vous confirmez, Mila, partir en vacances à vélo, c'est un bon plan budget?
2: Alors, ça dépend comment, enfin, bien sûr, ça peut l'être, mais ça dépend évidemment de notre façon de voyager, parce que si on voyage tous les soirs avec une chambre dans un hôtel de luxe et puis des restaurants, etc., forcément, sur le budget, ça va peser. Mais en fait, le voyage à vélo a ce pouvoir qui nous confère une totale autonomie. C'est-à-dire qu'une fois qu'on a le vélo, on a le moyen de transport. Une fois qu'on l'équipe avec tout ce qu'il faut, c'est-à-dire le matériel pour camper, le matériel pour manger, etc., les popotes, en fait, ça peut devenir un voyage très économique quand on part en totale autonomie. Alors, ça dépend évidemment où on va, parce qu'il y a des endroits, il y a des régions qui vont être moins faciles, par exemple sur tout le littoral, etc. On va devoir on va aller plus facilement vers les campings, etc. Mais dans certaines zones un peu plus sauvages, on va pouvoir faire pratiquer le bivouac. Et donc, du coup, ça va permettre d'économiser pas mal au niveau du budget, puisque finalement, il n'y a quasiment aucun coût dans la journée en totale autonomie. Après, nous, on a voyagé plusieurs mois comme ça au long cours. En général, nos voyages, ils nous coûtaient sur 5 mois de voyage 5 000 euros, quoi. Donc ça fait, sachant qu'on était à deux, ça fait un budget très faible en fin de compte, sachant qu'on dormait tous les 2-3 nuits en hôtel ou en auberge, etc., pour
0: Et si vous vous sentez, là, si vous écoutez et que vous n'avez rien prévu pour les vacances d'été parce que c'était trop serré, c'est vrai que l'idée de partir à vélo, alors il faut s'équiper un petit peu, mais justement, il y a beaucoup d'infos sur votre blog, hein, unmondeunvelo.com. Hyper intéressant et sans doute bel été à vélo. Merci beaucoup, Mila Colas.
2: De rien.
0: Je le rappelle, vous êtes blogueuse et photographe, donc spécialiste des voyages à vélo.
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0: En version magazine, le thème aujourd'hui, on vous dit tout sur le vélo, achat, entretien, sécurité. Je suis avec Étienne Demure, co-président de la FUB, la Fédération Française des Usagers de la Bicyclette. Et Yanni Roy vient de nous rejoindre. Bonjour Yanni.
4: Bonjour Valère.
0: Vous êtes dirigeant de Cyclo.fr, président de Retrofit Vélo France. Alors avec Cyclo.fr, vous proposez de passer d'un vélo musculaire à un vélo électrique. Expliquez-nous comment ça marche et combien ça coûte.
4: Merci déjà de mettre en lumière le sujet de l'électrification du vélo. C'est une solution, je pense, qui mérite d'être mieux connue du grand public. Puisque déjà, c'est une solution, on va voir, qui est en moyenne 2 fois moins chère qu'un vélo électrique classique. Alors comment ça marche ? Simplement, on va installer un kit d'électrification sur un vélo existant. Il y a 3 grandes familles selon l'emplacement du moteur. On va avoir d'abord les moteurs dits pédaliers, moteur central. On va avoir le moteur au niveau des pédales qui va entraîner la chaîne, puis faire tourner la roue arrière. On va avoir le moteur roue arrière, lui, directement au niveau de la roue arrière. Ou encore, la dernière option, c'est de mettre un moteur sur la roue avant.
0: Okay.
4: Chaque système a ses avantages, ses inconvénients. Le bon choix, en fait, il va dépendre d'abord du budget et de la pratique que l'on veut avoir, que ce soit pour faire des petites distances en ville, se balader, faire des voyages à vélo, avoir des charges lourdes en vélo cargo, être plutôt sportif en VTT. Voilà, tout ça, c'est des pratiques qui vont finalement nous guider, nous amener vers une solution plutôt qu'une autre.
0: Donc, pour bien comprendre, Yanni, vous installez le moteur sur le vélo, donc on l'a bien compris, au niveau du pédalier, roue arrière, roue avant, en fonction notamment de la pratique. Mais est-ce que tous les vélos sont éligibles ?
4: Alors non, évidemment, tous les vélos sont pas éligibles. Et ce que j'allais dire juste avant votre relance, c'est finalement, d'abord, il faut aller voir, se rapprocher d'un professionnel. Alors, nous, effectivement, on est là pour assister sur le choix du kit. L'évaluation de la compatibilité du vélo, c'est vraiment le point de départ.
0: Okay.
4: On peut trouver donc des professionnels, des entreprises françaises comme Cyclo qui vendent en ligne et qui peuvent guider le client à distance, ou alors aller voir un atelier de réparation, un magasin de vélo en fait. Hein. Il y en a de plus en plus qui proposent ce service.
0: Okay.
4: On en a plus de 150 qui sont partenaires à travers la France et la Belgique. Globalement, pour répondre sur la compatibilité, on va avoir 90% des vélos qui sont compatibles en fait.
0: Bon, ça va.
4: Tous les vélos qui sont fabriqués après les années 2000, donc déjà depuis 20-25 ans, ils sont globalement compatibles. On va vérifier des points importants, hein, que le vélo soit bien entretenu, que les périphériques de sécurité soient en bon état, les freins, les pneus, ce qui nous rattache à la route, et évidemment que le cadre soit en bon état.
0: Bien sûr. Et au niveau du prix, alors une moyenne, vous disiez, c'est à peu près 2 fois moins cher que d'acheter un vélo à assistance électrique.
4: Oui, c'est ça. Okay. 2 fois moins cher qu'un vélo à assistance électrique. Alors bon, bah, vous allez me dire, il y a tous les prix en vélo à assistance électrique. Et donc, c'est pour ça que je vais mettre quand même une petite asterisque sur cette mention. C'est à performance égale, à capacité de batterie égale, à puissance de moteur égale. On va être en moyenne 2 fois moins cher. Ouais.
0: Ça veut dire quoi en point de départ si j'ai un vélo, allez, disons, moi, je vais l'utiliser pour faire une dizaine de kilomètres par jour. Je suis seul dessus, j'habite en ville et j'ai un vélo classique. Combien ça va me coûter ?
4: Bah, vous, typiquement dans votre usage, je vous recommanderais plutôt de partir sur un petit moteur roue arrière, léger, avec une batterie légère.
0: Okay.
4: Au total, on va rajouter seulement 3 kilos sur votre vélo, d'accord ? 2 kilos de roue, 1,5 kg de batterie, et ça vous coûtera 790 €.
0: Voilà, donc on transforme. Et ça, ça inclut la partie intervention, enfin mécanique, l'installation.
4: Soit, Valère, vous êtes à l'aise avec
0: les
4: plates, etc. Et donc, vous le faites vous-même.
0: Absolument
4: soit, vous
0: pas.
4: Allez voir un atelier partenaire. La bonne nouvelle, par exemple, pour ceux qui vont habiter, par exemple, l'Île-de-France, il y a d'autres territoires qui donnent des aides. Mais en Île-de-France, en l'occurrence, vous allez voir un de nos partenaires à Paris. Vous allez payer environ 150-200 € de pause en plus. Mais la région va subventionner 200 € pardon, l'achat et la pause d'un kit d'électrification. Ça gomme en fait le coût de la pause.
0: Ok, c'est noté. En tout cas, Étienne Demure nous le rappelait à l'instant à juste titre, mesaidevelo.fr pour savoir justement les aides dans votre région. Merci beaucoup Yanni Roy.
4: Avec plaisir, merci encore pour l'invitation.
0: Je le rappelle, vous êtes dirigeant de Cyclo.fr, c'est avec un S et un Y, et président également de Retrofit Vélo France. Avant de nous quitter, vous allez vous prêter au jeu de notre quiz. Étienne Demure, vous êtes coprésident de la FUB, la Fédération Française des Usagers de la Bicyclette. Le vrai faux, pour finir avec les idées claires sur ce thème du vélo. Alors, vrai ou faux, le casque est obligatoire pour tous les cyclistes, quel que soit leur âge?
1: Alors, il est obligatoire si vous avez moins de 12 ans, sinon il n'est pas obligatoire, il peut être recommandé, mais pas obligatoire.
0: Moins de 12 ans.
1: Moins de 12 ans.
0: C'est noté. Un vélo électrique roule tout seul sans qu'on ait besoin de pédaler, vrai ou faux?
1: Si vous n'avez pas besoin de pédaler pour que ça avance tout seul, ça n'est pas un vélo.
0: Pourtant, on en voit certains passer sur les pistes cyclables.
1: Oui, mais il faut faire attention, ça n'est pas des vélos. Souvent, c'est des engins complètement illégaux.
0: Bon. Faire 5 km à vélo coûte généralement moins cher que faire 5 km en voiture, vrai ou faux?
1: C'est complètement vrai. C'est complètement vrai.
0: La batterie d'un vélo électrique doit toujours être complètement déchargée avant d'être rechargée.
1: C'est tout à fait faux. Vous pouvez recharger votre batterie quand vous voulez. Maintenant, avec les batteries modernes, ça se fait sans problème.
0: Etienne, est-ce que c'est vrai que depuis quelques années, les vélos vendus neufs doivent être identifiés avec un numéro unique?
1: C'est tout à fait vrai. C'est aussi vrai pour les vélos de particuliers ou reconditionnés. Il y a un numéro unique. Vous pouvez avoir toutes les informations sur apic-asso.com.
0: C'est noté. Étienne Demure, est-ce qu'on peut transformer gratuitement un vélo non démonté dans tous les trains en France?
1: Alors non, c'est le bazar. Toutes les régions ne sont pas d'accord entre elles. Vous avez des conditions de tarif, des conditions d'accès qui sont différentes dans toutes les régions. Donc renseignez-vous et là, préparez-vous, ça va être compliqué.
0: Parmi les petits entretiens à faire pour tenir son vélo en bonne santé, si je puis dire, est-ce que c'est vrai qu'une chaîne régulièrement nettoyée, lubrifiée, peut prolonger réellement la durée de vie d'un vélo?
1: C'est tout à fait vrai, notamment si vous êtes urbain et que vous avez beaucoup d'arrêts, redémarrages, de changements de vitesse. Lubrifiez et séchez votre chaîne derrière pour éviter de vous salir le pantalon.
0: Vrai ou faux, transformer un vélo classique en vélo électrique est interdit en France?
1: Alors non, comme l'intervenant disait tout à l'heure, je conseille de passer par un professionnel quand même pour faire ça et pas de bricoler n'importe quoi sur un vélo trouvé n'importe où.
0: Et puis vous le disiez, il existe des aides financières dans certaines collectivités pour l'achat, la réparation d'un vélo. On ne sait pas toujours, mais il y a un site internet.
1: Voilà, mesaidesvelo.fr, vous avez toutes les informations.
0: Voilà, c'est noté. Merci beaucoup en tout cas, Étienne Demure. Vous êtes coprésident de la FUB, la Fédération Française des Usagers de la Bicyclette. Ben, merci en tout cas pour
1: vos éclairages.
0: Bon, j'espère que vous y voyez plus clair, vous qui nous avez écoutés sur votre radio locale ici. Alors vous le savez, pour écouter l'émission, mais aussi toutes les autres, on va sur ici.fr. La semaine prochaine, on va voir comment occuper les enfants pendant l'été sans trop dépenser. Vaste sujet, vos questions, vous les envoyez à parici-les-économies@radiofrance.com.

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1: Étendu sur le dos, le visage et le torse baignés de sueur, les yeux exorbités, le garçon des visages inconnus penché sur lui. Sa barbe blanche broussailleuse déborde du masque qui lui cache en partie le visage. S'agit-il d'un monstre, sorti d'un conte de fantastique, d'un diable, ou du mauvais génie responsable des douleurs lancinantes qui lui broient le crâne depuis des mois? N'aie pas peur, je suis médecin, murmure le vieil homme à l'oreille du garçon. Je vais te soigner. Bientôt, tu n'auras plus mal. Comment t'appelles-tu? Une infirmière traduit de l'anglais au bengali à voix douce. Nayan. Très bien, Nayan. Je vais t'endormir. Quand tu te réveilleras, ta tête sera guérie. Depuis qu'il a pris sa retraite, Timothy Nataf, neurochirurgien britannique, a choisi d'exercer bénévolement son art dans une organisation humanitaire. Après avoir effectué des missions en Amérique latine, il est aujourd'hui en Bangladesh, un pays déshérité où l'absence de structures chirurgicales modernes et la pénurie de personnel spécialisé transforment chaque intervention en un véritable tour de force. « Où est passé l'anesthésiste ?» demande Nataf aux infirmières qui l'assistent. Le médecin tapote sa montre. « 10 minutes ? 1 heure ? Dites-moi au moins s'il compte se manifester !» Même réaction de gêne et d'impuissance de la part des jeunes femmes. « D'accord, j'ai compris. » Nataf perfore une veine, introduit un cathéter et mélange des produits anesthésiants dans une poche de perfusion. À la vue de ce qui l'entoure, une vague inquiétude lui serre le cœur. En guise de bloc opératoire, une chambre a été aménagée à la hâte dans une aile du dispensaire. Disposée de part et d'autre d'un lit de camp surélevé, deux gros ventilateurs brassent l'air torride et au plafond, des ampoules électriques dénudées ont remplacé le ciel ithique. Après s'être assuré que Nayan était profondément endormi, Nataf s'empare du trépan électrique et le pose délicatement sur la zone du crâne qu'il s'apprête à traiter. « Préparez-moi le stylet plat. La fausse tente et la feuille de myrte, » demande le médecin aux infirmières. L'expression ahurie des jeunes femmes lui apprend aussitôt qu'elles n'ont jamais assisté à une trépanation et qu'elles ignorent les noms et l'usage des instruments. « Ça, c'est le stylet, » indique patiemment le chirurgien. « J'ai disposé à côté la fausse tente et la feuille de myrte. Vous me les donnerez dans cet ordre quand je vous les demanderai. » Quand l'intervention commence, une tension palpable s'est installée. « Nous arrivons maintenant à la phase la plus délicate de l'opération, » avertit Nataf. « Je vais scier le diploé, sans bien sûr enfoncer l'os sur la dure mer. Soyez très vigilante. » Et à cet instant, les gros ventilateurs s'éteignent dans un râle plaintif et la pièce se trouve brusquement plongée dans l'obscurité. Panne d'électricité, constate une des femmes, la gorge serrée. Le groupe électrogène va-t-il prendre le relais, demande Nataf. Silence. Mais je vous ai posé une question, mesdemoiselles, s'énerve le médecin. C'est que, docteur, nous n'avons pas de groupe électrogène. En période de mousson, les pannes peuvent durer plusieurs jours, chuchote la moitié morée des deux assistantes. Timothy Nataf réfléchit à toute vitesse. Il lui faut décider et agir au plus vite. L'intervention ne fait que commencer. La plaie est à vif, et dans cette chambre surchauffée et non stérile, son patient court un risque d'infection majeure. Mais comment poursuivre une trépanation sans éclairage et avec un trépan électrique devenu inutile? Courez au village, que l'un d'entre vous se rende à l'auberge où j'ai pris une chambre et qu'elle rapporte la perceuse sans fil qui se trouve dans ma valise. Pendant ce temps, l'autre se procurera 4 lampes à pétrole. Pratiquez une trépanation. À l'aide d'un outil acheté au rayon bricolage d'un magasin. Et de surcroît, à la lueur vacillante de lampes à pétrole, de mémoire de médecin, jamais ce défi n'avait encore été tenté. Un exploit incroyable, réalisé pourtant avec succès, ce 5 août 1984, par le docteur Nataf. Il n'en a tiré aucune vanité. Sa seule récompense a été le sourire éblouissant que Nayan lui a adressé lorsqu'il l'a croisé dans les rues du village quelques semaines plus tard, complètement rétabli. Et puis, à un confrère admiratif qui lui demandait comment il avait procédé, le chirurgien a répondu avec simplicité « Vous savez, des études paléontologiques ont prouvé qu'à l'aide de silex et de coquillages, nos grands aînés pratiquaient déjà des trépanations, il y a 20 000 ans. Moi, au moins, pour opérer, je disposais d'une perceuse sans fil et de lampes à pétrole. »

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1: Bienvenue, voici l'accent des autres, l'actualité de la semaine vue par les partenaires que sont RFI, la Radio-Télévision Suisse, Radio-Canada, la RTBF et ICI en France. Et d'abord, cette onde de choc à Montréal, 16 policiers visés par une enquête pour des gestes haineux et racistes, Nadi Moubarak.
2: Oui, certains agents auraient entre autres collectionné des bouts de tresse coupés sur la tête de personnes interpellées.
1: En Belgique, on retiendra cette semaine la fin d'un long et douloureux procès, celui de Paolo Falzone. Il a été reconnu coupable de 7 meurtres et 79 tentatives de meurtre. Au volant de sa voiture, il avait foncé dans une foule qui se préparait à fêter le carnaval, Jacques Remers.
3: Il est condamné à 27 ans de prison. Aucune circonstance atténuante n'a été retenue. Son passager écope lui d'une peine de 2 ans de prison avec sursis. Ce procès a duré 7 semaines pour des faits qui remontent au 20 mars 2022.
1: Et puis ce fait divers aussi au Cameroun, Nicolas Sûr, il suscite une intense émotion.
4: Un jeune homme accusé d'avoir volé des tôles a été brûlé vif dans un village proche de la ville de Tchang, dans la région de l'Ouest. Un autre a également été tué. Le chef du village, accusé d'avoir donné les ordres, a été arrêté.
1: C'était un obstacle majeur au renforcement du partenariat entre la Suisse et l'Union européenne. L'électorat a finalement rejeté le plafonnement de la population suisse à 10 millions d'habitants, Pierre Enchauffat.
5: Pour gagner cette votation, il a fallu une large alliance contre les souverainistes de l'UDC, le premier parti du pays. Une alliance fragile qui restera nécessaire pour approfondir nos liens avec Bruxelles.
1: Enfin, la canicule est bien présente sur l'Europe du Sud et de l'Ouest. Une nouvelle vague de chaleur s'installe alors que l'été débute à peine. De quoi attirer pas mal de monde dans les lieux de baignade. Et ce n'est pas forcément sans danger. Nous serons le long de la Marne, non loin de Paris, en fin d'émission. 16 agents de police de Montréal-Nord font donc l'objet d'une enquête pour des gestes discriminatoires et haineux. Et ces gestes, Nadi, auraient été commis envers des personnes de couleur lors d'interventions.
2: Oui, d'ailleurs, au moins 2 agents du service de police de la ville de Montréal, le SPVM, ont été suspendus et pourraient faire face à des accusations criminelles, et 14 autres ont été réaffectés à d'autres tâches. Selon nos informations, certains agents auraient entre autres collectionné des bouts de tresse de cheveux coupés sur la tête de personnes interpellées. Des citoyens auraient aussi été interpellés sur la seule base de leur origine ethnique. Ce sont d'autres policiers qui ont dénoncé ces agissements et une enquête a été ouverte aussitôt. Voici le chef du SPVM, Fadi Daguerre.
6: Cette enquête nous tient beaucoup à cœur et je veux vraiment m'assurer qu'elle puisse y aller jusqu'au bout et puis qu'on puisse voir les résultats. Les liens de confiance avec certaines parties de la population sont fragilisés, il faut qu'on travaille fort.
1: Le chef de la police de Montréal donc à l'instant. Alors Nadi, comment réagit la population de Montréal-Nord ?
2: Eh bien, elle réagit avec indignation et colère. Plusieurs centaines de personnes ont d'ailleurs manifesté cette semaine devant le poste de police de leur quartier.
7: C'était vraiment choquant de savoir que c'est quelque chose qui s'est passé dans l'arrondissement dans lequel je me retrouve, dans lequel j'ai grandi.
8: Je suis ici aussi pour prouver que le racisme systémique existe bel et bien.
9: C'est déjà un commencement parce que ça a été dénoncé, ça a été vu. Je pense qu'on s'en va vers une direction qu'on attendait depuis longtemps.
1: Voilà pour ces réactions d'habitants. On a dit la classe politique a aussi réagi.
2: Tout à fait. La mairesse de Montréal, tout comme des partis d'opposition à l'Assemblée nationale, réclame la tenue d'une enquête publique dans cette affaire, et ce, même si le gouvernement du Québec va nommer un observateur indépendant pour suivre les différentes étapes de l'enquête du SPVM. Cela dit, Québec n'écarte pas la tenue d'une enquête publique. Voici la première ministre, Christine Fréchette.
10: Je veux voir là, ce que révéleront les enquêtes qui sont en cours actuellement. Est-ce que ça va mettre tout en lumière? Est-ce qu'il faudra aller plus loin? On va voir où ça nous mène.
2: La première ministre du Québec, Christine Fréchette.
1: Voilà donc pour cette affaire qui concerne la police de Montréal-Nord. En Belgique, cette fois, l'arrêt est tombé mercredi dans le procès de Paolo Falzone. Ce chauffard avait été reconnu coupable la semaine dernière de 7 meurtres et 79 tentatives de meurtre. Finalement, Jacques, il écope d'une peine de 27 années de prison.
3: Aucune circonstance atténuante n'a été retenue par le jury de la cour d'assises du Hainaut. Le conducteur de la voiture, dont la vitesse a été mesurée à 174 km par heure dans les rues de Strépy-Braknir, Paolo Falzone a été condamné à 27 ans de prison. Il a été reconnu coupable de 7 meurtres et de 79 tentatives de meurtre pour avoir heurté et renversé avec sa voiture un groupe folklorique qui se rassemblait à l'aube dans les rues de la ville. Après plusieurs semaines de procès, c'est le soulagement pour de nombreuses victimes et familles de victimes.
11: On aurait espéré le maximum, ça oui, mais 27 ans, c'est déjà une peine très haute, donc on est assez content de cette peine, ça oui.
12: Les auditions des membres de ma famille ont été très compliquées, notamment celle de mes parents. C'était une journée qui était vraiment très éprouvante. Donc c'est vrai que c'est quelque chose qui était compliqué à vivre et content que cette page puisse enfin se tourner.
13: Les 27 ans, je trouve que c'est une décision juste. Je pense que le jury et la cour ont très très bien travaillé. Les qualifications sont également très juste pour les 7 meurtres et les tentatives de meurtre. En comparaison, pour Antonino Falzone, évidemment, je trouve la décision assez choquante.
1: Voilà, on vient de l'entendre, il y avait une deuxième personne dans le box des accusés, le passager de la voiture, Antonino Falzone. Il n'a pas de lien de parenté avec le principal accusé. Et Jacques, lui, il n'ira pas en prison.
3: Non, car la cour d'assises l'a condamné à 2 ans de prison assorti d'un sursis de 3 ans. Il a été reconnu coupable de non-assistance à personne en danger. C'est donc la fin d'un long procès pour des faits qui remontent au mois de mars 2022. Un procès qui a révélé la banalité des violences routières, celle de ceux qui filment le compteur de leur voiture lancé à toute allure. Car non, ce n'était pas un homicide involontaire. Et d'ailleurs, à dater du 1er septembre prochain, le conducteur qui provoque un accident mortel sur la route sera poursuivi pour homicide dans le cadre de la circulation, un homicide routier avec des peines plus lourdes pour les auteurs de ces infractions.
1: C'est une affaire qui a défrayé la chronique cette semaine au Cameroun. Un chef traditionnel est accusé d'avoir encouragé un meurtre barbare. La vidéo de ce meurtre a été diffusée sur les réseaux sociaux et ça a fait réagir plusieurs jours après les faits, Nicolas.
4: Oui, il y a plus d'une semaine, 2 jeunes gens du village de Baloum dans la région camerounaise de l'Ouest sont accusés d'avoir volé des tôles. Une foule en colère s'empare d'eux et les traîne de force dans la cour de la chefferie traditionnelle. Ils subissent des violences insoutenables et sont finalement tués. La mise à mort de l'un d'entre eux est filmée. Il a beau protester de son innocence, il est inséré dans des pneus usés qui sont enflammés et périt brûlé vif. Personne ne s'interpose et dans la vidéo qui est diffusée sur les réseaux sociaux, on entend même le chef de village lui demander de dire sa dernière prière.
1: Alors dans un premier temps, ce chef de village prend la fuite, mais il va finalement être arrêté.
4: Des sources proches de l'affaire rapportent qu'il s'est rendu de lui-même au procureur local. Il est désormais en garde à vue à Bafoussam avec 3 autres suspects. Il est accusé d'avoir été le donneur d'ordre de ces crimes. Les familles des victimes, elles, ont déposé plainte pour assassinat, torture ou encore non-assistance à personne en danger.
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1: Le peuple suisse n'a donc pas voulu limiter sa population à 10 millions d'habitants. 55% de l'électorat a rejeté l'initiative de la droite conservatrice. Le parti UDC voulait limiter l'immigration, un nom qui a soulagé à la fois à Berne et à Bruxelles, Pierron.
5: Dès le résultat connu dimanche, la présidente de la Commission européenne, Ursula von der Leyen, a échangé avec le président de la Confédération, Guy Parmelin. L'Allemande a souligné que le partenariat entre la Suisse et l'UE devait maintenant être modernisé et approfondi. Elle aurait pu dire « pouvait », car l'initiative de l'UDC menaçait très directement la libre circulation des personnes qui lient la Suisse à l'Union européenne. C'eût été un coup d'arrêt à nos relations. D'où le soulagement de la présidente de la fêtière économie suisse, Monica Rühl.
14: C'est un résultat qui est important pour nos relations avec l'Union européenne et qui est important pour nos entreprises qui ont besoin d'avoir accès à la main-d'œuvre qualifiée venant de l'Union européenne d'une manière peu compliquée à travers la libre circulation des personnes.
5: En clair, le nom du peuple et des cantons libère la voie pour la suite.
1: Oui, c'est donc une victoire d'étape, disons-le comme ça, pour le gouvernement suisse.
5: Exactement, Olivier, car les nouveaux accords négociés avec Bruxelles sont sur la table du Parlement, avec a priori une même alliance de la gauche et du centre-droit contre les souverainistes de l'UDC. Président de l'Union syndicale suisse, le socialiste Pierre-Yves Maillard, prévient toutefois, cette alliance de circonstances ne tiendra que si le Parlement n'affaiblit pas le compromis négocié par les partenaires sociaux.
15: Si les nouveaux accords bilatéraux ne sont pas accompagnés des 14 mesures que le Conseil fédéral a acceptées pour protéger les salaires, il est tout à fait possible qu'à la fin on doive dire non et donc se retrouver du côté de l'UDC dans cette affaire. On voit que des parlementaires, comme ça en quelques minutes, sont tentés de défaire ce paquet. Le processus parlementaire est encore long, il est au début, mais les premiers signes ne sont pas encourageants.
5: Un coup de pression logique avant les débats, cela dit, sans cette large alliance, approfondir les liens avec Bruxelles paraît illusoire.
1: On va se quitter cette semaine avec les fortes chaleurs qui touchent une bonne partie de l'Europe. Tout le monde fait ce qu'il peut pour se protéger, se rafraîchir. Alors la tentation est évidemment grande de se jeter à l'eau, y compris dans des zones parfois interdites. Il s'agit évidemment de rester prudent. L'an dernier, 169 personnes sont mortes noyées dans des lacs ou dans des rivières en France. Alors pour éviter les comportements à risque, une des solutions, c'est d'ouvrir des plans d'eau surveillés, comme dans la Marne au sud de Paris, où trois communes proposent dès ce week-end la baignade dans des bassins au fil de l'eau. Et cette année, Faustine Calmel, le dispositif ouvre plus tôt, et les jeunes surtout sont ravis.
16: Sous un pont des bords de Marne, on croise Chloé, 14 ans, maillot rouge et cheveux noirs, détrempés.
17: On s'est baigné là où il y a l'échelle, là-bas. Moi, ça fait plusieurs temps que je me baigne ici, enfin, il ne m'est rien arrivé, ça va.
16: Pourtant, à quelques dizaines de mètres...
18: Là, vous avez l'ancien bassin qui a été restauré.
16: Olivier Capitagno est le président de l'intercommunalité Paris-Est-Marne-et-Bois qui gère cette installation à Maison Alfort.
18: On l'a vu depuis une dizaine d'années avec le réchauffement climatique. Les jeunes, les adolescents, ils retournent à l'eau spontanément. Ils se donnent même rendez-vous sur les réseaux sociaux et ils se baignent dans la Marne, sauf que ça peut être dangereux.
16: Et ce, dès la fin des cours mi-juin pour certains. Alors cette année, il ouvre 10 jours plus tôt.
18: La décision, c'est simplement on essaye de voir en fonction de l'évolution climatique, d'une part, des usages, de ce qu'on a constaté l'an dernier sur la fréquentation, pour s'adapter au mieux.
16: Dans la commune voisine de Saint-Maur-des-Fossés, le maire aussi propose une baignade surveillée avec 2 semaines d'avance.
19: C'est un bassin flottant et c'est donc ici et uniquement ici que la baignade peut être autorisée.
16: Il y aura également des cours d'initiation à la nage en rivière, précise Pierre-Michel Delecroix, et de la répression.
19: Des jeunes qui se sont aventurés à sauter de pont ou à vouloir traverser la rivière dans des endroits qui ne sont pas sécurisés. On en a eu l'année dernière, mais on est très très vigilant. Et on a une police municipale qui a un bateau et qui non-stop circule pour prévenir et pour réprimander le cas échéant.
16: Pas de quoi pourtant convaincre Chloé, notre baigneuse, boudera les bassins et restera dans la rivière.
17: Pour sauter et tout, c'est mieux.
16: L'été dernier, 3 personnes, dont 2 mineurs, sont mortes noyées tout près dans la Marne.
1: Reportage de Faustine Calmel pour ici et pour refermer cet accent des autres. Merci pour votre fidélité et rendez-vous dans 8 jours avec les partenaires des médias francophones publics.

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0: Album considéré comme le plus rock de la discographie de Monsieur Séchon. Il s'appelle Marche à l'ombre, publié en 1980 avec notamment sous-titre éponyme. Marche à l'ombre que vous écoutiez bien sûr avec Renaud ce matin sur votre radio ici.
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0: On adore l'idée. Reportage dans un instant avec nos producteurs qui nous encouragent d'ailleurs à en manger.
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0: Samedi 20 juin, très beau réveil avec votre radio ici. 6h, bonjour. Les infos, Valentine, à la une, une canicule similaire à un vieux cauchemar.
2: Août 2003 et ces deux semaines d'une chaleur suffocante, des urgences et des morgues débordées par l'arrivée des corps des Français les plus âgés. Juin 2026 a le même potentiel de risque sur la durée, précise Météo France, mais aussi par son intensité. Le déclenchement d'une vigilance rouge demain est donc déjà envisagé dans plusieurs départements. Guillaume Fariol, ça dépend bien sûr de plusieurs critères.
3: D'abord, les températures maximales et minimales, la durée de la canicule, l'humidité aussi, des seuils propres à chaque département. Ils sont fixés en fonction des canicules passées et du niveau d'acclimatation du territoire, c'est-à-dire s'il est plus ou moins habitué à connaître des épisodes de chaleur. Le nord, par exemple, passera plus facilement en rouge que les Pyrénées-Orientales. D'autres critères entrent en jeu, les passages aux urgences, les consultations chez SOS Médecins ces derniers jours, notamment la décision finale est prise en concertation entre Météo France, les autorités sanitaires et les préfectures. Un passage en vigilance rouge, c'est le signe d'une canicule extrême, explique Météo France, exceptionnel par son intensité, par sa durée et par son impact sanitaire sur l'ensemble de la population. Les risques concernent aussi les personnes en bonne santé.
2: Et pour ne pas se laisser surprendre, des ministres, 14 sont convoqués ce matin à 11h par Sébastien Lecornu. Le chef du gouvernement passe en revue ses ministères et leurs mesures pour faire face. Les horaires des cours notamment sont déjà aménagés dans près de 800 écoles et collèges de France. 150 parmi ces établissements seront même complètement fermés lundi, journée annoncée comme la plus chaude avec celle de mardi. Les oraux du bac prévus sur ce début de semaine sont donc reportés dans 5 académies, Bordeaux, Lyon, Montpellier, Poitiers et Nantes. On parle de 5000 élèves de terminale et de première concernés.
0: Et conséquence de cette chaleur, Valentine, des éclairs hier soir dans le ciel du Nord.
2: Le tonnerre a grondé dans 6 départements placés en vigilance orage pour risque d'orage violent. Pour cette soirée, ils ont fait plusieurs victimes. 2 hommes frappés par la foudre à l'intérieur d'un restaurant de Fampoux près d'Arras et au moins 2 familles relogées en urgence après l'incendie de leur maison dans la métropole de Lille.
0: 6h03 sur votre radio ici, avec cette chaleur ce matin, des envies forcément de se rafraîchir.
2: Quitte à se faire peur, très peur, quand une petite fille de 9 ans est sortie de sa baignade cette semaine du lac d'Auzelle, le pied en sang. Nous sommes tout près de Besançon, dans le Doubs, et si l'enfant va bien ce matin, elle a été recousue, Lucas Chelmignac, reste un mystère, l'identité de son agresseur sous l'eau.
4: Principal suspect dans cette affaire, un brochet, c'est rarissime.
5: Il y a plus de chances de gagner au loto que de se faire mordre par un poisson.
4: Maxence Couret est le responsable de la base nautique d'Auzelle. Il était présent ce mercredi après-midi.
5: La petite, elle était sur une bouée. Et en fait, elle est descendue directement en fait, de sa bouée. Et je pense qu'elle a mis le pied là où il y avait la tête du poisson à ce moment-là. Et en fait, le poisson s'est juste défendu, s'est retourné et puis a croqué un bout de pied. Quoi.
4: Un coup de malchance qui lui vaudra tout de même une quinzaine de points de suture.
5: On est quasiment à 80%. Sûr que c'est une morsure de brochet, parce que à part si effectivement il y a quelqu'un qui a introduit une espèce qui n'a rien à faire en France dans le lac, ce qui est possible mais infime, parce que ces espèces-là ne survivraient pas dans un écosystème comme ça.
4: Difficile de savoir ce que ce brochet faisait ici.
5: Peut-être avec la chaleur de l'étang, le poisson était en train de faire sa sieste, il somnolait un petit peu, il s'est pas rendu compte qu'il y avait forcément beaucoup de monde autour.
4: La base nautique d'Auzelle travaille en ce moment avec la Fédération de pêche du Doubs et des spécialiste des poissons pour avoir la certitude que ce brochet est bien le coupable.
2: Et la base nautique l'assure, c'est un fait isolé, il n'y a aucun danger à venir se baigner cette saison, comme ce petit fruit rouge charnu, véritable délice de l'été, la cerise. Et si la météo nous étouffe, Édouard Marguet, eh bien grâce à elle, la récolte s'annonce abondante.
6: Les producteurs de cerises s'attendent à récolter plus de 30 000 tonnes cette année. C'est un tiers de plus que d'habitude. Mathilde Chambe est arboricultrice à Besnay, près de Lyon.
7: C'est que les aléas climatiques ont été en notre faveur. Il y a souvent des années où il pleut sur une région, où il y a de la grêle. Cette année, il n'y a eu aucun phénomène, on va dire, négatif.
6: La cerise est le fruit qui a la saison la plus courte. 11 mois de travail pour quelques semaines de vente.
7: Les producteurs ramassent, elles partent le soir chez des grossistes et après, le lendemain, elles sont en magasin. Donc, on ne peut pas

0: stocker la cerise, la pomme se stocke très bien, la cerise non. Quoi.
1: C'est ce qui explique en partie le prix souvent jugé élevé par les consommateurs, entre 5 et 8 euros le kilo en ce moment. Il y a aussi les nombreuses contraintes de production.
0: Cueilli à la main, les insectes ravageurs que nous, on n'a plus d'insecticides, donc il faut employer des moyens pour couvrir les vergers. Donc on a des coûts qui augmentent énormément, un travail qui se fait manuellement.
1: Contrairement à leurs collègues européens, les producteurs français n'ont en effet pas le droit d'utiliser l'acétamipride, ce puissant insecticide efficace contre la mouche Suzuki, qui peut faire des ravages dans les vergers de cerisiers.
2: On va la manger des cerises, c'est l'appel des 2000 producteurs français ce matin.
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2: Et la météo, François-Xavier, c'est donc cette vigilance orange pour risque de canicule étendue désormais à 60 départements.
5: Ah oui, un épisode de très forte chaleur qui devrait encore s'intensifier tout au long de ce week-end, d'un probable passage en vigilance rouge pour certaines zones. Demain dimanche, et un pic est vraisemblablement attendu également entre lundi et mardi avec des valeurs qui pourraient atteindre localement jusqu'à 42 degrés. Pour le moment, cette vigilance orange qui concerne en effet une bonne moitié du pays, vous l'avez dit Valentine, dû à cet air très chaud qui remonte du Maghreb et l'anticyclone qui bloque en fait les perturbations atlantiques. Résultat, un temps encore très sec et très ensoleillé. Quelques coups de tonnerre à prévoir de nouveau ce matin entre la Bourgogne et le Limousin et au fil des heures, des orages qui vont gronder sur le quart nord-est. Vos températures ce matin, 22 degrés attendus à La Rochelle, 24 à Biarritz, 25 pour Amiens, 28 à Montauban, 29 à Aix-en-Provence, 30 degrés du côté de Chalon-sur-Saône et de Bonifacio, il y en après-midi entre 27 pour le Pays Basque et 35 degrés. Ce sera le cas notamment à Limoges, Tours, Montélimar et Strasbourg. Vous retrouvez bien sûr l'ensemble de vos prévisions météo sur notre site ici.fr.
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5: Et toutes nos pensées qui sont bien sûr tournées vers notre Bonnie Tyler, et oui, la chanteuse de 74 ans qui, vous le savez, après avoir été plongée dans un coma artificiel début mai, va mieux, c'est la bonne nouvelle. Elle a d'ailleurs partagé hier vendredi un message rassurant sur son état de santé à travers un communiqué sur son site internet. Souhaitons donc un excellent rétablissement à cette immense artiste que voici pour le clin d'œil. It's a Heart Attack sur votre radio ici.

0: Bonnie Tyler pour débuter votre week-end avec It's Eurtech. Vous écoutez ici, très bon réveil avec nous.
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0: Mettons de côté la performance ce matin, ma chère Valentine. Et si on courait tout simplement pour nous-mêmes et pour notre plaisir?
3: Voilà, courir pour soi tranquillement, oui. Ça permet de mieux alimenter nos muscles en oxygène. Pas besoin de finir sa course à genoux.
0: Non, vous avez raison, franchement, il n'y a pas besoin. Alors, top départ, mais en douceur, vous l'avez compris. Il est donné par notre coach sportif, Nordine Atab. 2 minutes pour être en forme, ça se passe à 6h15. Et puis, c'est l'événement, bien sûr, ce soir sur France 2, la grande soirée de la fête de la musique 2026 en direct du théâtre Antique d'Orange, dès 20h50. Sheila, Claudio Capeo, encore Taïk, parmi les nombreux artistes à l'affiche, mais aussi Christophe Willem, qui, tout comme ses petits camarades, a choisi de prendre un pseudonyme pour sa vie d'artiste. Pour quelle raison, d'ailleurs? Eh bien, explication de la part de la tortue, comme on l'appelle bien sûr, au micro de Patrice Gascoin. C'est dans vos coulisses télé à 6h20. Et puis, côté musique, retrouvons la touche disco du groupe Imagination ce matin. Imagination is just an illusion, c'est notamment ce qu'on vous partage juste avant les infos de 6h30. À ma montre, il est précisément 6h12 et tout de suite une actu de vos territoires. Elle nous est rapportée par nos camarades d'ici Mayenne et cette surprise, c'est le moins qu'on puisse dire, d'un couple de la Bazoge Montpinçon qui a fait la rencontre impromptue dans leur jardin d'un wallaby. Bien décidé visiblement, Valentine à leur rendre une petite visite impromptue.
3: C'est un nouveau voisin peut-être dans le quartier.
0: Oui, fraîchement arrivé visiblement. Alors la question étant, d'où vient-il ce fameux kangourou kangourou coquinou, hein, comme on pourrait l'appeler. Il a quand même mis 5 heures, parce que du coup, je suis pas sûr que ce soit vraiment quelqu'un qui soit venu en voisin, Valentine. Il a mis 5 heures avant de se laisser capturer par les pompiers du coin. On n'est pas sûr qu'il ait vraiment l'intention de poser ses valises dans le quartier.
3: Et surtout, personne ne l'a réclamé depuis.
0: Aucun signalement, effectivement, pour l'instant. Et aucun signalement qui n'a pour l'instant permis de retrouver le propriétaire présumé de notre wallaby fougueux et fugueur, évidemment.
3: Voilà, bon, et bien, si personne ne se manifeste, l'animal, je vous le dis, sera confié au parc d'attractions Divertiparc situé près de Fougères, lequel on l'espère appréciera ses talents d'acrobate.
0: Bah ouais, on espère bien. En tout cas, si c'est le cas, moi je prends mes billets, mais alors à direct.
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0: Et de 5 dates ajoutées cette semaine à la grande tournée assurée par Christophe Maé à partir du 26 septembre. 67 dates au total à travers la France. Et ce jusqu'en mars 2027, l'occasion pour vous de chanter en live avec l'artiste près de chez vous. La Lune, que vous retrouvez sur votre radio ici, tout d'abord en nouveauté. Oui, à 6h14.

0: À l'écoute de votre radio ici en ce samedi, vous êtes déjà avec nous, ça nous fait très plaisir. Sachez-le, Christophe Maé, à l'instant, son dernier single, il s'appelle La Lune. Et il est 6h17, en pleine forme, dès le début de la journée, grâce à des gestes simples. C'est avec notre coach, Nordine Attab. Bonjour Nordine.
1: Bonjour.
0: Et si l'on arrêtait de voir la course comme une obligation de performance avec vous, ce matin, mon cher Nordine, on modifie en fait notre perception des choses.
1: Aujourd'hui, beaucoup de personnes pensent que courir doit forcément rimer avec performance. Effectuer un 10 km, un semi-marathon ou même un marathon. Mais préparer une course, battre un record, il n'y a pas que ça. Ben oui, on peut aussi courir simplement pour soi. On débute par un premier exercice durant lequel on va apprendre à courir lentement. J'insiste sur le lentement, parce que pour durer, il faut avoir une base solide. Rien ne sert de partir trop vite. Par exemple, durant 5 minutes, amusez-vous à courir à votre rythme habituel. Ensuite, diminuez la vitesse afin de vous sentir vraiment confortable. L'idée est de ne jamais être essoufflé, quitte à vous sentir un petit peu au ralenti. Et grâce à cette vitesse, liée à ce qu'on appelle l'endurance fondamentale, vous allez construire votre base de course à pied, pour ensuite évoluer sur différentes vitesses plus importantes. Et grâce à ça, vous allez renforcer le cœur, le souffle et l'ensemble des muscles du corps. Et vous pouvez effectuer 5 minutes, voire plus.
0: Justement, Nordine, quand on débute, vous serez d'accord avec moi, on fait souvent l'erreur d'en faire trop et de partir trop vite.
1: Exactement. Beaucoup de personnes partent trop vite et se dégoûtent rapidement. On passe à un deuxième exercice lié à ce qu'on appelle le fractionné. On va alterner un mouvement de marche et de course pour pouvoir débuter la course à pied. On peut très bien par exemple commencer par 4 minutes de marche et ensuite effectuer 1 minute de course. L'objectif n'est de jamais souffrir, c'est d'habituer progressivement le corps à l'effort et notamment à courir. Allez, on marche 4 minutes et ensuite on effectue 1 minute de course. Et grâce à ça, vous allez renforcer le cœur, le souffle et aussi l'ensemble des muscles du corps. Et vous pouvez effectuer cette alternance durant 15 à 20 minutes. Pour terminer, gardez bien en tête que le plus important, ce n'est pas forcément la distance ou la vitesse. C'est de prendre assez de plaisir pour vous donner envie de recommencer. Bon, ben vous savez quoi ? C'est à vous de jouer.
0: Merci Nordine Attab. Nordine qui vous partage également sur notre site ici.fr d'autres idées pour courir sans faire le marathon, s'il vous plaît, mais histoire de rester en forme. Et puis plus globalement, vous avez rendez-vous sur l'appli Radio France pour profiter de tous nos podcasts forme et bien-être. 6h19 sur votre radio ici et un petit moment passé en compagnie de Daniel Balavoine. Tout de suite, le cri du cœur, vivre ou survivre.

0: Vivre ou survivre, inoubliable standard porté par Daniel Balavoine. Merci de nous avoir choisi. C'est votre radio ici.
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0: 6h22, retrouvons tout de suite celui qui est toujours à l'affût des dernières infomédias avant tout le monde, s'il vous plaît. Bonjour Patrice Gascoin.
2: Bonjour François-Xavier, bonjour à tous.
0: Patrice, vous nous donnez rendez-vous ce soir devant la fête de la musique sur France 2. Et vous avez des choses à nous apprendre sur le nom des stars qui vont chanter ce soir.
2: Il fut une époque où, pour parler de la fête de la musique, je laissais Garou poser des questions à Laurie Tillman.
3: Dans la fête de la musique, il y a
4: musique, forcément.
3: Justement.
2: Alors ce soir sur France 2, pour une fête de la musique proposée en direct du mythique théâtre antique d'Orange, il reste la musique, mais maintenant il n'y a plus de Garou. Laurie Tillman a mérité ses galons d'animatrice solo de ce grand show devant plus de 7000 spectateurs. Dans cette immense scène à ciel ouvert, l'affiche des artistes qui vont se produire devant vous est alléchante. Cela va de la gagnante de la Star Academy, Marine, à notre représentante à l'Eurovision, Monroe, en passant par Magic System, Claudio Capeo, Faudel, Sheila, Taïk, Elodie Frégé, Christophe Willem. Mais figurez-vous qu'en regardant ce casting, j'ai remarqué que la plupart ne portent pas leur vrai nom. Ils ont adopté un pseudo d'artiste. Taïk, il s'appelle en vrai Julien Boidji. Claudio Capeo, son vrai nom, c'est Claudio Rucolo. Et on parle de Christophe Willem, dont le patronyme est en fait Christophe Durier. Et si on demandait au chanteur révélé en 2006 par l'émission de M6, à la recherche de la nouvelle star, et si on lui demandait comment était né ce nom de scène, Christophe Willem?
5: Alors Willem, parce que c'était un prénom que mes parents avaient voulu me donner. Donc je me suis dit, tiens, il y a quand même un lien, c'est un pseudo, mais ça reste un lien avec quelque chose. Que mon deuxième prénom, c'est Frédéric. Donc Christophe Frédéric, c'était quand même compliqué comme pseudo. Et puis non, le jour où j'ai pris ce pseudo, c'est quand j'avais fait le film live. J'avais fait un film live et j'étais à la fac à ce moment-là et je voulais pas du tout que ce soit connecté à moi ou quoi que ce soit, et donc j'ai pris ce pseudo bien avant de faire la nouvelle star en fait. Et du coup, quand j'ai fait la nouvelle star, bah ça a été la continuité. J'ai dit bon bah je vais garder le pseudo que j'ai pris, voilà.
2: Donc c'est un bon choix finalement.
5: Oui. Oui, c'est pas mal. Regardez, je suis là. Il m'a porté bonheur quand même ce jour.
2: Et voilà, vous saurez ce soir en regardant la fête de la musique comment Christophe Durier est devenu Christophe Willem. Christophe Willem qui sera sur scène pas très loin de Annie Chancel. Tout le monde sait qui est Annie Chancel? Mais si, je suis sûr que vous la connaissez. Voire même pour certains d'entre vous, vous avez déjà fredonné ses tubes. Donne-moi

0: l'école est finie, enfin pas tout à fait, hein, mais en tout cas les coulisses télé du jour sont finies. Rendez-vous ce soir sur France 2 devant la fête de la musique avec Laurie Tillman. Quant à nous, on se retrouve demain avec l'authentique Patrice Gascoigne, enfin moi quoi, via sans pseudo, mais avec quand même de nouvelles coulisses télé.
1: À demain, authentique Patrice, donc 6h20. Il est 6h25 sur votre radio ici, dans moins de 5 minutes. C'est le retour de l'info avec vous, Valentine Lettès, l'actu française et internationale résumée en 90 secondes. Et puis à 6h32, dans l'info du jour, Valentine, nos animaux aussi suffoquent.
2: Brumisateurs et ventilos rentrent dans nos exploitations. Nous sommes dans le Finistère, dans un élevage de volailles ce matin.
1: Avant tout ça, retrouvons Imagination et Just an Illusion, mais aussi Catherine Viguier dans la foulée pour votre horoscope de ce samedi à 20 juin 2026. Yeah.

0: Si vous arrivez tout juste, bonjour et bienvenue à vous à 6h28 avec la musique d'Imagination, Just an Illusion. Bonjour également à vous Catherine Viguier.
1: Bonjour François-Xavier.
0: Avec vous l'horoscope de notre samedi 20 juin 2026. Catherine, s'il vous plaît, quelle couleur aujourd'hui pour nos 12 signes?
1: Oh, le week-end est plus calme et plaît aux signes de terre.
2: Bélier, si vous prenez le bon côté de la journée, vous réfléchissez, vous ralentissez.
3: Taureau, motivant ce samedi pour aimer ou être aimé, et sans doute les deux.
4: Gémeaux, faites preuve de patience, dans quelques jours vous passerez à l'action.
5: Cancer, ça se passe bien, même très bien, il est question de dépaysement.
6: Lion, voilà un week-end attractif, vous investissez pour le bien-être de vous et des autres.
7: Vierge, vous serez sollicité de toutes parts ou pour une tâche particulière et ce sera très agréable.
8: Balance, vous serez introverti, en recul, essayez de ne pas être trop mélancolique, trop nostalgique.
9: Scorpion, belle journée, studieuse, et ça vous plaît parce que vous avancez.
10: Sagittaire, ça n'ira peut-être pas assez vite pour vous et pourtant, vous y serez contraint de ralentir.
11: Capricorne, une personne pourrait vous demander conseil, les voyages sont aussi de circonstances.
12: Verseau, ce qu'il faut, c'est visualiser un avenir positif.
13: Vous êtes soumis à beaucoup de pensées un peu sombres.
14: Poisson, il y aura du monde avec vous ou ce sera un rendez-vous clé, noté sur votre agenda.
15: Et pour nous tous, aimer écrit en lettres majuscules.
0: Et pour un amour XXL. Merci Catherine Viguier, un horoscope qu'il est possible de consulter en intégralité bien sûr sur l'application Ici. On vous souhaite un excellent début de week-end avec nous. Vous écoutez Ici, il est 6h30. Toute l'actualité en France et dans le monde. Place aux 90 secondes, c'est avec vous Valentine Letesse.
16: Reporter les épreuves à l'oral du baccalauréat pour 5000 élèves en début de semaine prochaine. Annuler le marathon du vignoble en Alsace demain. La chaleur joue les troubles faites. Alors sommes-nous prêts à faire face? Cet épisode a le potentiel de la canicule de 2003 selon Météo France. Pour se préparer à toutes les éventualités, le chef du gouvernement réunit 14 de ses ministres ce matin, 11h, pour passer en revue les mesures pour chaque secteur de la société. Deux hommes frappés par la foudre à l'intérieur d'un restaurant. Au moins deux familles relogées en urgence après l'incendie de leur maison. Le bilan des orages d'hier soir dans le nord de la France. La vigilance orange pour ce risque est levée ce matin. À contre-courant, le maire de Nice assouplit les règles de location touristique, autrement dit les Airbnb. Éric Ciotti allonge la durée maximale de location pour une résidence principale. Les propriétaires niçois pourront donc louer leurs biens 120 jours par an contre 90 aujourd'hui. Plus de 30 000 tonnes de cerises à cueillir cet été, un tiers de plus par rapport à d'habitude. Les producteurs français vous encouragent donc à en manger. Les aléas climatiques ont favorisé la pousse du fruit, vendu entre 5 et 8 euros le kilo en ce moment. Une quatrième finale d'affilée en top 14 de rugby pour Toulouse. Large vainqueur sous les ordres de son capitaine Dupont du Racing 92. Le match s'est achevé hier soir sur le score de 71-17. La deuxième demi-finale du championnat de France oppose ce soir Montpellier au Stade français.
0: Et il est 6h32, l'info du jour Valentine, c'est la chaleur insupportable pour nous comme pour les animaux.
16: Des températures également dangereuses pour les organismes, exemple dans cet élevage de volailles du Finistère, Thomas Pinal-Rolly, où comme ailleurs en France demain, on risque de passer en vigilance rouge pour canicule.
17: La température risque de monter très fort dans les poulaillers de l'exploitation et Jean-Pierre Mazet le sait, dès qu'on dépasse les 30 degrés, il y a danger pour ces volailles.
18: Le poulet, c'est un animal qui ne transpire pas. Donc pour évacuer le trop de chaleur qu'il a, il augmente son rythme cardiaque et jusqu'au moment où le rythme cardiaque il s'arrête.
17: Il va donc mettre en route les brumisateurs dans tous ses hangars.
18: C'est ce qu'on peut apercevoir sur des terrasses, dans des restaurants ou autre chose dans le sud de la France. La goutte d'eau ou la gouttelette d'eau absorbe la chaleur et donc fait baisser la température.
17: Et pendant les jours les plus chauds, ce système sera lancé dès 10h le matin au lieu du début d'après-midi le reste de l'été. Jean-Pierre Mazet craint aussi les nuits trop chaudes alors qu'elles permettent normalement de rafraîchir les poulaillers.
18: C'est des moments qui sont stressants, tout à fait. C'est un des stress que peut connaître le monde de la volaille ou même d'autres productions. Hein. Dans d'autres productions, je pense qu'il y a des baisses de performance aussi du fait de ces vagues de chaleur-là. Ouais.
17: Il garde donc les yeux rivés sur les nombreux sites de météo en espérant que cette vague de chaleur dure le moins longtemps possible.
16: Pour l'instant, Météo France prévoit des températures largement supérieures à 30 degrés une grande partie de la semaine prochaine. Et l'épisode, selon l'organisme, a le potentiel caniculaire du mois d'août 2003. exceptionnel par sa durée, 2 semaines, son intensité et son extension géographique.
0: Merci beaucoup Valentine Letesse. Le retour de l'info est prévu à 7h, bien sûr, sur votre radio ici. Pour l'instant, il est 6h34 et nous reparlons justement un petit peu plus en détail de votre météo de ce samedi 20 juin 2026, marqué donc par cette vigilance orange pour canicule, désormais étendue à 60 départements et un épisode de très forte chaleur qui devrait encore, vous l'avez entendu, s'intensifier tout au long de ce week-end, un probable passage en vigilance rouge pour certaines zones demain dimanche et un pic attendu entre lundi et mardi avec des valeurs qui pourraient atteindre localement jusqu'à 42 degrés. Pour le moment, cette vigilance orange qui concerne une bonne moitié du pays en ce samedi, due à cet air très chaud qui remonte du Maghreb et à l'anticyclone également qui bloque les perturbations atlantiques. Résultat, un temps encore très sec et très ensoleillé. Quelques coups de tonnerre à prévoir de nouveau ce matin entre la Bourgogne et le Limousin et au fil des heures, des orages qui devraient gronder sur une grande partie du quart nord-est. Vos valeurs, c'est mieux comme ça. En matinée, 22 degrés à Nantes, 24 pour Hendaye, 25 à Tourcoing, 28 degrés pour Cahors, 29 à Nîmes, 30 degrés du côté de Dijon et de Propriano, et en après-midi, entre 27 pour le Pays Basque et 35 degrés, ce sera le cas notamment à Guéret, Orléans, Saint-Étienne et Épinal. Vous retrouvez l'ensemble de vos prévisions météo directement sur notre site ici.fr.
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0: Si vous aimez les manèges à sensations, l'attraction musicale qui arrive sur votre radio ici ne risque pas de vous laisser de marbre. Étienne Dao, mon manège à moi, à 6h35.
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0: Très bon réveil avec la visite d'Étienne Dao sur votre radio. Ici, un petit tour sur mon manège à moi.
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0: Bien plus qu'une simple destination, son histoire, ses traditions, son patrimoine ou encore son art de vivre. Voilà ce que vous offre depuis 100 ans désormais, rendez-vous compte, les guides de voyage Michelin. Et à l'occasion de cet anniversaire absolument exceptionnel, votre radio ici vous offre votre guide qui à coup sûr va vous être très utile pour vos prochaines escapades cet été par exemple, n'est-ce pas Valentine?
3: Mais je suis très déçue, je croyais que vous étiez en train de dire qu'à l'occasion de cet anniversaire vous m'emmeniez aux 3 étoiles Michelin.
0: Mais vous êtes impatiente. C'est fou hein, quand même.
3: Ben non, mais je croyais que j'avais un cadeau.
0: Mais ben oui, mais attendez, on peut être un peu discret à un moment donné, c'est possible ou pas?
3: D'accord, j'attends de voir.
0: Voilà, attendez, 0810 055 056. En tout cas, c'est simple comme un coup de fil pour votre guide de voyage Michelin avec Marion qui vous attend au standard et avec, s'il vous plaît, le message de votre composition. Celui que vous passerez à l'antenne un peu avant 7h, vous pouvez réclamer d'ailleurs comme Valentine, c'est possible. 0810 055 056.
3: N'hésitez
0: Bonne chance
3: pas.
0: À vous. Voilà, n'hésitez surtout pas, ça nous fera plaisir. Ça aussi, c'est juste avant vos infos de 7h, la musique de votre week-end, Freddie Mercury et Queen.
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0: Sinon, vous mangez des raviolis aussi ou pas? Ça peut se négocier. Non, pas là.
3: Que aux 3 étoiles.
0: Allez, très bien. I want to break free avec Queen à écouter ce matin grâce à votre radio ici. Il est 7h20, les fédérations sportives surveillées de près. Et on en parle ce matin à Valentine Letesse dans Vie numérique, vie privée.
3: C'est même cette année l'une des 3 grandes priorités de la CNIL, la Commission nationale de l'informatique et des libertés. Avec le succès des Jeux Olympiques de Paris, le nombre de licences sportives délivrées en 2024 a carrément battu un record en France.
0: D'accord.
3: 17 200 000 licences sur une seule année, c'est autant de données personnelles à traiter pour les fédérations, sans parler des conséquences de cet engouement, c'est le revers de la médaille. On l'a constaté impuissant l'année dernière, les fédérations sportives ont particulièrement été visées par les violations et les fuites de leurs données personnelles, la fédération de tir sportif notamment, et grâce aux données volées, des criminels ont cambriolé plusieurs de ses adhérents à Lyon, Limoges ou encore Nice à la recherche de leurs armes à feu. Le but c'est donc que ça n'arrive plus.
0: Concrètement, que va faire la CNIL, Valentine ?
3: Contrôler les fédérations sportives, vérifier comment elles stockent, combien de temps, comment elles protègent les données collectées sur leurs adhérents et surtout lesquelles, puisque les fédérations sportives récupèrent énormément de données et de différents types, certaines sur des enfants, d'autres dans le domaine de la santé, les certificats médicaux notamment, des garanties d'assurance aussi, et parfois ces données sensibles par définition sont conservées plus de 20 ans. Si le sportif concerné est licencié dans le même club de tennis par exemple, pendant toutes ces années, et si leurs gardiens ont l'obligation d'appliquer des mesures de sécurité adéquates, mot de passe complexe, authentification multifacteur, journal de bord aussi, pour répertorier le traitement de chacune de ces données, mais ce n'est pourtant pas toujours le cas, et la CNIL a l'intention d'y remédier.
0: Et pour retrouver le bilan record de la CNIL en 2025 en termes d'amendes et de plaintes, notamment, rendez-vous sur ici.fr, page vie numérique, vie privée, votre chronique qui sera de retour demain, dimanche, sur votre radio ici, à 6h38, soyez là s'il vous plaît.
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0: Vous écoutez ici à 6h43, faisons de la place à notre Stéphane Bern national pour le meilleur de ses voyages dans le temps. Et ce matin, voyageons grâce à vous, cher Stéphane, au temps des bonnes haleines moyenâgeuses.
9: Au 15e siècle, la Chine invente la brosse à dents et l'Europe les caries. Chacun son domaine. En matière d'hygiène bucco-dentaire, l'Occident a eu un petit train de retard, voire un gros TGV. Au 15e siècle, on se contente d'un cure-dent ou d'un linge humide pour se frotter les dents. Difficile de dire ce qui était le plus sale, le torchon ou les dents. Le duc et la duchesse d'Orléans, eux, utilisaient une sorte de fil dentaire du nom d'esguillette, un cordon de soie utilisé pour se nettoyer les dents. Mais c'est tout. Bref, à une époque où l'on se balade à cheval, les Européens ont souvent une haleine de poney. Alors qu'en Chine, au même moment, on manie déjà la brosse à dents. Elles sont fabriquées à partir d'un manche en bambou garni de poils de sanglier et permettent de se débarrasser des bactéries sans abîmer les gencives. Sauf qu'à l'époque, le made in China restait en Chine. Pas d'import-export et encore moins de livraison en 24 heures.
10: Tiens, voilà le facteur.
9: Il a fallu attendre le 18e siècle pour que l'Europe se dote à son tour de cet instrument qui préserve haleine fraîche et dentition. On doit son invention, version européenne, à un Anglais dénommé William Addis. Mis en prison, la légende raconte que c'est en observant un gardien en train de passer le balai qu'il aurait eu l'idée de sa nouvelle invention, la brosse à dents. Il perfectionne l'instrument à sa sortie de prison et 240 ans plus tard, l'entreprise qu'il a fondée continue d'en vendre par millions en Grande-Bretagne.
11: Ça chasse les bactéries et mes gencives.
9: La prochaine fois que vos enfants ont la flemme de se brosser les dents, proposez-leur le torchon sale.
0: Ah bah oui, on s'en souviendra, comptez sur nous. Merci beaucoup Stéphane Bern, voyage dans le temps. Le best-of, c'est également demain dimanche à 6h43 et puis vos inédits de retour dès lundi sur votre radio ici, juste avant vos infos de 8h. En ce qui nous concerne, Valentine, il est 7h moins le quart et c'est à la une de Femmes Actuelles cette semaine. Arrêtez de fumer, une épreuve plus difficile pour les femmes.
3: Oui, parce que la gente féminine est davantage vulnérable que les hommes face aux effets du tabac et surtout pour ne plus échouer dans nos tentatives de sevrage de la cigarette.
0: Des conseils partagés bien volontiers ce matin par la rédactrice en chef de Femmes Actuelles, Sabrina Nadjar, qui nous rejoint dans 3 minutes. Le temps de laisser chanter Stilto pour Faut que tu m'aimes. C'est sur votre radio ici. Très beau week-end, 6h46.

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1: Merci de nous confier votre réveil du samedi. Votre radio ici est Stilto. À l'instant, faut que tu m'aimes, 6h49.
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1: Arrêter de fumer, une épreuve plus difficile pour les femmes, vraisemblablement. C'est en tout cas ce que nous explique ce dossier à la une de Femmes Actuelles cette semaine. Bonjour Sabrina Nadjar.
4: Bonjour François-Xavier.
1: Rédactrice en chef de Femmes Actuelles. Sabrina, les femmes seraient donc plus vulnérables aux effets du tabac, mais aussi de ce que vous nous expliquez. En tout cas, elles échouent plus souvent dans leur tentative de sevrage au tabac, c'est exact?
4: Absolument, en fait, nous ne sommes vraiment pas tous égaux devant l'arrêt du tabac. Et les femmes ont 5 à 30%. Écoutez-moi bien, moins de chances d'arriver à arrêter de fumer que les hommes.
1: Ah.
4: Et ces chiffres sont d'autant plus préoccupants qu'elles sont aussi plus vulnérables, c'est-à-dire qu'à tabagisme égal, les maladies liées au tabac sont plus fréquentes chez elles. Alors on voit les cancers du poumon, la BPCO qui est une espèce de bronchite chronique obstructive,
1: d'accord,
4: les maladies cardiovasculaires, etc. Donc c'est vraiment une problématique au niveau des femmes, d'autant plus qu'elles s'ouvrent davantage du syndrome de sevrage, c'est-à-dire que c'est encore plus difficile pour elle d'arrêter de fumer sans tout ce qui va avec comme désagrément.
1: Les substituts nicotiniques, ils n'ont pas le même effet, me semble-t-il, non plus sur les femmes?
4: Oui, en fait, ils sont moins efficaces. En fait, pourquoi? Parce que les femmes métabolisent plus vite la nicotine, c'est-à-dire qu'elles la détruisent plus rapidement.
1: D'accord.
4: Et souvent, du coup, elles prennent des doses qui ne sont pas suffisantes, donc elles ressentent les effets du manque de manière beaucoup plus importante. Et elles hésitent à en prendre encore davantage. Et au fur et à mesure qu'elles prennent de la nicotine, l'organisme la métabolise encore plus vite. Donc c'est vraiment une problématique.
1: Est-ce qu'il y a malgré tout de bons conseils que vous pouvez nous partager ce matin pour celles qui souhaiteraient arrêter de fumer? Parce que malgré tout, évidemment, on rassure les femmes qui nous écoutent, c'est possible.
4: Ah bien sûr. Alors d'abord, il faut choisir le bon moment. Il faut savoir que plus le taux des œstrogènes sont élevés, plus l'envie de fumer est forte. Donc mieux vaut arrêter le tabac en début de cycle. Et puis ensuite, il faut autant que se peut se faire aider. Vous avez notamment des médicaments, par exemple la varenicline, qui
1: d'accord,
4: est plus connue sous le nom de Champix, qui a monté une grande efficacité chez les femmes, même s'il y a un peu d'effets secondaires, mais ça vaut le coup d'essayer. Vous avez aussi les thérapies cognitives comportementales qui marchent vraiment bien pour l'arrêt du tabac. Et puis, évidemment, prendre ces fameux substituts nicotiniques, hein, puisque c'est vraiment le manque de la nicotine qui est vraiment un problème. Et puis, alors les tabacologues sont assez divisés sur le sujet. Cette fameuse vapoteuse, qu'est-ce qu'on en fait? Eh bien, la cigarette électronique, ça peut être intéressant au démarrage pour le geste. Simplement, le problème, c'est que souvent, ça devient une deuxième nature, c'est-à-dire que vous arrêtez effectivement la cigarette, mais vous continuez à vapoter, alors que la vapoteuse ne doit être qu'un outil
1: pour
4: le sevrage.
1: Outil. Et je ne vous propose pas, Sabrina, qu'on s'engrille une petite ce matin, si j'ai bien compris.
4: Pas du tout, exactement.
1: Voilà. Merci beaucoup. Merci beaucoup, Sabrina Nadjar.
4: Merci à vous.
1: Rédactrice en chef de Femmes Actuelles, qui est à retrouver, bien entendu, votre magazine dès ce week-end chez votre marchand de journaux habituel. Il est 6h52, encore une chanson qui traverse les époques sans aucune difficulté sur votre radio ici, 1984, année musicalement marquée, rappelez-vous, par Queen, le puissant I Want to Break Free, tout de suite pour vous.

0: ici, vous avez bien raison, pour retrouver Queen en ce début de week-end. C'était I Want to Break Free. Et il y a 6h55, je vous propose que nous allions faire un petit tour en ce samedi matin. Du côté de la Creuse, nous sommes à Bonna pour retrouver sur place Claudine. Bonjour Claudine.
1: Bonjour Claudine.
2: Bonjour à vous tous les deux. Bien, bonjour.
0: Très heureux de vous accueillir sur l'antenne, ma chère Claudine. Vous avez un message à nous faire passer avec Valentine. On vous écoute.
2: Alors, je voudrais souhaiter une bonne journée à tous les sapeurs-pompiers de la Creuse qui viennent en congrès à Bonna, chez nous.
0: Ah, c'est un congrès qui s'organise tous les ans
2: voilà, c'est ça, ouais. C'est tous les ans. Là, c'est le, voilà, j'ai un trou, 73e.
0: 73e édition, quand même.
2: Oui. Voilà, et c'est mon fils qui est le chef de centre à Bonna, et c'est lui qui s'est beaucoup, beaucoup, beaucoup investi.
0: Il a eu du pain sur la planche alors pour l'organisation de ce congrès, on imagine.
2: Vraiment, beaucoup.
0: Les pompiers qui vont être à pied d'œuvre, en plus, on imagine potentiellement ce week-end, ma chère Claudine, avec les fortes chaleurs.
2: Oui, mais on va croiser les doigts qu'ils partent pas.
0: Bah, j'espère bien, effectivement.
2: En même temps,
0: alors ne pas décaler, vous avez raison, parce que potentiellement, c'est vrai qu'il y a des manifestations qui pourraient être annulées. On met ça au conditionnel. En tout cas, on souhaite à votre fiston un bon congrès.
1: Le but, c'est de faire la fête quand même avec les pompiers, je vous le rappelle, François-Xavier.
0: Le fameux bal des pompiers.
2: Il y a le côté quand même armé, quoi, le côté protocolaire.
0: Oui, évidemment, ça, on n'y échappe pas.
2: Il y a les animations tout au long de la journée.
1: Les animations.
0: Exactement, et en parlant d'animation, au comptoir bien sûr, on a votre guide de voyage Michelin, ma chère Claudine,
2: vous envoie directement à la maison. Je suis super contente de vous avoir eu au téléphone.
0: Et ben nous aussi, on vous embrasse bien fort et on vous souhaite une excellente journée à Bonna pour ce congrès des pompiers notamment, bien sûr. Et à 6h57, le voici pour sa revue de presse décalée bien sûr, mais surtout, je vous le dis, pour vous mettre les points sur les i. Willer Ovelli, bonjour.
3: Bonjour tout le monde. Et on commence avec un point Patrick Bruel. Ma bite, d'après les avocats du chanteur, Patrick Bruel a été satisfait de ses 48 heures de garde à vue. Bon. Oui, il a enfin pu s'expliquer sur les faits qui lui sont reprochés. Ses 10 albums. La police a épluché sa filmographie, a trouvé des pépites, comme le film L'Oignon Sacré. Du coup, on attend son nouvel album à Patrick Bruel. Alors, regarde à vue. À la sortie de cette garde à vue, Patrick Bruel a été entre autres interdit de fréquenter les salons de massage. Et pour éviter vraiment tout risque, même d'écouter Jeanne Masse. C'est dire le mec. D'ailleurs, c'est aujourd'hui que se termine la semaine nationale du massage. Véridique. Eh ouais, tout un symbole. La consommation de vin mondial chute et atteint son plus bas niveau depuis 60 ans en France. Voilà ce qui arrive quand Renault décide d'arrêter de boire. Jamel Debbouze fait de la pub pour Burger King. À eux aussi, ça a dû leur coûter un bras. Pour Jamel Debbouze, la firme Burger King a créé un burger à qui il manque un steak. Au Brésil, un policier et sa femme meurent de chaud dans leur baignoire après avoir consommé de la cocaïne pour fêter les 4 ans de leur fille. Putain, il n'y a rien qui va dans cette info. Rien. Des barquettes de merguez de volaille maître coq vendues dans toute la France, rappelées en raison de la détention de salmonelle. Putain, maître coq, c'est encore plus un bâtard que master poulet. Patrick Bruel aussi, il faudrait rappeler sa merguez. Sous contrôle judiciaire, le psychanalyste Gérard Miller autorisé à partir en vacances en Italie. Faut dire que Gérard Miller a l'âme italienne. Il parle avec les mains, il tripote avec les mains, il pénètre avec les mains. Les médecins alertent, les cotons-tiges mal utilisés seraient responsables d'otites, de perforations tymphaniques et de paralysie faciale. Comme le nouvel album d'Ariel Dombal. Enfin, la question du jour. Karim Bouamram, le maire de Saint-Ouen, qui avait dit non à l'installation de Master Poulet, se présente à l'élection présidentielle. Est-ce que c'est parce qu'il aime faire de la poulétique? Vous avez deux heures. Allez, bonne soirée. Allez, passez un bon samedi et à tout à l'heure midi.
0: À tout à l'heure, Willer Ovelli. Et tout de suite, place à l'équipe d'ici matin qui vous attend dans votre région.
4: Oui, on est là. Bonjour à tous et à toutes. Merci de nous accueillir en ce samedi matin avec une équipe extraordinaire. Pour les infos, Joshua Métivier. Bonjour Joshua.
5: Bonjour Philippe, bonjour à tous.
4: Et le sourire du matin à l'accueil, c'est celui de Tatiana Roux pour la réalisation de cette émission. C'est l'excellent Loïc Frenéa. Il est toujours en forme, c'est incroyable ça. Il arrive tous les matins sur son cheval.

0: proche de Moulins. Les pompiers ont lutté toute l'après-midi contre les flammes. Un hélicoptère bombardier d'eau a été appelé en renfort. L'incendie a finalement été fixé vers 19h45. Les pompiers ont passé la nuit sur place pour éteindre les points chauds. Pas de blessés à déplorer, mais un couple a été évacué. Les pompiers auvergnats qui n'ont vraiment pas chômé hier. D'autres incendies se sont déclarés dans l'Allier et la Haute-Loire. 15 hectares sont partis en fumée à Chira dans l'Allier. 15 hectares aussi à Blêle en Haute-Loire où un hélicoptère et un avion bombardier d'eau ont été mobilisés. Le bilan complet de la journée est sur ici.fr. Ces incendies sont évidemment à mettre en lien avec la canicule. Vigilance orange pour l'Allier et le Puy-de-Dôme, jaune pour le Cantal et la Haute-Loire. Face à cette vague de chaleur, les services de l'État se préparent, d'où cette visite hier à Clermont-Ferrand de Marie-Pierre Védrenne. La ministre chargée de la citoyenneté a dirigé un comité opérationnel départemental à la préfecture. Elle est venue aussi avec un message: prudence, prudence, prudence.
1: Nous avons bien évidemment une vigilance pendant ce week-end avec les événements autour de la fête de la musique ou des événements sportifs. La vigilance, la prudence de la part des organisateurs, de la part des participants. Une vigilance aussi vis-à-vis des personnes en situation de vulnérabilité. Passer un petit coup de fil à sa famille pour savoir si tout va bien, ça prend quelques minutes, mais ça peut être déterminant et essentiel. Pas nécessairement de volonté par principe d'annuler toutes les manifestations. Donc je dirais qu'il y a ce maître mot de la vigilance et de la prudence, mais qu'il y a aussi une logique interministérielle qui prime et territoriale.
0: Et on fait le point sur les prévisions météo pour votre week-end à la fin de ce journal.
2: Oui, et puis on évoquera aussi quelques rendez-vous annulés aujourd'hui à cause de ces fortes chaleurs. Police municipale, vidéosurveillance, parking gratuit.
0: Le programme était chargé hier au conseil municipal de Clermont-Ferrand. Parmi les gros dossiers, le bouclier sécurité qui a été voté. Il comprend l'installation de caméras de vidéosurveillance, des renforts pour la police municipale qui sera donc armée. La séance a été marquée par de vifs échanges au sujet du premier adjoint au maire. Comme l'a révélé le journal La Montagne, Gérald Sertelet a fait l'objet de sanctions par le passé pour faute professionnelle. Pendant le conseil, il a pris la parole pour se défendre et vous entendrez juste après la réaction de Frédéric Pilot, coprésident du groupe de gauche écologique et sociale.
3: Cette attaque ne vise pas seulement un homme, elle vise l'action du maire en matière de sécurité. Et le calendrier ne doit rien au hasard. À la veille, un conseil municipal consacré au bouclier de sécurité, on cherche à détourner et à parasiter le débat. Un débat pourtant essentiel et pourtant sur l'une des priorités des Clermontois. Je laisse chacun le soin en tirer les conclusions qui s'impose.
4: Ce n'est pas une attaque personnelle, c'est avant tout un intérêt général pour pouvoir protéger nos concitoyens et que cette politique publique, qui est importante, une préoccupation forte de nos concitoyens, puisse être menée raisonnablement et convenablement. Aujourd'hui, au regard des révélations qui ont été faites, nous on considère qu'il y a une vraie perte de confiance entre l'ensemble des partenaires. Sans cette confiance-là, cette politique sera difficilement menable de manière correcte et cohérente au sein de cette municipalité.
0: Et également voté pendant ce conseil municipal, la gratuité du stationnement pour la première demi-heure, ainsi que l'arrêt du projet de construction d'un pôle éducatif à Régensbourg. La fête de la musique, c'est demain, et la préfecture du Puy-de-Dôme annonce des mesures de sécurité, interdiction de détenir ou de transporter des produits inflammables, notamment l'essence ou l'alcool à brûler, interdit aussi la distribution, la vente et l'achat de carburant en récipient portable. Ces mesures s'appliqueront jusqu'à lundi 22 juin, donc lundi à midi. Le détail est sur notre site ici.fr.
2: Le poulet du Bourbonnais au château de Versailles.
0: C'était mercredi soir, à l'occasion du dîner d'État donné en l'honneur du président des États-Unis. Donald Trump a donc goûté à la volaille AOP de l'Allier. C'est une sacrée fierté pour Patricia Nifle, la directrice du syndicat du poulet du Bourbonnais.
5: C'est une belle reconnaissance d'avoir choisi sur cette table à Versailles le poulet du Bourbonnais AOP. Donc on est très fiers de ce choix. Ça fait partie du haut de gamme des poulets en Europe et en France. Donc le poulet du Bourbonnais AOP, appellation d'origine protégée. On est toujours fiers de faire découvrir notre produit. Alors bien sûr à Emmanuel Macron ou à Donald Trump, mais à toute personne qui souhaite déguster un bon poulet, on est très fiers de pouvoir lui présenter ce poulet historique avec un savoir-faire régional très, très intéressant et très abouti. Je pense qu'on va avoir encore une notoriété qui va monter après ce genre d'opération.
0: Patricia Diff, la directrice du syndicat du poulet du Bourbonnais.

0: Bonnet. On termine avec un mot de sport et la belle opération hier du 15 de France face à l'Angleterre. Victoire 35 à 19 à Vannes. 4 joueurs de l'ASM ont été mobilisés pour cette rencontre amicale. Un crunch, c'est un crunch, même quand c'est amical, et on est très content.
1: Mais on est très content de cruncher comme ça les Anglais. Non mais attendez, c'est bon quoi. Parfait, joli résultat.
0: Exactement, et la météo aussi pour le coup, c'est joli mais c'est chaud.
1: Ben oui, c'est ça, donc il va faire encore beau et chaud aujourd'hui. Vous l'avez dit, l'Allier et le Puy-de-Dôme sont toujours en alerte orange canicule, quant à l'île de Loire sont en alerte jaune. Au niveau des températures aujourd'hui, Clermont, Rion, Cournon, Montluçon passera de 21 à 36 degrés, Moulins de 20 à 37, Vichy de 21 à 38, Thiers 17 à 34, Issoire 18 à 35, Briot 17 à 36, Aurillac de 21 à 34, en montagne de 18 à 26, Saint-Flour 15 à 31, Ambert 13 à 34. Demain 37 degrés en plaine, lundi 38, mardi 39, mercredi et jeudi prochain 38. Pour la montagne, demain nous aurons à peu près 28 degrés, lundi 30, mardi 32, mercredi et jeudi 31. Oui, en montagne, en altitude, il fera cette température du côté de Superbès notamment. Et le week-end prochain pourrait être mieux au niveau des températures, mais les orages vont arriver.
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1: 7h16, soyez les bienvenus en ce samedi 20 juin. Toute l'équipe du Petit Matin vous offre un moment de fraîcheur avec Jeanne Masse.

0: Sauvez-moi, Jeanne Mas, mais oui, sauvez-nous de la chaleur et de la canicule.
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0: Nous sommes le samedi 20 juin, nous fêtons les Silver, les Balthazar, les Gobain, l'acteur Pierre Lotin a 37 ans, formidable, dans le film Enfant phare ou bien Juste une illusion ou encore Les Tuches, le chanteur Amir a 42 ans, mais oui, you pour lui. Ah, elle était bien cette chanson. Ouais, franchement, Amir à ses débuts, c'est vraiment super. La comédienne Ophélia Kolb a 44 ans. Isabeau, dans La Petite Histoire de France, ça vous parle, Isabeau? Bah oui. L'actrice Nicole Kidman a 59 ans. Et Lionel Richie, lui, il a 77 ans. C'est dingue. Quel grand monsieur de la musique, de la chanson extraordinaire, Lionel Richie. 77 ans, voilà quelques anniversaires à souhaiter aujourd'hui, en dehors du vôtre, bien entendu. Allez, dans une petite minute, nous saurons pourquoi on dit un bout en train. C'est vrai que ça nous arrive, hein, pourquoi de temps en temps on nous appelle comme ça, ou on surnomme quelqu'un le bout en train du groupe. Eh bien, on découvre tout cela ensemble.
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0: Ce sont des expressions et des mots que l'on utilise souvent, mais d'où viennent-ils ? Réponse, bien sûr, avec Jérôme Prodhomme.
6: Pourquoi on dit un bout en train ?
7: Eh bien, ça tombe bien que vous posiez la question. Parce que moi, j'ai jamais compris, moi, le rapport entre rigoler et prendre le train. Je veux dire, franchement, j'ai déjà pris le train, c'est rigolo, quoi, mais sans plus, quoi.
6: Ouais, c'est vrai. Bon, en tout cas, il y a trois définitions. Deux ont rapport avec les animaux. La première est liée au cheval. Pour être prête à être saillie par un cheval, et donc à concevoir un poulain, la jument doit être en chaleur. Le bout en train, qu'on appelle aussi l'agaceur, c'est un cheval qu'on place près des juments pour savoir.
7: Pour savoir quoi ?
6: Si elles sont en chaleur. Si elles urinent souvent et qu'elles le tolèrent près d'elles, alors là c'est le moment, mais le bout en train est remplacé par l'étalon. Et c'est lui, et non le bout en train, qui va faire la chose.
7: Mon Dieu, attendez, mais vous me dites que c'est lui qui fait tout le boulot, mais c'est pas lui qui va...
6: Bah non. La deuxième définition du bout en train, c'est un bijou en forme de cœur que les femmes portaient juste à la naissance du sein et qu'on appelait le tatési à la cour de Louis XIV. La troisième définition de bout en train, et c'est la bonne, c'est celle qu'on connaît tous, quelqu'un qui fait rigoler tout le monde. Eh bien, elle nous vient des oiseaux. Le bout en train, c'était l'oiseau qu'on mettait dans la cage pour faire chanter les autres au Moyen-Âge. Bien souvent, un tarin, une sorte de passereau qui chante particulièrement souvent. En tout cas, voilà pourquoi on dit un bout en train, alors qu'on ne sait plus vraiment pourquoi. Encore que vous, maintenant... Vous savez.
0: Mais oui, mais tout cela, c'est grâce à vous. Merci beaucoup, Jérôme Prodhomme. Demain, pourquoi on dit être tiré à quatre épingles? Une expression un petit peu ancienne quand même, mine de rien. Mais si vous êtes curieux, vous aurez des éléments de réponse demain.

0: C'est vrai que c'est très très entraînant, Bruno Mars, un garçon avec un talent extraordinaire, et notamment à travers cette chanson, on s'en rend compte, 7h19, petit rappel de la météo, il fera beau et très chaud aujourd'hui, l'Allier et le Puy-de-Dôme sont en alerte orange canicule, le Cantal et la Haute-Loire en alerte jaune, Clermont, Rion, Cournon, Montluçon, on passera de 21 à 36 degrés, Vichy 38, Thiers 34, Issoire 35, Brioude 36, Aurillac 34 et en montagne 26 degrés.
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0: C'était quoi la salle Gaillard à Clermont-Ferrand avant? Mais oui, on se la pose cette question régulièrement quand on passe devant. Eh bien, il se trouve que Clara Garnier-Amouroux a des réponses à nous apporter ce matin.
2: C'était quoi avant?
3: J'ai l'impression que sur des vieilles cartes postales des années 1900 et quelques, on voit en fait que c'est une banque.
4: Ah bah c'était une salle plutôt des fêtes, il y avait des balles.
5: Une halle au grain.
4: Et c'était la salle de recoupement des élections.
6: Comme il y avait les rues du poids de la ville, c'était peut-être. Ça avait peut-être lien avec ça.
7: Anne-Sophie Simonet, vous êtes passionnée par l'histoire de Clermont-Ferrand. Vous êtes présidente des Amis du Vieux Clermont-Ferrand. Et aujourd'hui, vous allez nous raconter l'histoire de la salle Gaillard. Elle est construite en 1778. À quoi ça sert au départ?
8: Alors, la construction s'achève en 1780. Très exactement. Et le rôle initial de cette grosse bâtisse massive en pierre de Volvic, ce qui n'étonnera pas beaucoup de Clermontois, est d'accueillir le poids de ville et de servir d'entrepôt.
7: Quelques années plus tard seulement, elle change de vie pour la première fois.
8: Alors la salle Gaillard a connu moult vies. D'abord en 1894, elle a été surélevée d'un étage. Il y a eu une halle au fromage, ensuite il y a eu divers commerces, il y a eu pas mal de meetings politiques, parfois agités. Il y a eu des expositions aussi. Moi j'ai un souvenir très spécifique dans cette salle Gaillard, qui remonte au début des années 70. J'avais une dizaine d'années, donc. Ma mère m'avait amené à une exposition de reptiles. Donc, vous avez l'escalier, là. Et en haut de l'escalier, il y avait un vivarium. Et dans ce vivarium, s'agitaient des mètres et des mètres et des mètres d'anacondas. J'en suis restée pétrifiée tout de suite, et pendant des jours et des jours.
7: Au tout début du XXe siècle, la salle Gaillard connaît une nouvelle transformation.
8: De 1908 à 1968, elle a accueilli l'école, puis le conservatoire de musique de Clermont-Ferrand. Et en ce temps-là, on disait que les élèves, au dernier étage, là-haut, ils crevaient de chaud. C'était une étuve. Et on comptait les malaises.
7: En 68, le conservatoire de musique y déménage de la salle Gaillard. J'imagine qu'elle reste un petit peu désaffectée.
8: Alors elle est un peu, oui, un peu oubliée, mais c'est la mairie. Je crois que c'est en 2014 qu'il a réhabilité, restauré et qu'il a ouverte et mise à la disponibilité des Clermontois.
7: Parce que maintenant, il y a des expositions, mais aussi on peut s'en servir pour la louer, pour, c'est ça?
8: Oui, c'est une salle qui communique avec la vie au quotidien des Clermontois. Et son aspect extérieur austère cache une vie intérieure intense.
0: Merci beaucoup Clara Garnier-Amouroux. Et votre invité pour toutes ces informations, demain nous serons devant l'hôtel Fonfred à Clermont-Ferrand afin de répondre encore une fois à cette question. Mais c'était quoi avant? 7h22. Et si on vous offrait un cadeau, ça vous dirait ou pas? Ouais, bon, pourquoi pas? 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Et comme on est sympa, eh bien on va jouer au jeu du Shabada Bada. Au 04 73 34 2000, vous allez dire à Tatiana quels sont les mots qui manquent dans cette chanson de Serge Gainsbourg et Brigitte Bardot.

c'est signé. Le banquier, c'est signé un chèque, on sait pas. 04 73 34 2000. Vous nous dites quels sont les mots qui manquent dans cette chanson. On réécoute ce petit extrait, Gainsbourg, Bardot. Chaque fois.

C'est signé Shabada Bada Bada. 04 73 34 2000. Vous avez le temps de cette chanson de Marc Lavoine pour nous appeler, pour nous dire quel mot il manque dans cette chanson interprétée par Gainsbourg et Bardot, et vous remportez un coffret par ici les économies plus le mug ici Pays d'Auvergne. 7h24.

0: C'est la vie, version Marc Lavoine à l'instant sur les ondes d'ici Pays d'Auvergne. Dans 30 secondes, je vous présente René de Lusia. N'oubliez pas, retour de l'info à 7h30.
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0: Et c'est la bonne humeur de René ce matin avec nous. Bonjour René. Alors, Lusia, pas loin depuis Guillaume. Hein?
5: Moi, c'est le haut-parleur parce que j'ai un problème de portable.
0: Oui, d'accord, oui, je sens bien. Oui. C'est quoi la réponse? Qu'est-ce qui manquait comme mot?
5: Bonnie and Clyde et Claude
0: Barreau. Ouais, Claude Barreau, c'est ça.
6: Qu'un policeman se fait buter.
7: Qu'un garage ou qu'une banque se fait braquer.
0: Pour la police.
6: Pour la police.
0: Ça ne fait pas de mystère. T'es signé.
7: C'est signé.
6: Clyde Barreau.
0: Et bien sûr. Bravo, félicitations. On vous offre le coffret par ici des économies et le mug ici Pays d'Auvergne, mon cher René.
5: Oui. Merci.
0: Bon, qu'est-ce que vous allez faire de beau aujourd'hui, ce week-end?
5: Pas bien grand-chose, hein, parce qu'il faut aérer la maison le matin. Hein.
0: Eh bien oui, il faut aérer le matin, il faut fermer l'après-midi, parce que ça chauffe un peu, quoi.
5: Hein. Oui, et puis il y a la fête de la musique à Lusia, alors on ira y faire un tour.
0: C'est bon, c'est pas annulé, parce que là, il n'y a pas d'annulation.
5: Ah non, c'est des solides. Hein.
0: C'est des solides, mais c'est sûr. Vous savez quoi, du côté de Lusia, si je dis pas de bêtises, moi j'ai dégusté du pétillant d'ortie à une époque là-bas.
5: Ah oui, ben moi j'habite juste en dessous, là, les Garmins.
0: Et ben voilà.
5: Okay. Et là, c'est Vendègre que vous dites.
0: Eh ben ça se peut bien, oui. Bon, en tout cas, vous souhaite beaucoup de courage et restez au frais. Hein.
5: D'accord, merci beaucoup.
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0: Dans l'info d'ici, on vous emmène sur le Mont d'Or.
8: Exactement, où des étudiants sont à pied d'œuvre pour ressusciter un patrimoine perdu, les cabanes pastorales.
0: Eh bien, on découvre ensemble tout cela d'ici 2 minutes, puisqu'il est déjà 7h30 à l'écoute d'ici Pays d'Auvergne, de 90 secondes en France et dans le monde. Valentine Le Test.
2: Une canicule aussi longue et aussi intense qu'en août 2003, c'est la mise en garde de Météo France. Le pic de cette vague de chaleur est annoncé d'ici les 3 prochains jours, alors qu'on frôle déjà ce samedi les 40 degrés dans le sud-ouest. Déjà trop chaud pour passer le bac, les épreuves orales prévues lundi et mardi sont reportées pour 5000 élèves des académies de Bordeaux, Lyon, Poitiers, Montpellier et Nantes. Des centaines d'écoles et de collèges ont aussi aménagé leurs horaires ou fermé leurs portes. Transpiration à grosses gouttes et des grêlons de la taille d'une balle de ping-pong. De violents orages ont éclaté dans le nord hier soir. Des maisons ont été frappées par la foudre, comme deux hommes à l'intérieur d'un restaurant près d'Arras. Avez-vous vu Lucas, 11 ans, les cheveux bruns et courts, et aperçu pour la dernière fois à la sortie du collège? Le garçon n'a pu donner signe de vie depuis avant-hier à Bischheim, dans le Bas-Rhin, où la police a lancé cet avis de recherche à voir également sur ici.fr. Sur le score de 71-17, Toulouse s'offre une 4e finale d'affilée en top 14 de rugby. Redoutable hier soir face au Racing 92. La 2e demi-finale oppose ce soir Montpellier au Stade Français. Ticket validé, les États-Unis disputeront les 16e de finale de ce mondial de foot en Amérique grâce à leur victoire contre l'Australie hier soir, 2-0, quand la Turquie est éliminée de cette Coupe du Monde, battue par le Paraguay 1-0.
0: Merci bien Valentine. C'est un patrimoine disparu qui va revivre au Mont d'Or dans le Puy-de-Dôme. Les cabanes pastorales, appelées trains, patois, ce sont les ancêtres des burons, des habitations rustiques à demi creusées dans des contreforts des montagnes. Elles abritaient les bergers et les vachers du 13e au 19e siècle et elles ont toutes disparues. Alors, à 1400 mètres d'altitude sur le plateau du Capucin, des étudiants de toute l'Europe sont à pied d'œuvre pour littéralement les faire sortir de terre. Joshua Métivier.
9: 1, 2, 3.
10: Armés de pelles et de courage, ils sont 5 à triturer les pâturages.
11: C'est assez physique, on creuse la terre à la main avec des pelles, donc on a un peu de mal, on se demande des fois pourquoi on fait ça.
10: Alexandre, 22 ans, étudiant ingénieur.
11: Le gazon d'une dizaine de centimètres qu'on a découpé, ça va nous permettre de faire les fondations pour aller jusqu'au toit. Puis après, un toit avec des branches et on va venir mettre du feuillage par-dessus. On est allé chercher quelques pierres aussi pour renforcer l'entrée. La grande question, ça reste ce qui est au niveau des fondations pour les murs. Ça va être la question à laquelle on va devoir répondre.
10: C'est plutôt l'une des nombreuses questions, car il n'existe aucun plan de ces cabanes pastorales. Pourtant, jusqu'au 19e siècle, les versants du Sancy en étaient recouverts, comme l'explique Marc Bénard, animateur à la ville du Mont-d'Or.
3: Rien que sur la commune du Mont-d'Or, on a recensé 2300 cellules. Il y en a beaucoup sur le col de la Croix-Morand, en gros sur tous les plateaux d'estive, mais ça reste quand même très localisé sur le massif du Sancy et un petit peu donc sur les monts Dôme, autour du Puy de Dôme, du Pariou, etc. On en a également. C'était une habitation qui servait uniquement à la saison pendant l'estive. La seule chose qu'on est sûr qu'il y avait, c'est que chaque vacher ou berger avait au niveau de la cabane principale une porte ouvragée qui devait leur servir de carte de visite, sûrement sur l'emplacement, quoi.
10: Une construction frugale qui donne des idées à Lisa. Elle étudie l'architecture en Ukraine.
9: J'adore ce type de technique et ce style parce que c'est écologique. Et je pense qu'on devrait revenir à ce genre d'habitation parce que c'est très beau, surtout dans les montagnes. Le paysage ici est magnifique et chaque bâtiment doit garder le caractère de ses alentours. À l'avenir, j'aimerais bien travailler sur ce genre de construction.
10: Et sur le chantier, on transpire, mais on garde le moral.
9: C'est bien d'éteindre ton cerveau et juste creuser. La culture française est magnifique et je veux en apprendre beaucoup, beaucoup plus.
10: La prochaine découverte sera culinaire, dégustation de truffades et de Saint-Nectaire. Après une longue journée de travail, c'est une récompense bien méritée.
12: 1, 2, 3.
13: Oh my god!
0: Schön, sehr gut. Allez, vous pourrez découvrir la cabane pastorale mercredi prochain, donc ce 24 juin. Et dans le reste d'actu, maintenant en Auvergne, Joshua Métivier.
8: C'est la chaleur, bien sûr, des températures exceptionnelles ce week-end. Et à 8h, on ira à Vichy, où les fontaines sont prises d'assaut. Face à la canicule, les événements s'adaptent aussi ce week-end. C'est valable pour la fête de la musique et pour le sport. Le match de l'ASM féminin dimanche a été repoussé de 2h. Mais cette demi-finale d'élite 1 s'annonce brûlante. Et puis, en politique, à Clermont-Ferrand, la polémique au sujet du premier adjoint s'invite au conseil municipal. Le bras droit de Julien Bonny a été sanctionné par le passé pour faute professionnelle. L'opposition demande sa démission. Mais tout de suite, Philippe, c'est la météo de ce samedi et c'est très, très chaud.
0: C'est chaud, mais bon, ça va grapper encore, donc... Nous sommes en alerte orange canicule pour l'Allier et le Puy-de-Dôme. Oui, on se rapproche effectivement de Montpellier ou de Nîmes. Pour le Cantal et la Haute-Loire, eh bien, on est en alerte jaune. Côté température, Clermont, Rion, Cournon, Montluçon de 21 à 36 degrés. Moulins de 20 à 37. Vichy jusqu'à 38. Thiers 34. Issoire 35. Brioude 36. Aurillac 34. En montagne 26. Saint-Flour 31. Ambert 34. Voilà pour aujourd'hui. Demain, il fera toujours aussi beau et chaud. 37 en plaine, 28 en montagne avec peut-être un peu d'orage sur Moulins-Montluçon. Bon, on verra. Pour lundi, 38 en plaine, mardi 39, mercredi et jeudi prochain, 38 et en montagne. Lundi 30, mardi 32, mercredi et jeudi 31. Peut-être que les températures baisseront le week-end prochain avec l'arrivée des orages.
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0: 7h36, à cause de ces fortes chaleurs, il y a quelques événements qui sont annulés. En tout cas, certains sont venus jusqu'à nous. Si jamais vous avez décidé d'annuler votre fête de la musique, eh bien, vous nous appelez 04 73 34 2000. Tatiana prendra bien sûr toutes les infos. Est annulé, par exemple, le concert de ce soir à la Comédie des Volcans à Clermont-Ferrand. La fête de la musique à Chape est annulée aujourd'hui. Il y avait un concert de prévu à Cournon, à la Baie des Singes. Ce soir, c'est annulé. Et demain, à Cournon, la fête de la musique est entachée de quelques annulations. Le concert de l'ensemble de saxophones, de tuba et de flûte à 11h. La représentation de Carmen avec la participation de la chorale au Chanta à 17h30. Ainsi que le concert de musique actuelle programmé de 19h30 à 23h. Voilà du côté de Cournon, de Chape, de Clermont-Ferrand, quelques annulations. Si jamais c'était le cas chez vous, 04 73 34 2000. On fait le lien, le relais, bien entendu. De la musique, il en reste encore, bien sûr, sur les ondes d'ici Pays d'Auvergne à 7h37 avec le groupe ABBA.

0: Un certain Fernando qui nous était présenté par le groupe ABBA. Il est 8h20.
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0: Le dispositif complet d'accessibilité du théâtre de Châtel-Guyon. On fait le point avec Guillaume Claveau ce matin dans l'Auvergne accessible d'ici une dizaine de minutes. Mais avant, place au petit bonheur de ce samedi matin. Et aujourd'hui, nous découvrons celui de Charlotte.
3: Bonjour, moi c'est Charlotte et mon petit bonheur de l'été, c'est de lire un livre au soleil dans un parc. J'aime beaucoup aller au Square Amadeo, qui est près de la rue Blatin.
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3: En ce moment, je lis un livre qui s'appelle « Tant que le café est encore chaud ». ».

0: Je vous le recommande, ça se lit très rapidement, il y a moins de 200 pages. Et vous pouvez suivre l'histoire de plusieurs personnages qui sont dans un café qui a la réputation d'être un café qui permet de retourner dans le temps. Donc je vous en dis pas beaucoup plus, je veux juste vous donner envie de le lire. C'est des petits plaisirs de la vie, des belles histoires d'amour. Et voilà, je vous le recommande. Il est très intéressant et il permet de profiter de l'instant présent et du soleil. Mon petit bonheur aussi, évidemment, c'est de me retrouver en terrasse avec mes copines, nous raconter les dernières actualités, les potins du jour, autour d'une bonne bière ou d'un verre de vin blanc. J'aime beaucoup aller au café La Place. En plus, les gens qui travaillent sont très agréables, très souriants et gentils. Je vous recommande d'y aller.
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0: Moi, je souhaite aux auditeurs de ICI Pays d'Auvergne de visiter la région, de faire de belles randonnées, de profiter de la ville clermontoise et d'être dans l'instant présent et d'être avec leurs proches.
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1: Une chanson que l'on pourrait écouter des centaines de fois, voire plus, c'était M. Pokora avec mille fois. Petit rappel de la météo du jour, il va faire beau et très chaud. L'Allier, le Puy-de-Dôme sont en alerte orange canicule. Le Cantal et la Haute-Loire en jaune. Clermont, Rion, Cournon, Montluçon, on passera de 21 à 36 degrés. Vichy jusqu'à 38 cet après-midi. Aurillac, 34 et en montagne, 26 degrés. L'Ovède accessible de ce samedi matin, c'est en compagnie de Guillaume Claveau qui reçoit Pascal Le Chiffre, présidente de Tous en scène, Châtel-Guyon, et Sabine Griol, directrice du théâtre, afin de nous présenter le dispositif complet d'accessibilité du théâtre.
2: Nous sommes à Châtel-Guyon aujourd'hui en compagnie de Pascal Le Chiffre, présidente de Tous en scène à Châtel-Guyon, et de Sabine Griol, la directrice du théâtre. Pascal, parlez-nous un peu de cette association, s'il vous plaît.
3: Tous en scène à Châtel-Guyon a été créé au moment du rachat de la ville en 2009, du théâtre et de la réhabilitation. Ce théâtre était inscrit au monument historique. Châtel-Guyon avait besoin donc de fédérer autour d'une opération de mécénat. C'est là que nous sommes intervenus. Nous avons collecté donc 400 000 euros chez des privés. De 2010 à 2015, donc les travaux du théâtre ont commencé et l'ouverture s'est faite en 2015. Tous en scène devait donc cesser son activité, mais nous avons choisi de prendre une autre direction en accompagnant le théâtre dans sa promotion, l'accueil du public, les visites guidées et les projets d'accessibilité.
2: Ah ben, on va en parler avec la directrice du théâtre, Sabine Griol. Qu'est-ce qui a été mis en place, Sabine, pour les personnes atteintes de handicap ?
4: Au départ, dans le cadre des travaux, bien évidemment, l'accessibilité a été pensée. C'est un vieux bâtiment, donc on a mis en place un ascenseur, des accès rampes sur les côtés, etc. Donc ça, c'était la base. À l'ouverture, on avait fait le choix aussi de mettre en place une boucle auditive à l'intérieur de la salle. Et puis, à la faveur du confinement, on a décidé de travailler avec une association qui s'appelle Accessence. Et comme l'association Tous en scène à Châtel-Guyon fait régulièrement des visites guidées du bâtiment, on a décidé de former les bénévoles à l'accueil des personnes porteurs de handicap et on a créé des outils. Alors, on a commencé au départ avec une vidéo qu'on avait et qu'on a signée. Donc maintenant, quand on présente cette vidéo qui raconte l'histoire du théâtre et la réhabilitation, elle est signée, sous-titrée également. Et puis, on a créé des outils, ce qu'on appelle les FALC, des livres faciles à lire et à comprendre, qui nous permettent d'accueillir régulièrement, comme nous les accueillons sur nos spectacles scolaires, les résidents des IME. Et qu'on peut aujourd'hui accueillir avec des documents plus faciles pour découvrir les coulisses, leur montrer la technique, etc. Et puis, ils ont créé également des outils audio pour les personnes malentendantes. On a aussi des livrets de visite en braille et on a formé les bénévoles à accompagner des groupes de personnes malvoyantes ou non-voyantes. Ce qui fait qu'aujourd'hui, on a la chance de pouvoir ouvrir ce bâtiment à toutes sortes de groupes. Ensuite, plus tard, ce qu'on a fait après le Covid aussi, c'est la mise en place de plaques qui sont faciles à lire et qui sont accessibles pour les personnes en fauteuil roulant et qui présentent le théâtre, la configuration de l'espace. On organise à la demande, et c'est gratuit, ces visites avec les équipes du théâtre et les bénévoles.
2: Merci beaucoup Pascal Le Chiffre, présidente de Tous en scène à Châtel-Guyon, et Sabine Griol, la directrice du théâtre de Châtel-Guyon. Merci à vous.
1: Et merci à Guillaume Claveau qui recevait ces deux personnalités. Il est 8h10 avec ces fortes chaleurs. Si en plus vous avez la fièvre dans le sang, eh bien nous vous souhaitons bon courage. À la Chamfort.

0: La fièvre dans le sang, voilà de quoi vous donner un bon coup de fièvre à l'écoute d'ici Pays d'Auvergne. Voici les 3 plus de ce samedi matin, les infos pratiques utiles avec de la musique et de la musique.
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0: Notez la soirée de lancement du festival Europa Vox. C'est ce jeudi 25 juin à la coopérative de mai à partir de 18h avec différents concerts qui sont gratuits. Ghana, Inspector, Space Time et la cafétéria Roran.

0: avec la cafetière Rora. Rochani, Superbès, ZS également sont au programme. Et puis on en profite parce que Europa Vox, c'est à partir de vendredi, place du 1er mai avec Big Flo et Oli, bien sûr.
1: Il aurait dû y aller, il aurait dû le faire, crois-moi.
0: Mais il y a aussi la superbe Charlotte Cardin.
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0: Et que dire de Benjamin Biolay.
3: Comment est ta belle? La mienne est comme ça.
0: Et puis on pourrait aussi parler de Pomme, bien sûr.
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5: Alors j'attends que la vie passe.
0: Voilà donc une programmation extraordinaire. C'est donc le festival Europa Vox qui arrive la semaine prochaine sur Clermont-Ferrand. Notez que la billetterie pour la nouvelle saison de Clermont-Auvergne-Opéra est ouverte pour les abonnements de la saison 2026-2027 intitulée J'aime. Il est possible de se renseigner, de prendre son abonnement tous les mercredis et jeudis de 13h30 à 18h. C'est dans le hall de l'Opéra Théâtre de Clermont-Ferrand. Il vous sera possible également de découvrir de nouvelles formules d'abonnement intitulées Matinée. Concert, opéra, récital, festival jeune public et 29e concours international de chant sont au programme pour cette nouvelle saison de Clermont-Auvergne-Opéra. On prend ses places les mercredis et jeudis de 13h30 à 18h. La suite du programme, c'est avec l'humour en tube ce matin.
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0: La fête de la musique, c'est ce week-end l'occasion pour beaucoup de chanteurs amateurs de donner de la voix dans les rues devant un public survolté et dans l'humour en tube. Fred Ballard va nous prouver que le mot musique rime avec comique et aussi avec romantique.

0: oui, on l'utilise trop peu souvent dans les chansons d'amour, mais c'est vrai que se prendre pour époux rime avec voir le loup. Et forcément, on a hâte de connaître la suite.
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0: c'est une ode à la femme comme on n'en fait plus. Et heureusement, hein, heureusement qu'avec un peu d'humour et beaucoup de Christelle Cholet, on se libère de certaines rimes. Si la musique est bonne, le rire est salvateur.
1: Non mais ça c'est certain, merci beaucoup Fred, et avec grand plaisir. On vous retrouve demain, il sera question de la fête des pères.
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1: Passez une très très belle matinée à l'écoute des programmes d'Ici Pays d'Auvergne, il est 8h. Retour de l'info avec Joshua Métivier à la une. La canicule fait rage et tous les moyens sont bons pour se rafraîchir.
3: Surtout quand on habite en ville, comme à Vichy. La ville thermale est l'une des plus brûlantes en Auvergne. 38 degrés aujourd'hui d'après Météo France, 39 demain, 40 lundi, mardi et mercredi.

0: pour se rafraîchir parce qu'il fait chaud.
1: Ces fontaines, c'est devenu un point de ralliement en période de canicule pour sa maman Sylvanie et leurs amis.
2: Ah, ma copine m'a proposé de venir ici, donc allez, c'est parti, et après on va à la piscine. Tiens, super lieu pour se retrouver, ça fait du bien.
1: Un bonheur aussi pour Inès, grenobloise de passage.
3: Entendre l'eau couler aussi tout de suite, c'est la sensation de bien-être, de détente, de se rafraîchir un petit peu le corps et l'esprit.
1: Petit rappel quand même, à la base, ces fontaines, on n'est pas censé s'y rafraîchir. Charlotte Benoît, première adjointe à la ville de Vichy.
4: Elles ne sont pas faites pour s'immerger, mais on se doute bien que dans des périodes de forte chaleur comme on traverse là en ce moment, c'est très tentant d'aller s'y rafraîchir un petit peu. Donc on a notamment étudié la pression de ces jets en se disant que même si elles ne sont pas faites pour ça, si on avait des gens qui étaient tentés de s'en approcher, on a des jets qui ont une faible pression malgré la hauteur qu'ils peuvent atteindre.
1: Seul conseil, donc, comme à la piscine, évitez de courir.
5: Le reportage de Kevin Baudreau à Vichy. La ville de Vichy annonce d'ailleurs l'ouverture exceptionnelle de la piscine extérieure de Saint-Yor ce week-end. Vous pourrez vous y rafraîchir de midi à 19h.
6: Et la suite, c'est avec, bien sûr, les incendies dans l'Allier. Les pompiers ont passé la nuit sur les lieux du grand incendie à Chézy.
5: Ils sont restés pour éteindre les derniers points chauds encore actifs dans la soirée. Hier, les flammes ont détruit 80 hectares en quelques heures. Les pompiers ont déployé de grands moyens pour revenir à bout. 90 sapeurs, une trentaine de véhicules et un hélicoptère bombardier d'eau. Hier, un autre hélicoptère et même un avion bombardier d'eau ont été mobilisés à Blêle, en Haute-Loire. Cette fois, ce sont 15 hectares qui sont partis en fumée. Mais plusieurs autres incendies ont émaillé la journée hier. Vous avez le bilan complet sur ici.fr. Ces incendies sont une conséquence de plus de cette canicule qui s'installe en Auvergne. On attend jusqu'à 40 degrés, des pointes vraiment en journée, et le mercure ne devrait pas descendre sous les 20 degrés la nuit. Dans ce contexte, la ministre de la Citoyenneté est venue hier à Clermont-Ferrand. La mission pour Marie-Pierre Védrenne, préparer et coordonner les services de l'État face à la chaleur. La ministre prévient, avec la canicule, les risques de dérive sont nombreux.
7: Je constate une recrudescence des comportements excessifs à risque. Je m'explique spécifiquement dans cette situation. Je pense par exemple aux baignades. Bien évidemment, dans un cadre de forte température, on a envie de se rafraîchir. On aurait envie d'aller dans des lieux pour pouvoir se baigner. Mais là aussi, j'invite tous nos concitoyens à faire attention, à être très prudents. Déjà sur à quels horaires, mais aller dans des lieux qui sont sécurisés. C'est un point absolument essentiel.
5: Marie-Pierre Védrenne, ministre chargée de la citoyenneté, elle a dirigé un comité opérationnel départemental à la préfecture du Puy-de-Dôme. On y revient dans notre reportage à 8h30. Eux dénoncent justement un manque de préparation face à la canicule. Les syndicats des cheminots et en particulier la CGT Intercité, elle dénonce des sous-investissements chroniques ainsi qu'un abandon calculé et méthodique du service public ferroviaire. Ce week-end, 3 allers-retours par jour sont annulés sur la ligne Clermont-Paris. C'est une décision de la SNCF face au risque de panne de climatisation dans les vieilles rames corail.
6: S'adapter à cette canicule, c'est aussi le défi pour le monde du sport.
5: On pense en particulier aux filles de la SM. Les romagnatoises vont jouer demain la demi-finale d'Elite 1. Elles reçoivent Blagnac au stade Marcel Michelin. Au vu des températures extrêmes, la Fédération française de rugby a repoussé les horaires. Coup d'envoi à 17h30 au lieu de 15h. Mais pour les joueuses, ces conditions restent très difficile, selon Fabrice Ribérol. Il est le co-entraîneur de l'ASM rugby féminin.
8: Bon, on s'adapte pas vraiment, parce qu'on s'entraîne le soir uniquement. On n'a pas la possibilité en journée avec les filles qui travaillent ou qui étudient. Donc on met tout en place, par contre, pour avoir les moyens de récupération les plus adaptés en termes d'hydratation. On a donc un nutritionniste de la performance qui nous accompagne là-dedans, qui va mettre en place l'hydratation jusqu'à dimanche. On aura de la glace, on aura plein de choses pour que les filles soient le moins mal possible. Voilà. Mais après, on peut pas s'adapter à la température. On va s'entraîner ce soir. Ce sera pas les conditions de dimanche, c'est sûr.
5: Cette rencontre ASM Blagnac sera à vivre en direct et en intégralité sur ici Pays d'Auvergne avec notre consultante légende de Romagna, Jessie Trémoulière.
6: Sans même une audience, la Ligue des droits de l'homme déboutée par le tribunal administratif de Clermont-Ferrand.
5: L'association avait demandé la suspension d'un arrêté municipal qui instaure un couvre-feu pour les mineurs de 16 ans. Et hier après-midi, le tribunal a donc rejeté cette requête. De son côté, la Ligue des droits de l'homme envisage de déposer un recours contre cette décision. Elle dit regretter le manque de débats contradictoires. Ce couvre-feu, c'est un aspect du bouclier de sécurité porté par le maire de Clermont, Julien Bonny. Le dispositif a été voté hier en conseil municipal et sont donc adoptés le renforcement de la police municipale qui sera armée, adopté aussi le stationnement gratuit.

0: pour la première demi-heure, ainsi que l'arrêt du projet de construction d'un pôle éducatif à Regensburg. Mais cette séance n'a pas échappé à la polémique au sujet du premier adjoint. Comme l'a révélé La Montagne, Gérald Sertelet a été sanctionné dans le passé pour faute professionnelle. L'opposition exige sa démission. Elle assure que des messages compromettants ont été envoyés par ce dernier à des stagiaires. La réponse du maire Julien Bonny.
1: Moi, ce que je regrette, c'est qu'on ait repris effectivement un certain nombre d'éléments. D'éléments d'ailleurs, je le précise, qui n'ont fait l'objet d'aucune condamnation pénale, pas même d'une poursuite. Mais il y a quand même un arrêt de la Cour d'appel de Lyon du 1er septembre 2020. Il est stipulé dans le rapport de l'IGPN qu'aucun des fameux messages envoyés qui vous affolent tant n'a présenté un caractère déplacé. Mais je ne m'adresse pas qu'à vous, Madame Lizoul, ne vous victimisez pas. Vous êtes un certain nombre à vous être empressé à jeter Monsieur Sertelet à la vindicte populaire. Et on voit bien la manœuvre. À la veille d'une délibération portant sur la sécurité de nos concitoyens, excusez du peu, la manœuvre est grossière.
0: C'était le maire de Clermont-Ferrand, Julien Bonny. On termine avec cet appel à manifester à Clermont-Ferrand. Mobilisation contre le projet de loi d'urgence agricole. Le texte est actuellement en débat au Parlement. Il prévoit entre autres la réintroduction de deux insecticides interdits. La Confédération paysanne et plusieurs associations écologistes donnent donc rendez-vous à 10h, place de Lille. Mais tout de suite, c'est la météo, Philippe, avec cette chaleur qui n'en finit pas.
2: Mais effectivement, ça n'en finit pas. Ce sera pour aujourd'hui, ce sera pour demain, toute la semaine prochaine, jusqu'au week-end prochain. Il va faire beau et même très chaud. L'Allier et le Puy-de-Dôme sont toujours en alerte orange canicule. Le Cantal et la Haute-Loire en jaune. Clermont, Rion, Cournon, Montluçon, nous allons passer de 21 à 36 degrés aujourd'hui. Moulins de 20 à 37, Vichy 21 à 38, Thiers 17 à 34, Issoire 18 à 35, Brioude 17 à 36, Aurillac 21 à 34, en montagne 18 à 26, Saint-Flour 15 à 31, Ambert 13 à 34. Demain, il fera toujours beau et chaud, 37 degrés en plaine, 28 en montagne. Lundi, 38 en plaine, mardi 39, mercredi et jeudi 38. En montagne, lundi 30, mardi 32, mercredi et jeudi 31. Voilà comment ça se présente et ce sera peut-être même un petit peu plus. On verra tout cela au fur et à mesure. Au niveau de la route, vous restez prudent. Un animal errant est signalé sur l'A71 à hauteur de Clermont-Ferrand, dans le sens Clermont-Ferrand-Errant-Léan. Soyez très prudent, animal errant signalé sur l'autoroute actuellement. Si vous avez plus d'infos, 04 73 34 2000.
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2: 8h09, merci d'avoir choisi ici Pays d'Auvergne pour vous réveiller en ce samedi 20 juin. Voilà de quoi vous donner l'envie d'avoir envie. Michael Jackson.

0: Quel talent, quelle chanson, mais quel artiste, Michael Jackson, pour vous être agréable en ce samedi matin à l'écoute d'Ici Pays d'Auvergne.
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0: Avec tout ce qui se passe actuellement en matière de vol de données personnelles, les fédérations sportives sont surveillées de près en ce moment et même de très près. C'est le thème de Vie numérique, vie privée de ce samedi matin d'ici 40 secondes.
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0: Vie numérique, vie privée à 8h15 avec Valentine Lettès. Les fédérations sportives sont surveillées de près, voire de très près. On en parle avec vous ce matin, Valentine.
3: C'est même cette année l'une des trois grandes priorités de la CNIL, la Commission nationale de l'informatique et des libertés. Avec le succès des Jeux Olympiques de Paris, le nombre de licences sportives délivrées en 2024 a carrément battu un record en France. 17 200 000 licences sur une seule année. C'est autant de données personnelles à traiter pour les fédérations, sans parler des conséquences de cet engouement. C'est le revers de la médaille. On l'a constaté, impuissant l'année dernière, les fédérations sportives ont particulièrement été visées par les violations et les fuites de leurs données personnelles. La fédération de tir sportif, notamment, et grâce aux données volées, des criminels ont cambriolé plusieurs de ses adhérents à Lyon, Limoges ou encore Nice, à la recherche de leurs armes à feu. Le but, c'est donc que ça n'arrive plus.
0: Alors Valentine, concrètement, que va faire la CNIL par rapport à tout cela ?
3: Contrôler les fédérations sportives, vérifier comment elles stockent, combien de temps, comment elles protègent les données collectées sur leurs adhérents et surtout lesquelles. Les fédérations sportives récupèrent énormément de données et de différents types. Certaines sur des enfants, d'autres dans le domaine de la santé, les certificats médicaux notamment, des garanties d'assurance. Et parfois, ces données sensibles par définition sont conservées plus de 20 ans par les fédérations. Si le sportif concerné est licencié dans le même club de tennis pendant toutes ces années, par exemple, et si les gardiens de ces données ont l'obligation d'appliquer des mesures de sécurité adéquates, mot de passe complexe, authentification multifacteur, journal de bord aussi pour répertorier le traitement de chacune de ces données, ce n'est pourtant pas toujours le cas. Et la CNIL a l'intention d'y remédier.
0: Et pour retrouver le bilan record de la CNIL en 2025, en termes d'amendes, de plaintes notamment, rendez-vous sur ici.fr, page vie numérique, vie privée. 8h17, c'est maintenant avec Marine que nous avons rendez-vous.

0: La gagnante de la Starac 2025, Marine, à l'instant, avec cet extrait de son dernier album, son premier album d'ailleurs, qui est une réussite. C'était le titre Escroc, qui explore le syndrome de l'imposteur à travers cette chanson. C'est ce sentiment de ne pas être à sa place malgré la réussite. 8h20, la course à pied, c'est sa grande passion. Nous le retrouvons chaque week-end pour Blabla Run. Il est temps de retrouver Mathieu Croppy avec son invité Julien Vesser. Hello Mathieu.
1: Hello les runners. Aujourd'hui nous sommes avec Julien Vesser, parathlète de la team Salomon. Bonjour Julien.
2: Salut Mathieu.
1: Alors Julien, on te suit bien évidemment dans ce défi de faire l'UTMB. Il y a 2 mois, tu as choisi Talam. Le mois dernier, on était dans ta préparation, notamment avec des courses. Là, on va attaquer sur le mois de juillet, un mois, grosso modo, un gros mois de l'échéance. Qu'est-ce que tu as prévu ?
2: Un gros mois. Donc là, le mois de juillet, il va être consacré en deux parties. La première, début juillet, je vais faire mes recos. Donc je vais aller repérer à Chamonix. On va courir 5 jours et on y passe 6 jours. On met un jour de récup au milieu. Donc on décompose en 5 parties l'UTMB. Et là, je serai avec mes guides. Comme ça, chacun va pouvoir repérer sa portion.
1: Et donc justement, pour repérer, ça a une importance capitale pour toi dans ce défi ?
2: Clairement, parce que vu comme je vous ai expliqué que j'allais tourner avec de l'âme, là c'est vraiment important de capter dans quelle zone je vais pouvoir switcher. Donc là, je vais prendre pas mal de notes pour avoir un peu tout en tête et déjà savoir où c'est que je prends telle ou telle prothèse.
1: En termes d'accompagnement, comment tu seras aussi accompagné dans ces recos justement et à un gros mois de ce défi?
2: En termes d'accompagnement, comme je disais, là, l'intérêt c'est de repérer avec les guides qui vont chacun faire une portion. Et là j'ai le support Salomon qui va nous piquer de gîte en gîte. Ils vont nous faire l'assistance. Donc ça va être la première partie du mois de juillet. Et puis dans la seconde, je pars 3 semaines en stage à Tignes. En altitude.
1: Et alors, ce stage à Tignes, important aussi, l'altitude, 3 semaines, c'est ton dernier gros bloc, justement, avant l'UTMB ?
2: Ça va être, l'objet de faire un gros bloc. Après, non, je pense que je vais encore borner 1 semaine de plus, mais je vais attaquer un peu la redescente en revenant ici. Mais là, l'idée, ouais, c'est de faire un gros bloc. Alors, il y a l'altitude, faire un peu du globule, mais aussi l'intérêt, c'est qu'ici, en Auvergne, on n'a pas des D+ et des moins assez longs pour préparer des épreuves comme l'UTMB, parce qu'il faut savoir qu'il y a une descente à l'UTMB, notamment sur Courmayeur, qui fait 1500 D-. Et nous, en Auvergne, ici, on a 700 maximum d'entrées. Donc là, l'intérêt, ça va être de pouvoir travailler ces portions-là.
1: Ouais, c'est très intéressant ce que tu nous dis là, Julien. Et également, dans le travail de l'UTMB, on sait qu'on va courir de nuit. Est-ce que là-dessus, tu as aussi prévu quelque chose? C'est particulier pour l'alimentation, pour le sommeil. Là aussi, tu t'organises comment?
2: Pour tout ce qui est sommeil, en fait, l'idée là, ça va être... du coup, je pars un peu dans l'inconnu quand même. Et là, l'idée, ça va être de travailler aussi de nuit. On va travailler sur fatigue et tout ça. Pour le sommeil et aussi pour la gestion, voir dans la nuit, c'est pas si simple que ça, faut s'y entraîner quoi.
1: Ça c'est sûr. Bon, en tout cas Julien, merci beaucoup d'être venu, on te suivra de près, les chances approchent et en tout cas on te souhaite vraiment beaucoup de chance et beaucoup de courage.
2: Merci
0: Mathieu Croppy qui nous revient demain avec pour invité Marie, coach nutritionniste, personnage ô combien important pour les runners. Allez, 8h23, voici encore un cadeau. 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
0: 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En attendant votre proposition au standard, on va parler un petit peu de radio avec Michel Polnareff.

0: Est-ce qu'on aime cette déclaration d'amour à la radio signée Michel Polnareff? Dans 30 secondes, je vous présente Pascal de Saint-Géron. N'oubliez pas, retour de l'info à 8h30.
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0: Et c'est la bonne humeur de Pascal à Saint-Géron, en Haute-Loire, que nous avons ce matin. Bonjour Pascal. Ah, je savais qu'elle avait la pêche.
4: Ah, je suis contente de vous avoir.
0: Mais on est ravis d'être avec vous, dites donc.
4: Moi aussi, merci beaucoup.
0: Quelle est donc la date de création de ce festival à Amber?
4: 1989.
0: Bonne réponse. Mais c'est ça, c'est bon. Deux places pour vous, pour la soirée du 17 juillet, avec notamment Stilto, Gaël Faye. C'est bon, ça?
4: Oh, c'est trop super. Merci beaucoup.
0: Ah, c'est un magnifique festival. Vous avez passé un super moment. Vraiment, on est ravis pour vous. Qu'est-ce que vous allez faire de beau ce week-end un peu chaud du côté de la Haute-Loire?
4: Je vais faire un peu de jardin le matin. Ouais. Et voilà, fête de la musique à Brioude.
0: Ah ouais?
4: Il y a des beaux spectacles. Voilà.
0: Il y a une jolie scène qui est proposée du côté de Brioude. Il va se passer plein de choses. Il n'y a pas d'annulation.
4: Oui, tout à fait. Donc pour l'instant, non. Bon. Et puis un petit peu de balade en soirée, de vélo, etc. etc.
0: Bah,
4: et la famille et les amis.
0: Voilà. Bah, dites donc, mais le week-end est déjà plein.
4: Il y a plein de choses à faire. Et oh là là. France Bleu, voilà.
0: Bah, c'est
4: voilà.
0: Bien d'écouter ici Pays d'Auvergne. On a un peu changé de nom.
4: Voilà.
0: Non, mais c'est pas grave. C'est pas grave. Bon, on est ravis de vous offrir ces places en tout cas, et puis on vous souhaite un super week-end. Ça se présente très très bien pour vous, c'est génial.
4: Merci beaucoup.
0: À très bientôt.
4: Bonne journée. Bonjour.
0: Merci à vous.
4: Maman, du côté de l'anneau, Agnès. Bonjour.
0: D'accord.
4: Bonjour.
0: Ben, bisous Agnès. Alors.
4: Elle vous écoute tous les jours.
0: Et ben on l'embrasse. Merci à vous. Au revoir.
4: Au revoir.
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0: Dans l'info d'ici, la visite d'une ministre à Clermont-Ferrand.
5: Marie-Pierre Védrenne, ministre de la Citoyenneté, qui est venue donc voir comment se préparent les services de l'État face à la canicule.
0: Il est 8h30, il est donc temps de retrouver le 90 secondes en France et dans le monde, présenté ce matin par Valentine Letès.
6: Préparez-vous à passer dans le rouge. Pour Météo France, cet épisode de chaleur s'annonce aussi dangereux que la canicule d'août 2003. 60 départements sont en vigilance orange pour ce risque et pour certains, un passage en vigilance maximale rouge est pressenti pour demain. Alors la France est-elle prête pour affronter ces températures historiques? Le chef du gouvernement passe en revue ses troupes à partir de 11h, entouré de 14 ministres. Sébastien Lecornu fera le point sur les mesures mises en place de la santé à l'agriculture en passant par les transports. Dans les lycées, les épreuves orales du bac sont reportées pour 5000 élèves. Celles prévues lundi et mardi dans les académies de Bordeaux, Lyon, Montpellier, Poitiers et Nantes. Leurs oraux auront lieu quelques jours plus tard quand les températures seront à nouveau acceptables. De chaud, le ciel a craqué et la foudre est tombée sur deux hommes hier soir à Fampoux dans le nord de la France. Blessés, ils sont hospitalisés. Une maison détruite également pendant ces orages violents et de gros retard sur les trains. 30 000 tonnes de cerises à cueillir cette saison. C'est une hausse de 30% de la production française cette année par rapport à la moyenne. Les conséquences, là encore, du climat et de la chaleur. Une quatrième finale d'affilée en top 14 de rugby pour Toulouse. Large vainqueur sous les ordres de son capitaine Dupont du Racing 92. Le match s'est achevé sur le score de 71-17 hier soir. La deuxième demi-finale du championnat de France oppose ce soir Montpellier au Stade Français.
5: Merci Valentine Letès. Dans votre reportage ce matin, on parle bien sûr de la canicule. On attend des pointes à 40 degrés en journée et des températures qui ne vont pas descendre sous les 20 degrés la nuit. Alors pour préparer cette vague de chaleur, la ministre de la Citoyenneté est venue à Clermont-Ferrand hier. Marie-Pierre Védrenne a dirigé un comité opérationnel départemental. C'était à la préfecture du Puy-de-Dôme. Sa mission, préparer et coordonner les différents services face à la chaleur. Evan Le Bastard, Marie-Pierre Védrenne est aussi venue lancer une alerte.
7: Le message passé par la ministre est clair, tout le monde doit faire très attention avec cette vague de chaleur.
8: Nous avons bien évidemment une vigilance pendant ce week-end avec les événements autour de la fête de la musique ou des événements sportifs. La vigilance, la prudence de la part des organisateurs, de la part des participants. Une vigilance aussi vis-à-vis des personnes en situation de vulnérabilité. Passer un petit coup de fil à sa famille pour savoir si tout va bien, ça prend quelques minutes, mais ça peut être déterminant et essentiel. Pas nécessairement de volonté par principe d'annuler toutes les manifestations. Donc je dirais qu'il y a ce maître mot de la vigilance et de la prudence, mais qu'il y a aussi une logique interministérielle qui prime et territoriale.
7: Et Marie-Pierre Védrenne le redit, avec cette chaleur, les risques de dérive sont nombreux.
8: Je constate une recrudescence des comportements excessifs à risque. Je pense par exemple aux baignades. Bien évidemment, dans un cadre de forte température, on a envie de se rafraîchir. On aurait envie d'aller dans des lieux pour pouvoir se baigner. J'invite tous nos concitoyens à faire attention, à être très prudents. Déjà sur à quels horaires, mais aller dans des lieux qui sont sécurisés. C'est un point absolument essentiel.
7: Alors, force est de constater que les épisodes de chaleur sont de plus en plus nombreux, mais surtout plus précoces. Et ça doit pousser le gouvernement à s'adapter, explique la ministre.
8: Nous le voyons, les épisodes de forte chaleur ont parfois lieu plus tôt et peuvent s'inscrire dans une durabilité. Donc ça demande une adaptation de nos dispositifs. Ça demande un engagement sur certaines politiques publiques, plus largement. Donc je pense à tout le travail que nous menons, par exemple, sur le volet énergétique, sur le renouvellement du bâtiment, pour avoir des lieux de fraîcheur. C'est une action 360 que nous menons, à la fois de moyen long terme et à la fois opérationnel sur un temps très très court.
7: Et pour ça, le gouvernement a ouvert une cellule interministérielle de crise.
5: Le reportage d'Evan Le Bastard, on fait le point sur la météo de votre samedi dans quelques instants, mais d'abord les titres de l'actualité. Et puis la première actualité, c'est bien sûr la chaleur. Des températures exceptionnelles ce week-end. À 9h, on ira à Vichy où les fontaines sont prises d'assaut. On fera aussi le point sur les incendies hier dans l'Allier et en Haute-Loire. Plus de 110 hectares qui ont brûlé en Auvergne. Au total, on fait le bilan à 9h. Et puis, quand Donald Trump déguste du poulet bourbonnais, le président des États-Unis était l'invité d'un dîner d'État mercredi à Versailles, au menu du poulet AOP de l'Allier. Et pour les producteurs, c'était évidemment une grande fierté. Voilà le menu de votre journal à 9h.
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0: Oui, effectivement, il va faire chaud.
5: Exactement.
0: Il est même très chaud.
5: On fait le point sur la météo auvergnate avec vous, Philippe.
0: Donc, on le rappelle, l'Allier, Puy-de-Dôme en alerte orange canicule pour l'instant, peut-être en rouge demain, après-demain. Le Cantal, la Haute-Loire sont en alerte jaune pour les températures. Clermont, Rion, Cournon, Montluçon, on va passer de 21 à 36 degrés. Moulins va à 37, Vichy 21 à 38, Thiers 17 à 34, Issoire 18 à 35, Briot 17 à 36, Aurillac 21 à 34, en montagne de 18 à 26 degrés, Saint-Flour 15 à 31, Ambert 13 à 34. Et demain, il fera toujours beau, toujours chaud, 37 en plaine, 28 en montagne. Lundi 38 en plaine, mardi 39, mercredi et jeudi 38 en montagne. Lundi 30, mardi 32, mercredi et jeudi 31. Peut-être que le week-end prochain, ça va se calmer avec les orages. Attention sur la route, un obstacle est signalé à hauteur de Monestier dans l'Allier sur l'A71. On ne sait pas ce que c'est cet obstacle, mais en tout cas, si vous passez par là, n'hésitez pas à nous passer un petit coup de fil pour nous informer. 04 73 34 2000. Attention, obstacle sur l'A71 à hauteur de Monestier dans l'Allier.
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0: 9h moins 25, très très bon début de week-end avec ici Pays d'Auvergne dans les oreilles et une singulière histoire de voisine qui nous est contée par Ronan Luce.

0: Premier succès de Renan Luce, c'était Les Voisines. Il est 9h20.
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0: Courir sans vouloir devenir marathonien, c'est plutôt une bonne idée. Voyons pourquoi avec notre coach Nordinatable d'ici une dizaine de minutes. Le comité culturel des Martres de Verre nous invite à découvrir une exposition originale et ludique entièrement consacrée à l'univers des Lego. C'est à la Maison du Patrimoine aujourd'hui et demain de 14h à 18h. Et on en parle ce matin avec Samuel Le Goff, président de l'association organisatrice de cet événement. Samuel, bonjour.
3: Bonjour Philippe, merci de m'accueillir sur votre antenne.
0: Ravi d'être avec vous, avec tout d'abord un petit mot d'explication. D'où elle vient cette idée d'organiser une exposition sur les briques Lego?
3: Cette idée, c'est juste un voisin d'un de des membres de l'association, qui est un collectionneur invétéré de Lego, et qui nous a fait découvrir sa cave remplie de Lego. Et du coup, on lui a proposé de venir exposer chez nous, et voilà. Et se sont greffés à lui quatre autres exposants, et donc on se retrouve avec une superbe exposition de Lego, avec donc sur 150 mètres carrés. Juste une petite précision, l'exposition va se dérouler jusqu'au week-end suivant. Donc ça ne s'arrête pas le 21, ça s'arrête le 28.
0: Effectivement, c'est important, c'est reporté d'un week-end, on pourra en profiter le week-end suivant. Effectivement, alors 150 mètres carrés, effectivement, d'exposition, avec, on va dire, différents univers, différents espaces, Samuel.
3: Oui, il y a des espaces tout à fait différents. On a des espaces architecture, par exemple. On a un de nos exposants qui est architecte, donc qui a une collection extrêmement importante de structures Lego en architecture. Donc on peut voyager à travers toute la planète. On peut voyager à New York, par exemple, où on a tout la skyline de New York est représentée. Alors c'est absolument splendide. Mmh. On va voyager à Chicago aussi, où on a des immeubles emblématiques de Chicago. On a bien évidemment la Statue de la Liberté à New York. Hein.
0: Ouais.
3: On va voyager aussi à Londres, si vous voulez.
0: C'est bien.
3: On a Big Ben, c'est superbe. On a 3-4 éléments majeurs de Londres. Donc Big Ben, la Grande Rue, Tower Bridge. On a l'Égypte. Donc on a aussi une pyramide.
0: Il y a une pyramide, d'Égypte. Donc en fait il y a des buildings, la Tour Eiffel, le Taj Mahal, des pyramides. Il y a plein de choses comme ça qui nous permettent de voyager. Il y a aussi des voitures, des 24 heures du Mans par exemple.
3: Toute une collection de voitures extrêmement impressionnante. Donc il y en a une quinzaine ou une vingtaine de super voitures, de la plus petite à la plus grande. On a aussi des Lego, des voitures Lego qui datent des années 80-90 jusqu'à des choses beaucoup plus récentes. Actuel, donc c'est vraiment d'une diversité extrêmement, extrêmement importante.
0: Oui, n'oublions pas également un vaisseau amiral de Star Wars, chose qui compte 4000 pièces, quoi. C'est incroyable.
3: Absolument impressionnant. Notre Tour Eiffel aussi, la Tour Eiffel doit faire 80 cm de haut. On a aussi la pièce la plus importante qu'on a, c'est le Colisée. Ouais. En termes de nombre de pièces, je crois que c'est 9000 pièces le Colisée, donc c'est aussi des structures. Ah oui, c'est vraiment extrêmement, extrêmement intéressant, extrêmement beau en plus. C'est des belles constructions.
0: Alors, il y a des châteaux forts, il y a des scènes de vie. Bref, c'est un univers très, très particulier dans le monde des Lego, mais celui-là, cette exposition est absolument délicieuse. Question quand même essentielle, mon cher Samuel. Mais qu'est-ce qu'on en fait, nous, de nos anciens Lego? Parce que, on est quelques-uns à en avoir à la maison, c'est pas trop. Ça existe encore, vit encore.
3: Ah oui, c'est incroyable. Moi, je connaissais pas cet univers-là. Je l'ai découvert au travers des gens qui sont venus visiter cette exposition-là. Et en fait, oui, il y a une communauté de collectionneurs et de passionnés de Lego qui est absolument, absolument incroyable. À Clermont ou en Auvergne, en tout cas, il y a une association qui s'appelle Overbrick qui regroupe ces collectionneurs-là et qui propose régulièrement des expositions. Et certains de leurs membres sont venus nous voir d'ailleurs. Mmh. Et sur Internet, de la même façon, vous pouvez trouver des Lego, vendre des Lego. Il y a un marché du Lego assez incroyable, avec une cote d'un certain nombre des éléments, donc un certain nombre de constructions. Donc c'est vraiment impressionnant comme univers. C'est vraiment des passionnés. Ouais. Ils sont abonnés à des revues spécialisées de Lego. Donc c'est vraiment incroyable. Donc nous, on est extrêmement surpris, exactement. Par cet univers-là, par cette communauté-là, qui se connaît, et puis qui discute d'une technique comme les peintres vont discuter peinture, c'est vraiment impressionnant.
0: Et on les appelle les AFOL, c'est ça, les adultes fans of Lego.
3: Incroyable. Voilà, tout à fait.
0: Incroyable. Ah, oui, C'est à découvrir aujourd'hui, 14h-18h, mais également demain, dimanche. Nous sommes au Martre de Verre. On en profite également le week-end prochain, 27 et 28 août. Et c'est donc une belle expo sur les briques Lego. Merci Samuel d'avoir été avec
3: nous. Merci beaucoup.
0: Et bon week-end.
3: Bonne journée à vous. Merci,
0: au revoir. Qu'est-ce qu'il dit ?
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0: Un pur son des années 80, Laura Branigan avec Self Control, 9h-10.
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0: Et si on arrêtait de voir la course comme une obligation de performance? C'est le sujet du jour avec Nordin Attab, notre coach sportif, dans 2 minutes pour être en forme.
2: Aujourd'hui, beaucoup de personnes pensent que courir doit forcément rimer avec performance. Effectuer un 10 km, un semi-marathon ou même un marathon. Mais préparer une course, battre un record, il n'y a pas que ça. Ben oui, on peut aussi courir simplement pour soi. On débute par un premier exercice durant lequel on va apprendre à courir lentement. J'insiste sur le lentement. Parce que pour durer, il faut avoir une base solide. Rien ne sert de partir trop vite. Par exemple, durant 5 minutes, amusez-vous à courir à votre rythme habituel. Ensuite, diminuez la vitesse afin de vous sentir vraiment confortable. L'idée est de ne jamais être essoufflé, quitte à vous sentir un petit peu au ralenti. Et grâce à cette vitesse, liée à ce qu'on appelle l'endurance fondamentale, vous allez construire votre base de course à pied, pour ensuite évoluer sur différentes vitesses plus importantes. Et grâce à ça, vous allez renforcer le cœur, le souffle et l'ensemble des muscles du corps. Et vous pouvez effectuer 5 minutes, voire plus.
0: Alors justement, quand on débute, on fait souvent l'erreur d'en faire trop et partir trop vite.
2: Exactement. Beaucoup de personnes partent trop vite et se dégoûtent rapidement. On passe à un deuxième exercice lié à ce qu'on appelle le fractionné. On va alterner un mouvement de marche et de course pour pouvoir débuter la course à pied. On peut très bien, par exemple, commencer par 4 minutes de marche et ensuite effectuer 1 minute de course. L'objectif n'est de jamais souffrir, c'est d'habituer progressivement le corps à l'effort et notamment à courir. Allez, on marche 4 minutes et ensuite on effectue 1 minute de course. Et grâce à ça, vous allez renforcer le cœur, le souffle et aussi l'ensemble des muscles du corps. Et vous pouvez effectuer cette alternance durant 15 à 20 minutes. Pour terminer, gardez bien en tête que le plus important, ce n'est pas forcément la distance ou la vitesse. C'est de prendre assez de plaisir pour vous donner envie de recommencer. Bon, ben vous savez quoi? C'est à vous de jouer.
0: Merci et demain, coach. Message important de votre part. Fini les poignées d'amour. Mais oui, on va tout vous expliquer demain avec notre coach Nordin Attab. 8h52, place au groupe français dont le succès est incontestable, ça c'est sûr. Indochine, le chant des signes.

0: Le chant dessiné avec le groupe Indochine. Allez, notez que nous avons rendez-vous au Café Théâtre Défense de Rire à Clermont-Ferrand à partir de mercredi jusqu'à samedi prochain, 21h, avec le nouveau code de la drague. C'est une pièce de théâtre dont le message est très clair. Les mecs, venez passer votre code de la drague. Les filles, venez voir ce qui se passe dans la tête des garçons. Aujourd'hui, les garçons ne savent plus ou n'osent plus draguer. Après l'effet MeToo, Agathe et Malika, deux copines d'enfance, ont décidé de s'occuper de ces messieurs. Avoir une tactique d'approche meilleure que ton père est un voleur, il a volé toutes les étoiles du ciel pour les mettre dans tes yeux. C'est vrai que ça fait partie des phrases qu'il ne faut plus prononcer de nos jours. Ne pas être en mode chacal en boîte de nuit, par exemple, ou encore savoir quoi répondre quand elle vous demande « Tu la trouves comment Paola ?» En l'occurrence, mon amie, ma copine, il ne faut pas lui dire qu'elle est moche. Bon, en tout cas, on va vous expliquer comment ça se passe. C'est le nouveau code de la drague. Une pièce de théâtre qui va bien vous amuser. C'est au Café Théâtre Défense de Rire à Clermont-Ferrand à partir de mercredi 21h et jusqu'à samedi prochain 21h, rue Saint-Dominique.
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0: Gémeaux, faites preuve de patience. C'est le message des astres en ce samedi matin. L'horoscope dans moins d'une minute.
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0: Allez, comme tous les matins, juste à côté de moi, je la vois de mes yeux. C'est Catherine Viguier, notre astrologue maison, qui est là. Alors Catherine, aujourd'hui, quelle couleur pour notre ciel astral?
9: Oh, le week-end est plus calme et plaît aux signes de terre. Bélier, si vous prenez le bon côté de la journée, vous réfléchissez, vous ralentissez. Taureau, motivant ce samedi pour aimer ou être aimé, et sans doute les deux. Gémeaux, faites preuve de patience, dans quelques jours vous passerez à l'action. Cancer, ça se passe bien, même très bien, il est question de dépaysement. Lion, voilà un week-end attractif, vous investissez pour le bien-être de vous et des autres. Vierge, vous serez sollicité de toutes parts ou pour une tâche particulière et ce sera très agréable. Balance, vous serez introverti, en recul. Essayez de ne pas être trop mélancolique, trop nostalgique. Scorpion, belle journée, studieuse et ça vous plaît parce que vous avancez. Sagittaire, ça n'ira peut-être pas assez vite pour vous et pourtant, vous y serez contraint de ralentir. Capricorne, une personne pourrait vous demander conseil. Les voyages sont aussi de circonstances. Verseau, ce qu'il faut, c'est visualiser un avenir positif. Vous êtes soumis à beaucoup de pensées un peu sombres. Poisson, il y aura du monde avec vous ou ce sera un rendez-vous clé, noté sur votre agenda. Et pour nous tous, aimer écrit en lettres majuscules.
0: C'est bien noté, donc une bonne pêche pour les poissons, quoi, en clair. Lionel Desbordes est avec nous de 9h à 10h aujourd'hui. Lionel, bonjour.
10: Bonjour.
0: Qu'est-ce qu'on fait aujourd'hui? On se bat contre les...
10: moustiques.
0: Oh, c'est pas croyable. C'est un sacré combat même qu'on va mener ensemble.
10: Oui, oui.
0: Plein de solutions, plein d'idées.
10: On va essayer de donner un maximum de solutions, puis comprendre un petit peu comment le moustique tigre vit, et un peu son cycle de vie, qui peut aider à comprendre comment lutter contre.
0: Et bien on verra tout ça entre 9h et 10h, bien entendu, comme tous les samedis.
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0: Merci d'avoir choisi Ici Pays d'Auvergne pour vous accompagner en ce samedi matin, les 9h. Et c'est le retour de l'actu avec Joshua Métivier. Au réveil, les habitants de Chézy découvrent un paysage lunaire.
11: Après ce spectaculaire incendie hier, 80 hectares ravagés par les flammes sur cette commune de l'Allier. Pour les deux tiers, il s'agit de terrains agricoles, le reste c'est de la forêt. Le feu s'est déclaré vers 14h30 dans cette commune proche de Moulins. Les pompiers ont lutté toute l'après-midi contre les flammes. Un hélicoptère bombardier d'eau a été appelé en renfort. L'incendie a finalement été fixé vers 19h45, mais les pompiers pompiers sont encore sur place avec une dizaine d'engins pour éteindre les points chauds. Pas de blessés à déplorer, mais un couple a été évacué. Et les pompiers auvergnats n'ont vraiment pas chômé hier. D'autres incendies se sont déclarés dans l'air.

0: Départementale à la préfecture. Elle est venue aussi avec un message: prudence, prudence, prudence.
1: Nous avons bien évidemment une vigilance pendant ce week-end avec les événements autour de la fête de la musique ou des événements sportifs. La vigilance, la prudence de la part des organisateurs, de la part des participants. Une vigilance aussi vis-à-vis des personnes en situation de vulnérabilité. Passer un petit coup de fil à sa famille pour savoir si tout va bien, ça prend quelques minutes, mais ça peut être déterminant et essentiel. Pas nécessairement de volonté par principe d'annuler toutes les manifestations. Donc je dirais qu'il y a ce maître mot de la vigilance et de la prudence, mais qu'il y a aussi une logique interministérielle qui prime et territoriale.
0: Et on fait le point sur les météos, les prévisions météo de votre samedi à la fin de ce journal.
2: Absolument. Face à cette chaleur insupportable, tous les moyens sont bons pour se rafraîchir.
0: À Vichy, dans l'Allier, les fontaines sont prises d'assaut, en particulier les fontaines jaillissantes du Palais des Congrès. Elles sont en plein cœur de la ville, dans le parc des Sources. Les enfants adorent courir dans les jets d'eau, même les parents s'y trempent les pieds. Le seul problème, c'est qu'elles ne sont pas faites pour ça, rappelle Charlotte Benoît, première adjointe à la ville de Vichy.
3: Ce ne sont pas des jeux d'eau, c'est une fontaine. Dans tous les projets d'urbanisme, on se pose cette même question. Quand on aménage la ville, il y a l'usage de base, celui pour lequel on fait des aménagements. Et effectivement, bon, des fois, on n'a pas idée de tout, mais en tout cas, là, ça paraissait assez évident que s'il y avait un usage détourné, ce serait celui-ci. Donc, on a malgré tout, l'idée n'était pas de mettre ces fontaines, de les calfeutrer derrière un barriérage, parce que ça n'aurait eu plus aucun sens, mais en tout cas de faire en sorte qu'elles ne soient pas dangereuses, quoi. L'idéal, en fait, c'est de s'asseoir pas loin, à l'ombre, et comme ça, on reçoit une petite brume légère d'eau sur les pieds et qui rafraîchit tout en douceur, sans avoir besoin d'aller se mettre dessous directement.
4: Et ceux qui vont avoir envie d'aller se tremper parce qu'il fait 40 degrés?
3: Ah ben là, je ne peux pas leur donner de conseils parce qu'ils sont censés pas y aller.
0: Et si vous êtes à Vichy, vous pourrez quand même vous rafraîchir avec l'ouverture exceptionnelle de la piscine extérieure de Saint-Yor ce week-end. Elle sera ouverte de midi à 19h. Un appel à manifester ce matin à Clermont-Ferrand. La Confédération Paysanne et plusieurs associations écologistes donnent rendez-vous à 10h, place de Lille. Elles protestent contre le projet de loi d'urgence agricole. Le texte prévoit notamment la réintroduction de certains pesticides interdits. Il est actuellement débattu au Parlement. On termine avec un sacré coup de projecteur pour une spécialité bourbonnaise. Le poulet du Bourbonnais a été servi au château de Versailles. Rien que ça, c'était mercredi soir à l'occasion du dîner d'État donné en l'honneur du président des États-Unis. Donald Trump a donc goûté à la volaille AOP de l'Allier. C'est une grande fierté pour Patricia Nifle, la directrice du syndicat du poulet du Bourbonnais.
5: C'est une belle reconnaissance d'avoir choisi sur cette table à Versailles le poulet du Bourbonnais AOP. Donc on est très fiers de ce choix. Ça fait partie du haut de gamme des poulets en Europe et en France. Donc le poulet du Bourbonnais AOP, appellation d'origine protégée. On est toujours fiers de faire découvrir notre produit. Alors bien sûr à Emmanuel Macron ou à Donald Trump, mais à toute personne qui souhaite déguster un bon poulet, on est très fiers de pouvoir lui présenter ce poulet historique avec un savoir-faire régional très, très intéressant et très abouti. Je pense qu'on va avoir encore une notoriété qui va monter après ce genre d'opération.
0: Voilà, le poulet haut de gamme de l'Allier avec Patricia Nifle, la directrice du syndicat du poulet du Bourbonnais.
2: Moi, Donald Trump, je lui aurais servi du canard. Puisqu'il s'appelle Donald.
0: Mais bon, la météo.
2: Le poulet du Bourbonnais, c'est très bon. C'est excellent même. Ensuite, bon, alors, qu'est-ce que vous...
0: Il avait été au Philippe.
2: Mais il va faire beau, il va faire chaud. Qu'est-ce que vous voulez que je vous dise de plus? Alerte orange canicule pour l'Allier, le Puy-de-Dôme. Alerte orange canicule jaune. Non, alerte jaune pour le Cantal et la Haute-Loire. Voilà, c'est tout. Au niveau des températures, Clermont, Rion, Cornon, Montluçon, on aura 36 cet après-midi. Moulins, 27, Vichy, 38. Thiers 34, Histoire 35, Brioude 36, Aurillac 34 et en montagne 26 degrés. Pour demain, il fera toujours chaud, 37 en plaine, 28 en montagne, lundi 38 en plaine, mardi 39, mercredi et jeudi 38. Du calme, Donald. Température qui pourrait en fait atteindre les 40 degrés, on attend des bulletins plus précis. Et en montagne, lundi 30, mardi 32, mercredi et jeudi 31 degrés.
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2: La guerre du moustique est ouverte, qu'on se le dise. Comment faire? Comment s'en débarrasser? Tous les conseils de Lionel Desbordes ce matin entre 9h et 10h. Mais...

0: Et il changeait la vie, c'était Jean-Jacques Goldman à l'instant sur les ondes d'ici Pays d'Auvergne. Lui aussi va nous changer la vie. Je vous le dis.
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3: Hé, à l'agence, vous avez dit de me méfier des moustiques. J'avais amené de la citronnelle. Erreur. Voilà, lance-flamme. Des vrais moustiques, gros comme des libellules. À côté, les scorpions, c'est peace and love. Ah, il te pique pas le moustique là-bas. Il t'empale.
0: Le moustique, on va en parler ce matin avec Lionel Desbordes, notre spécialiste en jardinage, le moustique tigre qui fait des ravages chaque année sur notre peau. Comment faire, mon cher Lionel, pour éviter la prolifération du moustique? Et surtout, comment s'en débarrasser? Quels sont les conseils du jour, mon cher?
4: Le moustique tigre, en fait, c'est vrai que pour les jardiniers, ont un rôle important à jouer, parce que souvent, c'est dans le jardin, c'est dans les terrasses, c'est sur les balcons qu'ils pullulent et qu'ils prolifèrent, malheureusement. Alors, il y a des petites choses à savoir sur le moustique tigre pour bien comprendre un petit peu sa biologie et puis comprendre un petit peu comment lutter contre. Il a plusieurs particularités. Déjà, il est tout petit. Mmh. Il est difficile à voir, contrairement aux idées reçues. Il est pas gros du tout. Hein. Il est plutôt petit, beaucoup plus petit que la plupart des moustiques qu'on a normalement en France et en Europe. Il pique essentiellement le jour, donc début de matinée, fin de journée, hein, c'est le moment d'activité. Il pique pas la nuit, hein, il est pas tellement actif la nuit, il vole plutôt mal et il se déplace à pas plus de 150 mètres. C'est-à-dire quand vous faites piquer par un moustique tigre, il vient de chez vous, de chez le voisin, hein, il vient pas de bien loin. Donc
0: c'est important ce que vous dites, ce qui veut dire que la nuit c'est pas le moustique tigre qui vient nous piquer, les autres moustiques.
4: Non, ce sont les autres moustiques. Alors, oui, parce que il y a tous ceux qui étaient là avant existent
0: oui,
4: toujours.
0: Ils sont pas
4: disparus. Hein. toutes les familles de moustiques qu'on avait déjà en France et en Europe sont toujours là. Lui, il est nouveau. Et on n'avait pas l'habitude justement de ces moustiques qui sont plutôt actifs, qui sont plutôt diurnes. Alors, on avait plutôt l'habitude de moustiques nocturnes. Et c'est vrai que c'est pas tout à fait la même approche. Hein, donc c'est vrai que c'est un moustique qui vole très mal, plutôt près du sol. Hein, vous parliez tout à l'heure des piqûres sur les jambes. Effectivement, le moustique privilégie les jambes.
0: Ouais.
4: Et il a un cycle très court, un cycle de reproduction très court. Il va chercher un point d'eau. Et lui, sa particularité, c'est qu'il va pas pondre directement dans l'eau. Il pond juste au-dessus de la surface de l'eau, sur un support, en fait, par exemple une soucoupe, il va pondre juste au-dessus du niveau de l'eau, et dès que l'eau va remonter dans la soucoupe, les œufs vont être immergés et ils vont se développer à ce moment-là. C'est la particularité. C'est-à-dire que même si la soucoupe reste sèche pendant 15 jours, 3 semaines, 1 mois, s'il a pondu dedans,
0: avant,
4: avant le premier moment où on remet de l'eau, 4-5 jours après, les œufs vont éclore et à peu près entre 4 et 6 jours, avec des conditions comme on a là en ce moment très chaudes, le cycle va très vite et les moustiques tigres restent actifs, un adulte reste actif à peu près un mois. Donc voyez la nuisance que ça peut représenter, hein, une femelle est capable de se reproduire tous les 15 jours.
0: Donc est capable de faire 300 œufs d'un
4: 300
0: coup.
4: 300 à 400 œufs, ouais, c'est énorme.
0: En une seule fois.
4: Donc imaginez quand vous avez ça dans votre jardin, après effectivement c'est l'invasion. Ils n'ont pas besoin de grandes surfaces d'eau, contrairement aux idées reçues. Hein, par exemple, l'eau qui est brassée, l'eau des piscines, les choses comme ça, ils n'y vont pas, et ça ne les intéresse pas. Les bassins qui sont peuplés par une biodiversité suffisante, où il n'y a pas les autres moustiques, il n'y a pas de raison qu'il y ait plus de moustiques tiques que ça. C'est vraiment sur les petites soucoupes, les objets qu'on peut laisser, un cendrier, un jouet d'enfant qui reste dehors avec un peu d'eau dedans, un arrosoir qu'on vide mal, des choses comme ça, ça suffit à sa reproduction. Donc c'est vraiment des petits gestes où il faut être très vigilant à ces toutes petites quantités d'eau, ces toutes petites surfaces d'eau, à une chenot qui se bouche, des choses comme ça, ça suffit à faire proliférer.
0: Je reviens sur cette information essentielle que vous avez donnée, Lionel, le moustique tigre vit à 150 mètres du lieu où il est venu vous voir.
4: C'est-à-dire que voilà, si vous avez un grand jardin, si vous faites piquer chez vous, il vient de chez vous. Voilà.
0: Ou chez le voisin, parce qu'il y a des voisins aussi.
4: Chez le voisin, exactement. Et c'est quand même un moustique qui est essentiellement citadin. Il vit près de l'homme. Hein, nos villes, nos villages sont vraiment pour lui l'endroit idéal pour pouvoir vivre, savoir qu'il pique. 80%, il cherche le sang humain. Hein, il est vraiment spécifique à l'espèce humaine, malheureusement. Il peut piquer les animaux, mais beaucoup moins. C'est vraiment un moustique qui va rechercher la présence de l'homme, vraiment habiter près de l'homme, en ville. On voit d'ailleurs, il y a des campagnes de sensibilisation qui sont organisées dans toutes les villes, dont Clermont-Ferrand, justement pour éviter, parce que c'est les petits gestes que chacun va faire dans son jardin, hein, ou sur sa terrasse, ou sur son balcon, qui vont faire que le moustique tigre va moins proliférer.
0: Allez, on continue de parler du moustique ce matin avec Lionel Desbordes, notre coach de jardinage. Mais vos questions sont les bienvenues. 04 73 34 2000, il est 9h15, le standard est ouvert. N'hésitez pas, c'est tout de suite, c'est maintenant vos questions au jardinage. On y va, c'est parti. Le temps d'écouter ce groupe extraordinaire, Dexys Midnight Runners.

0: Come on Eileen, Dexys Midnight Runners à l'instant sur les ondes d'ici Pays de Vannes, quasiment 9h20.
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0: Et surtout, vous posez vos questions dès maintenant, hein, puisqu'après, ce sera trop tard, on le dit tous les samedis. N'hésitez pas à nous appeler dès le début de l'émission pour poser vos questions ce matin à Lionel Desbordes, avec lequel eh bien, on poursuit cette petite conversation autour du monde des moustiques. Moustiques qui sont bien présents. De ce que je lisais, moi, les moustiques sont là de 6h du matin, non, de 18h à 6h du matin, et les mouches sont là de... Non, c'est pas... Alors,
3: c'est l'inverse.
0: De 6h à 18h, ce sont les mouches, et de 18h à 6h, ce sont les moustiques.
3: Normalement, grosso modo. Normalement, voilà. Oui, c'est ça, sauf pour le moustique-tique, qui lui a choisi de nous embêter aux heures, le matin et en fin de journée.
0: On a parlé de ce qu'il fallait faire pour éviter leur prolifération. Et si on en a ?
3: Alors, si on en a, après, il faut faire attention quand même. on peut utiliser cette méthode-là. Mais s'il y en a, effectivement, il faut faire attention. Pourquoi on est sensible un peu plus que les autres moustiques ? C'est que potentiellement, le moustique tique peut être vecteur de certaines maladies.
0: Oui.
3: Et ça peut poser problème. Hein. Il peut y avoir une liste épidémique qui est certes très modérée en France, mais on voit dans les Antilles, dans plein de régions du monde, il y a des épidémies de certaines maladies, chikungunya, etc. On en parle régulièrement. Ça peut poser des problèmes. Et potentiellement, dans les villes où le moustique tique est fort installé, mais il peut y avoir des cas de ces maladies-là qui peuvent se déclarer. Donc, ça peut poser quand même des problèmes de santé publique importantes. Et c'est vraiment les gestes que chacun peut faire dans son jardin, collectivement, qu'on peut arriver à un résultat. C'est-à-dire que, contrairement à d'autres espèces où ça va être très... Par exemple, on parle souvent du frelon asiatique, ça va être très difficile de l'éradiquer lui par contre, parce qu'il vit partout et il a un mode de vie qui est assez compliqué. Le moustique tique, c'est vraiment si chacun fait des efforts dans son jardin, on peut vraiment arriver à limiter sa prolifération. Ça, c'est vraiment quelque chose qu'il faut avoir vraiment en tête. Hein, c'est vraiment de la lutte au quotidien de chacun qui peut faire diminuer cette espèce-là.
0: Et alors bon, on entend aussi malheureusement certains secteurs, hein, que ce soit ici ou ailleurs, où c'est trop tard, le moustique est là, on peut plus faire grand-chose. On parle aussi souvent de pièges. Il y a plein de pièges, plein de possibilités pour essayer
3: de limiter un peu
0: le développement, parce qu'en fait, il sera quand même là. Quoi.
3: Malheureusement, ça va être... Il suffit d'une petite source d'eau, hein, on l'a dit tout à l'heure, la femelle pond 300 à 400 œufs en une fois. Voilà, une petite soucoupe d'eau oubliée dans un jardin, ça y est, c'est malheureusement le ils sont là, quoi. Après, il existe des pièges, effectivement, pour réduire un petit peu. Donc, ce sont souvent des pièges avec, on va mettre des appâts, c'est des phéromones à l'intérieur qui vont attirer les moustiques et qui vont, il y a un petit moteur, parce qu'ils volent très mal, le moustique, ils volent près du sol et ça l'aspire, en fait, tout simplement. Et ça va éviter qu'il se balade trop dans le jardin. Faut savoir qu'il aime bien se planquer aussi dans les haies, les endroits un petit peu frais. Hein, ils cherchent quand même plutôt les sources d'eau qui vont être un petit peu à l'ombre. Hein, ils vont vraiment essayer de se mettre dans les endroits où il y a de la végétation pour se protéger, parce que ils ont malgré tout quelques prédateurs. Hein, d'autres insectes peuvent les manger, certains oiseaux arrivent à les attraper, etc. Donc ils essayent de se cacher quand même dans la végétation et ils sortent que quand l'homme est présent autour pour pouvoir piquer.
0: Ben pour pouvoir manger.
3: Manger.
0: Parce qu'ils ont faim.
3: Manger et puis se reproduire surtout. Faut savoir que les protéines qu'ils absorbent dans le sang humain permet aux œufs de pouvoir être matures et pouvoir éclore. Donc c'est un besoin vital pour eux.
0: On est là pour nourrir les œufs des moustiques.
3: C'est ça, exactement. On sert de
0: c'est
3: protéines.
0: C'est un prédateur pour nous. Nous sommes victimes.
3: Oui, nous sommes moustiques. Oui.
0: Et c'est vrai que.
3: Et après, pas hésiter, hein, dans les zones de très forte infestation, utiliser des répulsifs. Hein, comme dans les zones tropicales, pour pouvoir se protéger.
0: Allez, on en parle encore de ce moustique ce matin. 04 73 34 2000, c'est la thématique générale de cette émission. Mais vous le savez, tous les samedis entre 9h et 10h, Lionel Desbordes répond à vos questions. Vous composez tout simplement le 04 73 34 2000. Et ce sera fait. Mais appelez-nous maintenant. Après, quand c'est trop tard, c'est trop tard.
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0: doit être bien. Hein.
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0: On doit être bien au niveau de cette maison près de la fontaine. Superbe chanson, bien sûr, signée Nino Ferrer, 9h28.
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0: La guerre du moustique est ouverte, on en parle ce matin avec notre coach Lionel Desbordes, mais on répond également à vos questions. Nous sommes avec justement Damien du côté de Paladuc. Damien, bonjour.
4: Oui, bonjour Philippe, bonjour Lionel, vous allez bien?
0: Ben, ça va très bien, dites donc, on vous a régulièrement au téléphone du côté de Paladuc.
4: Exactement, toutes les semaines.
0: Ben oui, toutes les semaines. Qu'est-ce qui se passe avec votre purin d'ortie?
4: Eh ben, c'était pour vous faire un retour, parce que j'étais passé il y a 2 semaines, justement, à Antenne. Comme quoi, il me restait du purin d'ortie daté de 3 ans dans des gros bidons de 20 litres. Et qui n'avait pas été dilué. J'avais demandé à Yonaï si je pouvais m'en servir comme désherbant pour éradiquer un petit terrain d'ortie de 5 mètres carrés, quoi, mettons. Et donc j'ai vidé 3 bidons de 20 litres sur mes 5 mètres carrés de d'ortie. Et en même à 3 jours, ça les a éradiqués.
0: Ah, excellente solution du coup proposée par Lionel et excellent résultat au final.
4: Voilà, donc ça a marché, ça garde ton pouvoir désherbant. T'en fais pas diluer. Hein.
1: Non, oui, mais c'est le purin d'ortie hein, peut garder une grosse partie de ses qualités, à condition que le contenant soit bien fermé, qu'il ait bien été filtré pour bien éliminer, justement, pour bien stopper le processus un petit peu de fermentation. Ça peut se conserver relativement longtemps. Il n'y a pas de souci, à l'abri de la lumière.
0: Ça reste efficace.
1: Surtout, alors, les propriétés désherbants, oui, ça reste efficace. Après, on en avait parlé, hein, les propriétés un petit peu après de phytostimulants que l'on va avoir en pulvérisation sur du purin d'ortie qui est un petit peu plus vieux, ça va moins bien fonctionner, mais ça va fonctionner quand même. On rappelle aussi, tant qu'on parle des purins et des choses comme ça, en ce moment en période de très forte chaleur, hein, on va vraiment éviter l'utilisation de tout produit, même naturel, comme les purins. Hein, faut savoir qu'un purin, là, vous mettez un purin sur une plante pour la stimuler, faut pas. Hein, là, les plantes sont vraiment en mode survie, hein, c'est-à-dire qu'il n'y a plus trop de végétation, ça pousse pas trop, même si on arrose, hein, on voit, ça souffre énormément. Donc faire attention, là, on va pas utiliser les purins tout de suite, un peu plus tard dans l'été s'il fait un peu moins chaud, hein, ou alors éventuellement après un orage, hein, pour un petit peu s'il y a eu de la grêle, des choses comme ça qui ont un petit peu stressé les plantes, on peut en utiliser, mais vraiment voilà, sinon là il fait trop chaud, pas de purin sur les plantes en ce moment.
4: Oui, bien sûr, ouais, il faut pas, ouais.
0: Bon, d'accord. En tout cas, merci Damien de votre retour, donc ça nous fait bien plaisir. Merci. Et bon week-end à Paladuc, bon à très bientôt. Au revoir.
4: Une bonne journée.
0: Merci. Nous sommes au Montel de Gela pour retrouver Guy. Bonjour Guy.
5: Bonjour moi. Oui.
0: Bah alors Guy, comment ça va bien? Faut éteindre la radio parce que sinon on va s'entendre, ça va faire une boucle.
5: Ah
0: bah oui. Ou alors faut baisser le son. Dites à votre épouse de baisser le son, si elle veut vous entendre.
5: Faut baisser le chien aussi.
0: Oui, alors le chien dehors, voilà. La radio éteinte.
5: Voilà. Ça va être bon, là, oui.
0: Ouais.
5: Bon, c'est pas des moustiques que j'ai le problème, c'est les doryphores.
0: Oui.
5: Des gros moustiques sur les patates.
0: Bon.
5: Et
0: il faut y tirer dessus. Guy, à quel moment vous avez mis vos patates en terre?
5: En quel moment? Au mois de mai.
0: En mai.
5: Comme d'habitude, début mai.
0: Juin, juillet, oui. Ah oui. Il reste encore un bon moment.
1: Il reste encore un peu de temps, oui. Alors après, ce qu'il y a, c'est que le doryphore, effectivement, va se développer sur les feuilles et les larves vont manger les feuilles. Donc, il existe des solutions naturelles, des produits à base de bacilles, un petit peu la même bactérie qu'on va utiliser, par exemple, pour les papillons. Il en existe une variation pour le doryphore. On commence à en trouver dans certaines jardineries. Ça fonctionne plutôt bien. L'avantage, c'est pareil, c'est qu'on va pulvériser sur la plante. C'est spécifique au doryphore. Après, là, vu les températures qu'on a en ce moment, même au Montel de Gela, il fait quand même relativement chaud, on dépasse les 30 degrés. Hein, oui. Donc, faire attention à tout ce qu'on va utiliser comme traitement, naturel ou pas d'ailleurs. Faut vraiment faire très très attention à ce qu'on va faire sur les plantes. À la limite, si vous n'avez pas une parcelle trop grande, hein, matin à la fraîche, eh ben, vous faites une cueillette de doryphore. Ça limitera un peu leur pullulation. Parce que sinon, il n'y aura pas bien d'autres solutions. Hein. Les oiseaux ne les mangent pas si on ne les enlève pas manuellement. Alors, c'est vrai, ça dépend de la taille de la parcelle.
0: Là, c'est du boulot, hein,
1: mais c'est du boulot. Mais après, si on y passe régulièrement, qu'on enlève ne serait-ce que les adultes, déjà ça va limiter un petit peu le nombre. Les œufs aussi, on les voit bien sur le revers des feuilles. Ça fait, voilà, on les écrase, ça fait des petits œufs oranges, là, on les écrase. Voilà, ça peut permettre de limiter un petit peu le nombre. Sinon, là, tout de suite, alors selon les pommes de terre, hein, c'est pour ça que vous avez justement posé la question de savoir quand est-ce qu'elles étaient plantées. Il y a certaines pommes de terre, qu'on va dire précoces, qui ont des cycles relativement courts. On va bientôt arriver à l'époque de maturation pour ces variétés-là. Si on est en fin de cycle, hein, dès que le feuillage va commencer à jaunir un petit peu, faut pas s'affoler s'il y a des doryphores. C'est que si on est sur des variétés plutôt tardives, où il leur reste encore un mois et demi, voire deux mois de cycle de culture, là, il faut intervenir, parce que si le feuillage est dès maintenant abîmé, effectivement, ça va être compliqué. Et puis surtout, vu les températures qu'on a, ça va pas se régénérer facilement.
0: Eh oui, c'est ça, le truc. Faut intervenir, Guy. Hein.
5: Juste à fleurir, j'ai traité avec des méthodes soi-disant écolo, du vinaigre, de l'eau, ça n'a rien fait.
1: Bah, vous avez de la chance que ça n'ait rien fait, parce que du vinaigre et de l'eau sur les plantes, avec les températures qu'on a, ça aurait pu cramer tout le feuillage. Hein. Donc il faut faire très très très attention. Le doryphore, c'est un insecte qui est assez résistant. Il prend des insecticides naturels ou pas depuis des années, voire des décennies, et il commence à être aussi résistant, donc il faut faire très attention à ce qu'on utilise. Et quand il fait chaud, on le rappelle, hein, les traitements sur les plantes en chaleur, même rien que des pulvérisations de produits tels qu'ils soient, rien que l'eau, rien quand on arrose, déjà on va éviter d'arroser sur le feuillage, rien que le choc thermique va brûler les feuilles. Donc, à la main, vous intervenez manuellement si vous pouvez le matin à la fraîche. Alors,
0: ouais, à la fraîche. Il est très fort le doryphore, Guy. Attention.
5: Elles sont vraiment attaquées.
1: Alors après, en méthode préventive, quand il y a vraiment beaucoup de doryphore, faut faire une bonne rotation de culture aussi sur ces parcelles. Il faut savoir que la première génération de doryphore, ils volent très mal. Donc s'il sort de terre et qu'il a tout de suite des plants de pommes de terre au-dessus de lui, c'est gagné. Quoi. Il n'a pas besoin de chercher. Ça va très très vite. Après, il y a tous ces moyens-là aussi en prévention. Hein, bien faire une bonne rotation sur ces parcelles, ça c'est important. Respecter les époques de plantation, être ni trop tôt ni trop tard pour les pommes de terre. Pourquoi ? Parce que une plante qui est stressée va émettre des signaux, on va dire négatifs, et les insectes vont être plus facilement attirés vers ces plantes-là. Donc voilà, bien être vigilant à tout ça.
0: Allez, bon courage, Guy.
5: Bon, merci.
0: Il faut les enlever un par un à partir de 4h30 le matin jusqu'à
5: 9h. Et vous les comptez.
0: Et vous les comptez. Allez, bon week-end. Merci à vous.
5: Merci. Au revoir.
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0: 10h25, elle sera en concert le week-end prochain à l'occasion du festival Europavox à Clermont-Ferrand. Voici Charlotte Cardin.

0: Charlotte Cardin qui sera présente pour le Festival Europa Vox le week-end prochain à Clermont-Ferrand. Mais notez qu'il y a aussi le Festival Europa Vox ce mercredi. C'est à Tove, à la bascule, à partir de 19h30. On nous propose deux concerts gratuits. La première partie, ce sera avec l'école d'accordéon de Saint-Sauve, le CNIMA. Et puis, il y aura le concert de Noiserve. Donc, possibilité de participer depuis Tove au Festival Europa Vox ce mercredi à la bascule à partir de 19h30.
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0: 04 73 34 2000, on en profite maintenant, vos appels pour toutes vos questions concernant le jardinage, le potager, Lionel Desbordes, notre coach en ce samedi matin, qui est là encore avec nous pendant une bonne vingtaine de minutes, mais pas plus, donc appelez dès maintenant, parce que effectivement après il sera trop tard. Bon, on continue de parler des moustiques, mon cher Lionel. J'ai noté qu'il était possible, bon, d'utiliser des plantes répulsives. Alors j'imagine qu'elles ont un effet peut-être limité, mais on parle souvent du citron, de la citronnelle,
3: oui,
0: là,
3: ça.
0: De la lavande, des choses comme ça. Bon,
3: alors oui,
0: ça peut aider.
3: Toutes les plantes qui ont une odeur un petit peu forte, ouais, d'une façon générale, sont plutôt répulsives pour la plupart des insectes. Oui, ça peut fonctionner un petit peu. Après, malheureusement, voilà, faut savoir qu'on n'en a pas parlé, mais le moustique tique peut aussi s'installer à l'intérieur.
0: Des maisons.
3: C'est un habitat qui lui convient parfaitement. C'est-à-dire
0: si on a
3: que
0: des plantes avec un pot,
3: exactement, un bouquet de fleurs, ouais, dans un vase, des choses comme ça, ça peut servir de gîte de reproduction à cette espèce-là. Donc, faut être très vigilant. Il rentre facilement dans les maisons. Donc voilà, faut des fois on a parlé du jardin, on a parlé des balcons, des terrasses, mais des fois rien que en ville, hein, dans les immeubles d'habitation, il peut rentrer. La seule chose, c'est qu'il monte pas très haut. Donc, en général, il monte pas très haut dans les étages, hein, sur les immeubles, mais il peut quand même de balcon en balcon se déplacer. Faut faire très très attention. Là, il fait très chaud, le cycle est très rapide. C'est-à-dire la moindre source d'eau, si on fait pas attention. Petite astuce, par exemple, les soucoupes d'eau. Alors, c'est vrai que quand il fait chaud, certaines plantes ont besoin d'avoir un peu d'eau en réserve, donc on met de l'eau dans la soucoupe. Bah, mettez un peu de sable dans la soucoupe, ça permettra d'avoir quand même un peu d'eau, un peu d'humidité, mais ça permettra pas au moustique tique de venir pondre, par exemple.
0: D'accord, le sable humide,
3: du sable très fin,
0: fait,
3: voilà, vous mettez du sable humide, et ce qui fait ou des boules ou des billes d'argile éventuellement, ce qui fait que ça maintient quand même de l'humidité dans la soucoupe. Mais ça empêche le moustique tique de venir pondre à l'intérieur.
0: C'est pas mal ça, effectivement.
3: Ça peut être une.
0: On a une multitude de solutions, en tout cas.
3: C'est ça. A quand même des solutions, et pour se prévenir, et puis pour aussi, si on a besoin, voilà, des répulsifs, utiliser des moustiquaires aussi sur les fenêtres, hein, des maisons, hein, ça peut être aussi utile, hein, ça évite qu'ils rentrent, ça permet d'ouvrir un petit peu sans avoir les moustiques. Alors ça, c'est valable aussi pour tous les autres moustiques, hein, qu'on peut avoir la nuit, hein, c'est vrai, là, il fait chaud, on laisse les fenêtres un peu plus ouvertes la nuit, ben, effectivement, les moustiquaires, ça peut être judicieux.
0: Allez, encore une fois, 04 73 34 2000. Profitez-en maintenant pour poser vos questions à Lionel Desbordes. Il y répondra avec grand plaisir. Participez à notre émission en direct, comme tous les samedis, il est 9h42.
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0: Petit détour par Bruxelles ce matin avec Boulevard des Aix.
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0: Dernière partie en ce samedi matin avec Lionel Desbordes et nous sommes du côté d'Eda en compagnie de Jocelyne. Bonjour Jocelyne.
2: Bonjour.
0: Eda, on est bien Eda, un petit peu de fraîcheur là.
2: Oh, oui, on est à 850 mètres, c'est vrai qu'on apprécie.
0: Bah, c'est certain, c'est pas mal du tout. Bon, vous avez du laurier rose.
2: Oui.
0: Et je vais poser la question que Lionel aimerait vous poser. Je vais lui couper l'herbe sous le pied. Il est en pot ou en terre?
2: Pardon?
0: Il est en pot ou en terre?
2: Alors, il est en pot.
3: Oui, ce qui est préférable à Eda, oui, effectivement. Oui. Hein, pourquoi? Parce que le laurier rose, on rappelle, c'est une plante quand même qui est méditerranéenne et qui craint un petit peu les gelées. Au-delà de moins 6, moins 7, ça commence à être compliqué. Donc oui, à Eda, vaut mieux les cultiver en pot. Alors c'est vrai que c'est une plante qui vient du sud. On a tendance à penser qu'elle a pas besoin de beaucoup d'eau. Ce qui est pas tout à fait vrai, surtout quand elle est en pot. C'est une plante qui a quand même besoin d'un arrosage régulier. Hein, donc on va dire, on va arroser à peu près une fois par semaine, voire deux fois par semaine, selon la température. Hein, à Eda, il fait un peu moins chaud, donc une fois par semaine, ça devrait suffire. On évite de laisser l'eau dans la soucoupe. On ne met pas de soucoupe d'eau parce que c'est des plantes qui craignent énormément l'excès d'eau. Beaucoup les plantes méditerranéennes craignent les excès d'eau. Donc on va arroser régulièrement. Et puis ce qui est important aussi, c'est la fertilisation. À ne pas négliger, hein, c'est une plante, on veut qu'elle fleurisse. Hein. Et si on veut avoir une belle floraison généreuse, ben faut que la plante ne manque de rien. Donc, de l'engrais régulièrement. Alors, type, il existe des engrais spécifiques, laurier rose, mais un engrais universel, un engrais rosier, hein, un engrais pour plantes fleuries, ça fonctionne très très bien. Il faut leur en mettre, alors selon les engrais, si c'est des granulés ou en liquide, on va pas le mettre à la même fréquence, mais c'est très important. Arrosage, fertilisation.
0: Qu'est-ce que vous faites, Jocelyne? Vous lui donnez à manger et à boire, votre laurier rose?
2: Eh ben, je lui donne à manger très peu souvent, c'est vrai, j'avoue. Et à boire peut-être un petit peu trop souvent, parce que j'arrose tous les deux jours.
3: Ah, c'est peut-être un peu trop. Alors, de toute façon, il y a un signe qui est très net chez le laurier rose. S'il a trop d'eau, les feuilles vont commencer à jaunir par le bas. Hein, alors, c'est le même symptôme s'il a pas assez, mais là, tous les deux jours, s'il reste bien vert, ben c'est que ça lui suffit. À la limite, changez pas le méthode d'arrosage. Ça dépend aussi de la quantité. Mais vaut mieux bien arroser une à deux fois par semaine que tous les deux jours. C'est peut-être un petit peu trop. Après, si les feuilles ne jaunissent pas, ben c'est que ça lui convient. Hein.
2: Et ben mon problème, c'est qu'elle jaunisse.
0: On ne peut pas se tromper là.
3: Donc voilà, donc faut arroser un petit peu moins souvent. Faut pas hésiter à bien laisser sécher le terreau entre deux arrosages. C'est une plante quand même qui résiste plutôt bien à la chaleur. Alors faut pas la laisser sans eau trop longtemps, évidemment, hein, comme toutes les plantes. Hein, quand vous allez dans le sud, hein, d'ailleurs, quand vous regardez les magnifiques haies de laurier rose qu'on peut voir, bien souvent elles sont irriguées. Hein, y a un arrosage au pied, donc faut voilà, c'est quand même une plante qui a besoin d'un petit peu d'eau. Donc pas négliger l'arrosage, mais pas en excès non plus. Donc, là, si vous êtes tous les deux jours, vous espacez un petit peu plus les arrosages, vous verrez, les feuilles vont redevenir un peu plus vertes.
0: Voilà, Jocelyne. Bon. Vous avez bien fait de nous appeler, en tout cas.
2: C'est gentil. Merci, Lionel.
3: Merci.
0: Au revoir, bon week-end. Nous sommes maintenant à Mirefleur pour retrouver Daniel. Daniel, bonjour.
4: Oui, bonjour, Philippe et Lionel.
0: Alors, qu'est-ce qui se passe?
4: Pardon?
0: Qu'est-ce qui se passe?
4: Allô?
0: Qu'est-ce qui se passe?
4: Ah, qu'est-ce qui se passe? Pardon, je comprenais pas. Alors, on a eu un abricotier qui est parti d'un noyau. Bon, il a bien poussé. Il est à Clermont, hein, je précise quand même. Et donc, l'an dernier, on a eu une récolte. On a eu à peu près 25 kilos d'abricots et des beaux. Et cette année, là, il a poussé. Ça a fait des tout petits abricots. Ça a séché un peu au bout des branches. Et il y a rien, quoi. En fait, ça tombe tout.
3: Alors cette année c'est un petit peu plus compliqué. Alors c'est vrai que les conditions météo sont pas tout à fait les mêmes que l'année dernière. Là on a eu mine de rien à l'époque où ils ont fleuri les abricotiers sur Clermont, il faisait pas très chaud, il y avait pas mal d'humidité voire un peu de gel, donc il y a pu y avoir une grosse perte aussi au niveau des fleurs à ce moment-là, au niveau des jeunes fruits également. Et puis derrière on enquille sur des périodes très chaudes et très sèches, ce qui est pas non plus tellement favorable aux arbres fruitiers. Faut savoir que là les arbres, on voit les jeunes arbres, même les moins jeunes, il y a certains arbres fruitiers qui souffrent énormément. Oui. Qu'est-ce que fait l'arbre? Il a deux choix. Soit il perd ses feuilles, soit il perd ses fruits. S'il perd ses feuilles, il va mourir. S'il perd ses fruits, il va pas mourir. Donc, il va sacrifier une partie de ses fruits. Malheureusement, on commence à observer ça sur certains pêchers, on commence à observer ça sur les poiriers, sur certains pommiers, hein, où il y a des fruits qui tombent, hein, alors qu'il n'y a pas forcément de maladie particulière. Mais c'est juste lié à un certain stress de la plante. Et que fait la plante quand elle se débarrasse de ce qu'elle a pas trop besoin? Donc, en en priorité, elle n'a pas tellement besoin des fruits, donc elle va se débarrasser progressivement de ses fruits. Et malheureusement, il n'y a pas grand-chose à faire à ça. C'est assez c'est lié au stress que l'on a en ce moment.
4: Il était tout taché, hein. Il y en a beaucoup de fruits, énormément. Et c'est, je pense qu'il faudrait le tailler parce qu'il a poussé un peu...
3: Les abricotiers, on taille modérément.
4: Mais là, il y a des branches qui se croisent.
3: S'il y a des branches qui se croisent, s'il y a eu des pousses un petit peu de façon anarchique, oui, il faut éliminer ces branches-là pour avoir une pousse harmonieuse. Après, s'il a énormément de fruits, malheureusement, de toute façon, l'arbre, normalement, soit les conditions sont bonnes, il peut mener ses fruits, il y en aura beaucoup, et tant mieux. Soit les conditions sont pas bonnes, il va sacrifier une partie de ses fruits de lui-même, hein, parce que la plante ne va pas. Sinon, il va mourir, donc il va pas se laisser mourir, donc il va sacrifier d'abord les fruits, et puis si ça continue, on a des feuillages qui commencent sérieusement à souffrir sur certains arbres fruitiers. Faut savoir que surtout là en pleine, il fait quand même relativement chaud, hein, les après-midi fait vraiment très très chaud, les nuits sont fraîches, et il a pas plu depuis un petit moment maintenant, donc voilà, l'abricotier c'est pas un gros système racinaire, c'est pas contrairement à certains arbres qui sont capables d'aller chercher l'eau très loin, lui il est un petit peu faiblard là-dessus, donc effectivement là c'est un petit peu difficile. Et donc, s'il y a des fruits qui tombent. Mais effectivement, la taille, voilà, faut y penser.
4: Surtout, la taille, quand est-ce, parce que...
3: Alors, normalement, la taille, chez les fruitiers à noyaux, ça se fait après la floraison, soit après la récolte, hein. On évite les tailles en hiver ou à l'automne. Pourquoi? Parce que c'est des périodes où l'arbre va pas cicatriser correctement et ça va faire une porte d'entrée à de nombreuses maladies, moniliose, etc.
0: Donc, ce serait quoi, fin août, là?
3: Après la fructification. Donc, quand
4: là, ils sont devenus oranges, les tout petits, mais bon, ils sont assez rien. Et je me demandais si je pouvais le tailler là dans les jours à venir. Quoi.
3: Dans les jours à venir, alors non, pourquoi? Parce qu'il fait très chaud, donc on va rajouter du stress à la plante. Donc il faudra le tailler dès qu'on va avoir des périodes de température, on va dire normale, de saison. Là, on pourra le tailler. Là, tout de suite, on évite tous les travaux sur les plantes. Elles sont déjà énormément stressées, donc on va éviter d'aller avec le sécateur, parce que là, ça peut faire plus de dégâts que de bien. Donc attendez, ça va être. Dès qu'on va retomber sur des températures normales, vous pourrez tailler.
4: Et un cicatrisant, là, parce que je coupe des branches qui sont un peu grosses.
3: Alors, si on coupe des branches un petit peu grosses, oui, on peut mettre un petit peu de cicatrisant, donc type goudron de Norvège ou des cicatrisants prêts à l'emploi. C'est jamais inutile, ça ferme un petit peu la porte aux maladies, donc si vous coupez des branches un petit peu grosses, oui, si mettez du cicatrisant, ça fait jamais de... C'est que positif.
0: Bien, c'est que positif. Ben voilà les bons conseils de Lionel ce matin. Vous avez bien fait nous appeler, Daniel, dites donc.
4: Merci bien, oui.
0: Ben on est ravis. Et puis on vous souhaite un bon week-end, au frais, bien sûr.
4: Ah ouais, au frais, oui.
0: Hein? Pour éviter d'être aux fraises par la suite, si je peux me permettre. Allez, merci à vous et bon week-end, Daniel.
4: Bon, au revoir. Également.
0: Au revoir. Lionel, merci d'avoir été avec nous. On se retrouve le samedi prochain, oui. Entre 9h et 10h, pour la dernière de la saison.
3: Ce sera la dernière de la saison, oui.
0: Alors, quid de la rentrée? On verra.
3: Surprise.
0: Est-ce qu'il y aura du jardinage en septembre? On laisse planer le doute. En tout cas, on se retrouve samedi prochain. Merci d'avoir été là.
3: Merci.
0: À très bientôt. Retour de la musique, 9h54, avec, un artiste que l'on aime beaucoup, Christophe, qui nous chante Les Mots Bleus.
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0: Quelle chanson extraordinaire, Les mots bleus avec Christophe, bien sûr.
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0: Passez un très bon samedi au chaud et au soleil avec Ici, Pays d'Auvergne, il est 10h. 10h, c'est le retour de l'info avec Joshua Métivier. Dans l'Allier, les pompiers sont toujours à pied d'œuvre contre le grand incendie à Chézy.
2: Avec une dizaine de véhicules, ils sont en train d'éteindre les derniers points chauds. Hier, les flammes ont détruit 80 hectares en quelques heures. De grands moyens ont été déployés pour en venir à bout. 90 sapeurs, une trentaine de véhicules et un hélicoptère bombardier d'eau. On précise que l'Allier présente un risque élevé de feux de forêt ce samedi, selon Météo France. Deux autres départements sont concernés, le Var et le Vaucluse. Et hier, un autre hélicoptère et même un avion bombardier d'eau ont été mobilisés à Blesle, en Haute-Loire. Un incendie a ravagé 15 hectares de végétation. Plusieurs autres incendies ont émaillé la journée d'hier dans l'Allier et la Haute-Loire. Vous avez le bilan complet sur ici.fr. La canicule impacte la circulation des trains. Ce week-end, la SNCF a supprimé 71 intercités. La climatisation dans les rames corail risque de tomber en panne. Sur la ligne Clermont-Paris, 3 allers-retours quotidiens sont annulés. C'est la conséquence de sous-investissement chronique, fustige la CGT Intercité. Elle dénonce un abandon calculé et méthodique du service public ferroviaire.
0: Sans même une audience, la Ligue des droits de l'homme déboutée par le tribunal administratif de Clermont-Ferrand.
2: L'association avait demandé la suspension d'un arrêté municipal qui instaure ce couvre-feu pour les mineurs de 16 ans. Hier après-midi, le tribunal a donc rejeté cette requête. De son côté, la Ligue des droits de l'homme envisage de déposer un recours contre cette décision. Elle dit regretter le manque de débats contradictoires. À la veille de la

0: des pompiers. Pas de catastrophe, au contraire, des cérémonies et des décorations sont au programme. C'est à l'occasion de la Journée nationale des sapeurs-pompiers. Plusieurs compagnies du Puy-de-Dôme sont donc présentes place de la Victoire. Et la météo, Philippe.
1: Oui, il va faire beau, il va faire chaud, hein, jusqu'à 36 degrés pour Clermont-Ferrand, Rion, Cournon, Montluçon cet après-midi. On va monter sur du 38 degrés à Vichy et en montagne, il fera 26 degrés. Il va faire beau également et chaud demain, 37 en plaine et 28 en montagne.
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4: Bonjour à toutes et à tous et bienvenue sur Ici Pays d'Auvergne, si vous venez à l'instant de nous rejoindre. Dans quelques minutes, nous serons curieux de nature ensemble, comme chaque dimanche, à travers la balade H2O. On vous emmène où ? Mystère, on découvre la destination du jour dans quelques instants.

0: Thierry Leroy, qui est le conservateur de la réserve naturelle nationale de Chastré-Sancy, avec qui on va découvrir un des aspects de la réserve naturelle du côté du Val-de-Cour, si bien évidemment le temps le permet. Ah bah je le vois Thierry, je vais faire quelques pas et me diriger vers lui.
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0: Thierry, bonjour.
3: Bonjour Christophe.
0: On n'a pas les conditions idéales pour avoir accès à la réserve, mais ça fait partie du jeu.
3: Oui, ça fait partie du jeu. La météo, c'est une réserve de moyenne montagne, donc ça pourrait être pire.
0: Oui.
3: Mais on a eu un temps presque caniculaire ces derniers jours, puis aujourd'hui, effectivement, un peu de fraîcheur, un petit peu de vent, un petit peu de nuages. Bon, ben, c'est pas désagréable non plus, hein. Ça permet de rafraîchir le temps. Vous aurez un beau temps comme ça.
0: Mais vous aussi d'ailleurs. Bien, nous allons suivre vos pas, Thierry, pour découvrir donc une partie de la réserve naturelle nationale de Chastré-Sancy. Il s'agit du Val-de-Cour. On aura l'occasion, bien évidemment, d'expliquer ce qu'est le Val-de-Cour. Et on va faire une balade, malgré les conditions, certes un petit peu agitées, mais qui sont un des décors, en tout cas, de la montagne auvergnate.
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0: Bonjour.
4: Bonjour.
0: Allez, dites donc, vous êtes équipé.
4: Bonjour.
0: Vous êtes merveilleusement équipé.
4: Oui, mais bon, aujourd'hui, c'est pas top. Hein.
0: Ouais, vous êtes photographe nature.
4: Oui, enfin, je...
0: Ouais.
4: Touriste.
0: Un touriste.
4: Ouais.
0: Vous êtes du coin ou juste
4: non,
0: au passage?
4: Non, pas du tout, là, le passage. Oui.
0: Ah oui. Ouais, ouais. Mais vous avez quand même l'appareil qui...
4: Bah, pour les oiseaux, oui, il faut ce qu'il faut. Ouais.
0: Vous faites les oiseaux?
4: Oui.
0: D'accord.
4: Mais aujourd'hui, là... petit pit.
0: Pas idéal.
4: Ouais. Peut-être un grand corbeau.
3: Il y a eu du grand corbeau tout à l'heure.
0: Il y a quelques vautours quand les conditions s'y prêtent.
4: Ouais, bah ça sera pour une autre fois.
3: Hier, on a eu plusieurs vols de vautours.
0: Ah, ouais. Dont un nouveau en plus dans la réserve, le vautour moine.
3: Alors, le vautour moine, on l'a régulièrement dans la réserve. Enfin, on a de l'ordre d'une petite dizaine d'observations par an.
0: Ouais.
3: Mais effectivement, on a eu une première observation en avril. Ce qui est assez précoce réserve.
0: Ouais.
3: Par contre, vous avez raison, Christophe, on a eu une première de vautour, c'est le vautour percnoptère, qui a été vu sur la réserve par un collègue. Là. Et ça, par contre, c'est une première donnée pour la réserve. C'est quand même très, très rare que le vautour percnoptère monte autant dans le nord. Quoi. Donc c'est de l'ordre de une à deux observations en Auvergne par an seulement.
4: Sinon, c'est des vautours fauves.
3: Voilà, classiquement, c'est des vautours fauves. Le vautour fauve est très régulier sur... Ouais. Sur
4: il niche par ici?
3: Non, il niche pas en Auvergne.
4: Ouais.
3: Les nicheurs les plus proches, c'est dans
4: sur
3: les Cévennes.
4: Sur le plan du Cantal, il y en
3: non,
4: a
3: non.
4: pas
3: qui,
4: ça
3: niche. Non, ça niche pas en Auvergne.
4: D'accord.
3: Les plus proches nicheurs, c'est sud du Massif Central, dans la région des Causses, Lozère, Gorge du Tarn.
0: Ouais.
3: Gorge de la Dourbie.
0: Et sans indiscrétion, vous nous venez d'où, monsieur?
4: Oh, je suis de Paris et Hauts-de-France. Oui.
0: Ah, une petite bourgade sans grande importance, quoi.
4: Voilà.
0: Oui, d'accord.
4: Avec pas beaucoup d'oiseaux.
0: Et là, ça nous fait du bien, là.
4: Oui.
0: Bah, écoutez, bonne balade. Votre prénom, c'est
4: Jérôme.
0: Jérôme. Bah, Jérôme, voilà. On vous souhaite une super balade.
4: Merci.
0: Dans la belle Auvergne.
4: Vous aussi.
0: Puis nous, on va s'engouffrer là.
4: Il y a du vent, il fait pas très chaud, hein, mais bon.
0: On est équipés.
4: Ouais.
0: T'as fait vérifier ton étanchéité, Thierry?
3: Oui, je suis étanche.
0: Bon, allez, et ben on y va.
4: Merci, Jérôme.
0: Au revoir.
3: Au revoir.
0: Alors, Thierry, votre choix s'est orienté sur le Val-de-Cour, un lieu qu'on n'a jamais fréquenté.
3: Alors, le Val-de-Cour, c'est une des parties de la réserve naturelle. La réserve naturelle, elle est assez grande, hein. C'est une réserve qui fait 1895 hectares. Donc avec cette taille-là, ça nous permet d'avoir plusieurs ambiances, plusieurs sites géographiques, plusieurs paysages. Et le Val-de-Cour fait partie, est un des petits joyaux de la réserve. C'est vraiment un super val.
0: Il faut le décrire, qu'est-ce qu'on entend par Val-de-Cour?
3: Voilà, en fait, c'est une petite vallée encaissée qui termine sur le col de Cour. Donc ce petit val, il est magnifique. Il est tout proche de la station de ski du Mont d'Or, station de moyenne montagne. En fait, ce qui est paradoxal dans ce val, ce qui est intéressant, c'est qu'il y a la station de ski. Il suffit qu'on fasse 300-400 mètres, on rentre par les verrous du Val-de-Cour. Et là, c'est une nature complètement sauvage, complètement indemne d'activité humaine. et un lieu tout à fait paisible. Donc ce contraste station de ski, en hiver c'est particulièrement criant avec la station de ski, les activités liées au ski, les remontées mécaniques qui tournent, etc. Et il suffit de rentrer, de passer le verrou du Val-de-Cours, et là on est dans une ambiance complètement différente de nature, quoi.
0: Et là on voit courir les nuages qui sortent du goulot du Val-de-Cours, sortent très très vite, poussés par le vent qu'on peut deviner hein, derrière nos voies. Un vent assez soutenu, on pourrait croire qu'il y a la mer hein, de l'autre côté d'ailleurs, tellement c'est soutenu. Ben, on va continuer à investir les lieux et à les découvrir grâce à vous Thierry.
3: Allez, allons-y.
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1: Nous sommes en compagnie de Thierry Leroy, le conservateur de la réserve naturelle nationale de Chastré-Sancy. Thierry, nous sommes du côté du Val-de-Cour, juste à l'entrée. C'est la porte qui nous permet d'entrer dans le Val-de-Cour. C'est un paysage vraiment remarquable qu'on a d'emblée. On est dans le décor et quand on franchit cette porte, on est vraiment dans un espace naturel. On le sent d'exception.
2: Oui, c'est un magnifique espace. Un petit val d'environ 200 hectares. On y rentre par ce qu'on appelle les verrous du Val-de-Cour.
1: Mais ceux-là sont ouverts.
2: C'est des verrous ouverts.
1: Oui.
2: Ouverts en permanence, ouais. Tout à fait. Les verrous, en fait, c'est trois verrous différents. On parle du petit, du moyen, du grand. Et c'est des dikes, en fait. C'est des objets géologiques qui sont remarquables, qui correspondent à des anciens filons de lave qui sont refroidis et qui ont été déchaussés par l'érosion. Et les plaques, c'est de la roche et de la trachyandésite. C'est une roche rarissime au niveau européen. Alors ici, on marche dessus, elle est hyper présente sur le massif du Sancy, mais elle est rarissime au niveau européen. C'est une trachyandésite que les géologues appellent hétérogène parce qu'elle a une multitude de formes différentes, en fait, ouais. Selon la composition chimique. Et ces trois verrous, en fait, resserrent le bas du Val-de-Cour. Et lorsqu'il y avait des glaciers, en fait, et les glaciers se heurtaient à ces verrous et ont creusé juste à l'amont de ces verrous et ont formé ce que les géomorphologues appellent un ombilique, donc un petit ombilique glaciaire juste en amont, quoi.
1: Parce que les glaciers, par leur mouvement de recul et d'avance, ont érodé en fait le sol, comme un rabot, en fait.
2: C'est ça. Les glaciers ont érodé le sol, généralement en forme ce qu'on appelle les vallées en U, les vallées en auge, les vallées glaciaires. C'est des objets géologiques qui sont quand même très jolis. D'un point de vue visuel et esthétique, c'est très joli.
1: Il y a une polychromie au niveau de la roche qui est extraordinaire.
2: C'est ça.
1: Avec en plus la verdure de cette période de l'année, fin printemps, début d'été.
2: Et ça permet, en fait, c'est des rochers qui sont préservés. La semaine dernière encore, il y a des bryologues qui sont venus, des spécialistes des bryophytes, des mousses, qui sont venus. Et ils ont trouvé une station qui est rarissime en France, de bryophytes, de mousses, qui s'appelle Duina ovata. Ils ont trouvé donc une station sur un des verrous. C'est la deuxième seulement connue du massif du Sancy pour cette espèce très rare en Auvergne, quoi.
1: Oui, parce que ça nécessite un milieu très particulier avec, une hygrométrie très particulière et des conditions particulières.
2: Voilà. Alors, je connais pas précisément les besoins de cette espèce-là, mais c'est plutôt une espèce de subalpine, en fait, d'altitude, quoi.
1: Si elle est rare, c'est qu'il doit y avoir des raisons, en plus.
2: Alors, on est les deux réserves, Chastré-Sancy ou Chaudefour. Et donc, le massif du Sancy constitue un hotspot d'un point de vue des mousses, des bryophytes, puisqu'on héberge plus de 450 espèces de bryophytes, ce qui est absolument remarquable. Et le bryologue avec lequel on travaille, là, Vincent Huguenot, nous mentionne régulièrement que c'est vraiment un hotspot au niveau européen, quoi. Donc on a une richesse de bryophytes absolument remarquable. On en fait donc le suivi régulièrement.
1: On a de quoi être fier de notre région particulièrement riche, de sa biodiversité qu'il faut bien évidemment protéger. C'est d'ailleurs ce que vous rappelez dès l'entrée du Val-de-Cour. Chien interdit, escalade interdite, ce sont des milieux qui se respectent.
2: Tout à fait. L'escalade est interdite sur le Val-de-Cour. Bon, c'est issu d'un long dossier qui a été un peu compliqué à gérer.
1: Mais en tout cas,
2: maintenant, c'est réglé. Et c'est très bien pour la biodiversité que l'escalade soit interdite dans le Val-de-Cour.
1: Et les chiens aussi,
2: parce que c'est un des rares endroits où les chiens sont interdits à 100% en Auvergne et dans les réserves d'ailleurs, puisque les chiens sont autorisés tenus en laisse sur les GR. Donc là, c'est un endroit où les chiens normalement n'ont pas à entrer. Et ça fait un espace en fait préservé de l'impact des chiens, aussi bien dérangement de la faune, dérangement des animaux domestiques aussi, que de la flore avec le grattage ou que les odeurs laissées sur le sol, quoi.
1: Ouais. On va entrer dans le premier verrou et puis on va continuer à évoluer dans le Val-de-Cour.
2: C'est ça. Et normalement, on va se prendre une rafale devant. Donc on va voir.
1: Vous nous préparez.
2: Voilà, psychologiquement.
1: Je vais me sentir un peu marin. Et cela dit, ça va me rappeler des souvenirs. Étant Charentais maritime d'origine, je vais prendre des embruns. Ils seront peut-être moins iodés, moins salés qu'en Charente, mais bon.
2: Mais efficaces quand même.
1: Oui, mais ils viennent de là.
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1: Nous sommes à l'entrée du Val de Cours qui fait partie de la réserve naturelle nationale de Chastré-Sancy. Nous sommes en compagnie de Thierry Leroy, le conservateur de la réserve. Thierry, on découvre ici donc ce milieu avec des conditions météo de montagne. C'est comme ça la montagne, hein. Le temps peut changer très très vite. Et là on voit les nuages qui courent, aspirés presque par le dernier verrou du Val de Cours. Et on devine ici que les conditions météo peuvent être particulièrement rugueuses. Hein.
2: Ah oui, ben de toute façon, le massif du Sancy est bien connu pour des conditions climatiques rudes. Donc avec des écarts de température, de nébulosité, qui peuvent être assez effroyables, on peut utiliser ce terme-là. Voilà, il peut faire... Ben, du jour au lendemain, les températures peuvent changer. Hier, on se promenait en t-shirt. Aujourd'hui, je pense que c'est pas envisageable vraiment, quoi. Ouais, bien ouais. Qu'encore, il fasse pas trop froid, mais bon...
1: Ouais. Mais avec le vent, ça accentue parfois un peu la tendance de la fraîcheur.
2: Bien sûr.
1: Et l'humidité aussi, on le sent. Et puis de temps en temps, alors le Val de Cours disparaît complètement dans les nuages, ce qui est le cas là tout de suite. Là, c'est rideau, on ne voit plus rien. Et si on monte, ce qu'on va faire, hein, on va continuer à monter, il pourrait bien qu'à un moment donné, on soit dans le brouillard total.
2: Ah bah oui, oui. Après, une autre caractéristique, c'est la pluviométrie. Le massif du Sancy a une pluviométrie particulièrement élevée. Hein. C'est plus de 2 mètres par an.
1: 2 mètres d'eau ?
2: 2 mètres d'eau par an, oui.
1: Ah oui.
2: Au niveau des sommets. Même on a du mal en fait à avoir les données précises parce que souvent l'eau tombe à l'horizontale, l'eau ou la neige, qui fait qu'on n'arrive pas à avoir des pluviomètres qui collectent voilà, à l'horizontale. Donc voilà, on n'arrive pas à avoir de données précises, mais pour l'instant les estimations c'est à plus de 2 mètres d'eau par an. Quoi.
1: Ouais.
2: Donc c'est quand même des données assez remarquables. Et toute cette eau, en fait, cette neige, cette eau, plus des températures qui peuvent être très très froides,
1: avec des amplitudes importantes,
2: avec des amplitudes fortes, tout ouais. À fait. Ouais, en journée, nuit, on a très peu de nuits caniculaires hein, au-dessus de 25 degrés. C'est rarissime dans le Sancy. Ça arrive quand même ponctuellement. C'est arrivé lors des dernières canicules là de ces dernières années, mais c'est rarissime. Mais tout ça a un impact important sur les milieux naturels, sur la faune et la flore, quoi.
1: Ouais. Il vous est arrivé de vous faire peur sur le territoire de la réserve naturelle de Chastré-Sancy par les conditions météo qui étaient peut-être imprévisibles et qui vous sont tombées dessus à ce moment-là ?
2: Ouais, deux fois j'ai eu peur en fait. Une fois c'est par temps orageux au mois d'août. L'orage je l'ai pas vu venir. Et pourtant il est arrivé de l'ouest, mais j'étais caché, je voyais pas l'ouest quoi. Et puis d'un seul coup l'orage est arrivé sur nous. On était deux personnes, j'étais avec le garde de l'époque. Et là, le temps d'arriver aux voitures, on a quand même eu un peu peur. Parce que bah, ça zébrait le ciel un peu partout et ça tenait. Donc là, on était franchement pas rassurés. Et une deuxième fois, en fait, c'est sur les crêtes, en hiver, par une belle journée. Mais je suis arrivé en haut, en fait, tout était verglacé. Et j'avais pas prévu crampon ou quoi que ce soit. Et je m'étais dit, bon, je vais aller quand même au sommet différent. Mais en fait, je pouvais pas marcher sur la glace. Je suis tombé quand même 3 fois de suite, quoi. Et à la troisième fois, donc, j'ai fait demi-tour et j'ai rejoint les parties non englacées, quoi.
1: Et comme vous êtes un peu grand, vous tombez de haut, en plus.
2: Tout à fait.
1: Ce que vous venez de nous expliquer montre une chose, c'est qu'il ne faut pas aborder cette montagne à la légère. Il faut être équipé, il faut vérifier les conditions météo, il faut s'attendre à tout, prévoir de quoi boire, se nourrir, se réchauffer.
2: Tout à fait, c'est de bons conseils tout ça, Christophe. Effectivement, les gens sous-estiment, les visiteurs sous-estiment en fait cette météo. Donc ça peut être une météo rude. Il faut toujours partir avec un petit sac à dos, avec de l'eau, avec une petite veste, un coupe-vent. Nous, même par les journées là, ces derniers temps, on a eu des journées assez ensoleillées, assez chaudes, ben on avait quand même le pull dans le sac. À un moment donné, il suffit qu'on s'arrête, on fait une petite pause, on casse-croûte, et ben c'est rare qu'on mette pas le pull quand même. Parce que sur les sommets, il y a toujours un petit air frais qui rafraîchit, quoi.
1: Parce que si sur le papier l'altitude n'est pas très élevée, les conditions, elles, sont assez proches des conditions de haute montagne, parfois même proches des conditions de haute montagne.
2: Ouais, c'est ça, on estime qu'il y a à peu près 1000 mètres de différence avec les Alpes, quoi. C'est-à-dire que pour nous, nos sommets à 1700 mètres d'altitude, 1800, ce seraient des conditions climatiques de 2800 pour les Alpes, quoi. C'est un peu ce qui est dit, alors je sais pas la vérité scientifique de ça, mais c'est un peu ce qui se dit, quoi.
1: En tout cas, ça donne, je sais pas ce que vous ressentez là tout de suite, Thierry, on peut décrire, hein. Là on a les nuages qui courent vraiment, qui affleurent le relief, avec un vent soutenu, et ça donne un aspect, une ambiance très particulière. On pourrait presque se croire en plein hiver là.
2: Ouais, enfin en plein hiver. Ouais, presque en plein hiver. La neige en moins et la verdure en plus, parce que là, il y a quand même le vert de ce printemps là qui est particulièrement beau et particulièrement net.
1: Regardez les nuages qui déboulent de l'entrée du Val de Cour là.
2: Et puis le vent en fait qui balaye tous les arbustes, qui balaye l'herbe en fait, qui fait remuer l'herbe. Et puis qui font remuer aussi tous les arbustes, les alisiers, alisiers blancs, sorbiers des oiseleurs. Oui, il y a une belle petite ambiance. Tant qu'il pleut pas, on est bien dehors.
1: Alors vous qui nous écoutez, je suis sûr que vous avez autant d'imagination que nous. Imaginez cet océan de verdure qui ondule avec le vent. Et on pourrait presque dire que nous avons sous les yeux un océan végétal.
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4: Vous ne connaissez pas le football gaélique? Eh bien, aujourd'hui, l'occasion vous est donnée de découvrir ce sport irlandais, car Clermont-Ferrand accueille les finales du championnat de France. C'est jusqu'à 17h au complexe des Cézeaux et au stade Le Clancher, et c'est gratuit. Sachez que si vous êtes séduit, le Clermont Gaelic Football Club recrute. Allez donc les rencontrer. Un vide-grenier demain pour acheter le cadeau de la fête des pères si vous ne l'avez pas déjà fait. C'est au Chambon-sur-Lac dans le centre-bourg où vous pourrez chiner des objets rétro, des disques, d'anciens jouets, bref, tout ce que l'on peut trouver dans un vide-grenier. Qui plus est, vous pourrez aller vous rafraîchir à la plage. 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
1: Nous continuons à découvrir le Val-de-Cours en compagnie de Thierry Leroy, qui est le conservateur de la réserve naturelle nationale de Chasseray-Sancy. Le Val-de-Cours qui fait partie hein, de la réserve naturelle, que l'on découvre dans des conditions Moi, je trouve que c'est envoûtant, l'ambiance que nous avons. Là, on a traversé des ruisseaux qui chantent, parce que c'est les ruisseaux qui dévalent de la fin du printemps au début d'été. On a du vent, on a un peu de pluie, et puis on a ces nuages qui viennent affleurer le relief, qui donnent vraiment une... On peut découvrir la vitesse du vent grâce aux nuages, parce qu'il déboule, hein, vraiment, ça dévale très très vite. Cette ambiance-là, elle vous parle, Thierry ?
2: Envoûtant, c'est un très bon terme, Christophe. Envoûtant et magique. Là, quand on regarde les verrous pris dans les nuages, donc les verrous, c'est ces falaises, en fait, ces orgues de trachyandésite, ces falaises en fait qui barrent l'aval du Val-de-Cours, qui sont avec dessous des éboulis de blocs rocheux, de blocs de trachyandésite avec des gros blocs et enfin une variété de dimensions de blocs qui sont très très intéressantes, très très jolies.
1: On a l'impression qu'il y a des blocs qui sont en équilibre sur les crêtes aussi.
2: Ah oui, il faut se méfier tout à fait. Hein. Il y a des blocs là qui sont en équilibre. Donc régulièrement, on entend des blocs qui tombent. Quoi.
1: D'accord.
2: Donc on ne conseille absolument pas aux gens d'aller dessous. Hein. Il faut vraiment rester sur le chemin dans le fond du Val-de-Cours. Quoi.
1: Ouais.
2: Sur le chemin qui est enherbé, en fait, qui est le long du ruisseau. Quoi.
1: On ne sort pas du chemin balisé. Et on voit la dynamique aussi volcanique. Hein. On voit les traces de l'activité volcanique avec ces diques hein, qui sont bien visibles et avec cette trachyandésite qui montre que l'activité fut intense dans le coin.
2: C'est ça, l'activité. En fait, une des caractéristiques de la réserve, c'est d'avoir un réseau de dikes qui sont orientés sud-est, nord-ouest, donc tous dans ce sens-là. Et ça donne en fait les filons de lave qui étaient orientés dans ce sens-là, et donc du coup que c'est ces filons de lave qui remontaient avec cette orientation précise. C'est assez marrant de voir que tous les dikes de la réserve et de celle de Chaudefour y compris sont orientés dans ce sens-là. Quoi.
1: Si on était ici au moment où a eu lieu l'activité volcanique, on serait pas bien là tout de suite. Hein,
2: Ah ben non, on était au cœur du stratovolcan. Hein. Les géologues, les volcanologues parlent de stratovolcan. Donc là, on était au cœur du stratovolcan.
1: Et puis on voit aussi sur les blocs dont vous nous parliez, les éboulis de blocs, cette couleur très très verte, presque jaune fluo même, des mousses, des lichens qui se développent sur ces milieux-là.
2: Alors c'est une des richesses de nos deux réserves aussi, c'est d'avoir un peuplement de lichens très intéressant. Donc à la fois sur les milieux rocheux, donc là déjà on peut, si on se retourne, on peut regarder le bloc qui nous abrite. Il y a déjà au moins quatre espèces de lichens différentes, avec des lichens crustacés, donc c'est les jaunes que vous avez décrits, et puis il y a des lichens foliacés, donc avec des feuilles. On a une diversité de lichens qui avoisine les 300 espèces de mémoire. Donc c'est à la fois dans les milieux rocheux, dans les milieux subalpins, à la fois aussi dans les milieux tourbeux, dans les tourbières, où là il y a quelques lichens particuliers, et aussi surtout dans les milieux forestiers, où on a une diversité de lichens très intéressante.
1: Le Val-de-Cours est très minéral, végétal avec les prairies qui nous accueillent là, mais peu d'arbres. Hein. Il y en a quelques-uns, mais ils sont assez rares.
2: Tout à fait. Donc c'est une ambiance d'estive. C'est de longue date une terre d'estive, avec du pâturage donc en été par des vaches. Donc c'est une ambiance de paysage ouvert, dominée par la prairie, avec quelques blocs rocheux. Le fond du Val-de-Cours, qu'on n'a pas la chance de voir là, mais est dominé par du minéral, avec la tour carrée, le col de cours, avec ce réseau de dikes, plus des éboulis dessous. Donc c'est vraiment une ambiance de montagne ouverte, prairiale, de pelouse. Par contre, petit à petit, la forêt arrive par le bas du Val-de-Cours. On observe une progression forestière sur le bas du Val-de-Cours, qui est petit à petit en train de remonter, avec la baisse de la pression pastorale aussi, la baisse de la pression faite par le bétail, et une colonisation par les arbustes et les arbres. Quoi. Donc c'est un des endroits les plus dynamiques de la réserve en termes de colonisation par les arbustes et par les arbres.
1: Et on voit sur les crêtes certains arbres qui ont décidé quand même de s'installer, et ça donne là une petite couverture végétale au niveau d'un éperon rocheux On se dit que quand la vie a décidé de s'installer, elle trouve quand même le moyen de se positionner, parce qu'il ne doit pas y avoir énormément de substrat en plus là-haut.
2: Ah non, non, les racines doivent aller très profond dans les fissures du dike.
1: Et les conditions météo ne doivent pas être toujours idéales non plus. Mais voilà, l'arbre s'est quand même installé, ça fait un petit arbre, une sorte de bonsaï. D'ailleurs, si on pouvait calculer son âge, si ça se trouve, on serait peut-être très surpris. Il est peut-être très âgé.
2: C'est possible, ouais. Il est, avec les conditions très dures qu'il y a là-haut, il n'a peut-être pas beaucoup poussé en taille, en volume, mais il est peut-être âgé, ouais, effectivement, avec un tronc très, très étroit.
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1: Suite et fin de notre balade dans le Val-de-Cour en compagnie de Thierry Leroy, le conservateur de la réserve naturelle de Chastré-Sancy sur le territoire du parc naturel régional des volcans d'Auvergne. Thierry, on a pu s'en rendre compte depuis le début de notre balade, le Val-de-Cour fait partie donc de la réserve, des milieux qui sont aujourd'hui importants à préserver parce que c'est un enjeu de préserver la biodiversité. Et ici, on a vraiment un contact avec cette fameuse biodiversité qu'on peut avoir du mal à imaginer. Et ben là, on est en plein dedans, on est en plein cœur, parce qu'on voit que le végétal, le minéral, les animaux, les oiseaux, les insectes pullulent ici.
2: Oui, donc c'est le Val-de-Cour est un endroit particulièrement préservé, avec très peu d'impact d'activité humaine, un peu de pâturage qui est historique sur le Val-de-Cour et qui permet le maintien des milieux ouverts, donc le maintien de ce paysage ouvert et herbacé. Et puis, autre activité, c'est la randonnée en fait. C'est quand même le Val-de-Cour est parcouru par un sentier de randonnée avec une fréquentation quand même assez importante, de l'ordre de 50-60 000 passages par an à l'entrée du Val-de-Cour.
1: C'est énorme. Donc,
2: c'est une grosse entrée, hein, parce qu'en fait, il y a la station du Mont d'Or, la station de ski du Mont d'Or, un grand parking, une facilité d'accès, donc c'est une très grosse entrée. Heureusement, les gens restent bien sur le chemin du fond du Val-de-Cour, donc les gens sont bien canalisés. De toute façon, les versants sont tellement abrupts que ça donne pas tellement envie d'y aller. Ce qui fait que le Val reste un endroit bien, bien préservé, avec une abondance de fleurs, de plantes et de faune. Quoi.
1: On peut imaginer qu'il y a des études régulières justement pour le recensement de la faune et de la flore sur le territoire.
2: Ah, bien sûr. Bien sûr, on doit être à plus de 70 études faites depuis le début de la réserve, depuis 2007. 70 études faune, flore, écologie, fonctionnement des milieux. Donc c'est absolument indispensable de faire ces études pour mieux connaître en fait la biodiversité de la réserve. C'est pour ça qu'on maintenant on a jusqu'à 8000 espèces identifiées sur la réserve. Donc c'est quand même un chiffre assez remarquable.
1: Tout compris faune et flore.
2: Tout compris faune et flore, tout à fait. Toutes ces études nous permettent de connaître et nous permettent aussi de mettre en place des indicateurs qui nous permettent de suivre l'évolution de la biodiversité et savoir si cette biodiversité est bien conservée dans l'avenir. Quoi.
1: Quand vous êtes sur ce territoire, chaque jour est un jour différent.
2: Ah, tout à fait. Ouais. C'est un des grands plaisirs de ce métier-là. C'est que chaque jour est différent, chaque ambiance est différente. Hier, mes collègues étaient dans Val-de-Cour, ils posaient la clôture, ils aidaient les agriculteurs à poser la clôture pour mettre en exclos certaines zones. Ils avaient trop chaud. Mmh. Aujourd'hui, on est limite d'avoir froid. Donc chaque jour est différent. À la fois ambiance climatique, ambiance paysagère. Les contacts sont tous les jours différents et ça c'est aussi très agréable dans notre métier.
1: Est-ce que les habitants du coin s'approprient un petit peu la réserve naturelle? Est-ce qu'ils ont compris à quel point c'était une chance d'avoir un territoire préservé comme la réserve naturelle de Chastré-Sancy?
2: Oui. Petit à petit, il y a une appropriation qui se fait, une compréhension, une appropriation. Donc on a de plus en plus de messages des habitants qui sont contents d'avoir une réserve, qui nous félicitent pour notre travail. Donc ça, c'est quand même, nous, on le reçoit avec beaucoup de gratitude. Petit à petit, on a eu une image favorable auprès de la population locale. Alors il y a toujours des irréductibles gaulois, ça il faut le savoir, il faut en avoir conscience. Bon, ces gens-là, on ne pourra pas les changer, ils seront toujours contre. Mais voilà, ça devient marginal ce positionnement. La majeure partie de la population nous envoie plutôt des signes positifs sur la présence des deux réserves du massif.
1: Et quand on se trouve là, comme c'est le cas là pour nous, hein, tout de suite, hein, à l'abri d'un énorme bloc rocheux pour ne pas être trop dans le vent, parce que le vent est souvent l'ennemi du son, et quand on voit évoluer en fait le paysage autour de nous, parce que ça évolue en permanence, il y a des moments où on a l'impression d'être dans un brouillard.
2: Regardez, c'est en train de monter là, Christophe.
1: Là, ça remonte, et on voit justement le découpage des crêtes autour de nous, avec des arbres qui pointent de ici et là, avec le feuillage dans le vent. C'est une ambiance très, très, très particulière. On pourrait presque s'imaginer être en Islande et tout.
2: Islande, Écosse.
1: Ouais, un peu. Ouais.
2: On fait souvent les parallèles, hein, le Sancy, l'Islande, l'Écosse.
1: En fait, c'est eux qui nous copient, hein, c'est pas l'Auvergne qui les copie eux.
2: Je vois que vous êtes ancré dans votre territoire, Christophe.
1: Merci en tout cas, Thierry, de nous avoir fait découvrir le Val-de-Cour dans une ambiance très particulière, mais qui mérite peut-être qu'on y revienne avec d'autres ambiances, pourquoi pas en plein hiver, par exemple.
2: Avec plaisir, Christophe.
1: Sous la neige, parce que là, on aura d'autres vues du Val-de-Cour et une appréhension du paysage différente, qui méritera probablement le coup d'œil.
2: Le prochain coup, c'est avec de la neige et le grand ciel bleu, Christophe.
1: Ah oui,
2: promis.
1: On lance les paris. Merci beaucoup, Thierry.
2: Avec plaisir.

0: Notre baladage de zoo s'achève ici, au cœur du Val-de-Cours, sur le territoire préservé de la réserve naturelle nationale de Chasseray-Sancy, dans le territoire du parc naturel régional des volcans d'Auvergne. Tout au long du chemin, l'eau nous a guidés, source de vie, sculptrice de paysages et refuge d'une biodiversité exceptionnelle. En quittant ce lieu, gardons en mémoire la richesse et la fragilité de ces milieux montagnards, façonnés par le volcanisme et les glaciers. Merci à Thierry Leroy, le conservateur de la réserve, d'avoir partagé cette découverte avec nous. Merci à Loïc Frenéa pour la prise de son parfois très vantée. Et merci à Céline Bonhomme-Monge pour le mixage. À vous désormais de vous balader dans le Val-de-Cours et de devenir les ambassadeurs de cette nature remarquable. À très vite pour de nouvelles aventures dans la belle Auvergne.
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1: On vous souhaite de passer un très très bon samedi à l'écoute d'ici, pays d'Auvergne, il est 11h. Et c'est le retour de l'info avec Joshua Métivier. Dans l'Allier, la lutte se poursuit contre les derniers points chauds à Chézy.
2: Après ce spectaculaire incendie, 80 hectares ravagés par les flammes. Pour les deux tiers, il s'agit de terrains agricoles. Le reste, c'est de la forêt. Le feu s'est déclaré en début d'après-midi hier sur cette commune proche de Moulins. Un hélicoptère bombardier d'eau a été appelé en renfort, mais l'incendie a finalement été fixé dans la soirée. Les pompiers sont toujours sur place avec une dizaine de véhicules. Pas de blessés à déploré, mais un couple a été évacué. Les pompiers auvergnats n'ont vraiment pas chômé hier. D'autres incendies se sont déclarés dans l'Allier et la Haute-Loire. 15 hectares sont partis en fumée à Chira dans l'Allier. 15 hectares aussi à Blesle en Haute-Loire, où un hélicoptère et un avion bombardier d'eau ont été mobilisés. Le bilan complet de la journée est sur ici.fr. Ces incendies sont évidemment à mettre en lien avec la canicule. Vigilance orange pour l'Allier et le Puy-de-Dôme, jaune pour le Cantal et la Haute-Loire. Face à cette vague de chaleur, les services de l'État se préparent. Hier, la ministre de la Citoyenneté s'est rendue à la préfecture du Puy-de-Dôme. Marie-Pierre Védrenne a dirigé un comité opérationnel départemental. Vous avez le reportage complet en podcast sur ici.fr.
1: Face à la canicule, les mesures d'aménagement se multiplient.
2: Pour offrir des îlots de fraîcheur à Vichy, par exemple, ouverture exceptionnelle de la piscine de Saint-Yor cet après-midi et demain après-midi. Dans l'Allier toujours, les piscines de Dompierre-sur-Bèbre, de Bèbre et Varennes sur Allier sont gratuites pendant toute la durée de l'alerte canicule. La canicule qui pourrait aussi ruiner la fête de la musique. Plusieurs événements sont annulés, notamment à Cournon d'Auvergne, Clermont-Ferrand ou encore à Chape dans le Puy-de-Dôme. À Clermont-Ferrand, une cérémonie est en cours en honneur des soldats du feu. C'est aujourd'hui la journée nationale des sapeurs-pompiers. Plusieurs compagnies du Puy-de-Dôme sont donc présentes place de la Victoire. La cérémonie a commencé à 10h et se terminera à midi. Un autre rassemblement à Clermont-Ferrand, mais d'une nature politique. C'est une mobilisation contre le projet de loi d'urgence agricole. Le texte a été débattu au Parlement cette semaine. Il prévoit entre autres la réintroduction de deux insecticides interdits portés par la Confédération paysanne et plusieurs associations écologistes. Le cortège s'était lancé de la place de Lille. Mais tout de suite, c'est la météo, Philippe. Et on le répète, la chaleur, la chaleur, la chaleur.
1: Oui, beau et chaud.

0: Le championnat de France de football gaélique se déroule à Clermont-Ferrand depuis ce matin et nous sommes en direct avec notre baladeur Christophe Barbeau. Salut Christophe.
1: Salut Philippe, bonjour à tous.
0: En direct du stade des Cézeaux, bonne ambiance, une folle ambiance, bien chaude.
1: Oui, effectivement, je privilégie les arbres, les épicéas, on se met à l'ombre, tout va très très bien. On est en bordure du terrain numéro 3 synthétique dédié à la D1. Actuellement, les Parisiennes contre les Nantaises. Prenez les dribbles du basket, rajoutez-y les drops du rugby, une cage de but avec un gardien et vous obtenez un petit aperçu de ce qu'est le football gaélique. Le club local, le Clermont Gaélique Football Club, sélectionné par la Fédération des Sports Gaéliques, accueille et organise cette finale, ces finales du championnat de France tout au long de la journée. Un sport qui se joue au pied et à la main sur un terrain de foot ou de rugby. L'objectif, Philippe, marquer le plus de points possible en faisant entrer la balle soit dans les cages de football et ça rapporte 3 points et c'est ce qui vient d'avoir lieu juste avant la prise d'antenne pour l'équipe de Nantes, soit dans les poteaux de rugby et là ça marque un point. Vous voulez être incollable sur le football gaélique, et bien dans un instant je vais aller voir celui qui gère les plateaux masculins parce que ça se joue sur 5 terrains, lui il s'appelle Dave, il est incollable. Et puis sachez-le, le club de Clermont-Ferrand dispose de 2 équipes féminines dont une qui joue en division 1, l'autre en division 2, et bien l'une est près de moi. Elle s'appelle Pauline. On verra si le football gaélique est plutôt un sport de gars ou de femmes. On voit tout ça avant midi.
0: Ouais, effectivement, on va suivre tout cela. Merci Christophe, à tout de suite. Nous sommes en direct du stade des Cézeaux pour ces finales du championnat de France de football gaélique. Avant de retrouver Dave du côté de chez Swan, voici Renaud avec Miss Maggie.

0: Miss Maggie avec Renaud en quitte l'Angleterre pour retrouver bien entendu l'Auvergne maintenant avec le baladeur.
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0: Allez, on parle du football gaélique ce matin. Les finales du championnat de France se déroulent à Clermont-Ferrand. C'est au stade des Cézeaux depuis ce matin. Ça court, ça joue, ça marque, mais on va essayer quand même de faire le point sur différentes choses par rapport à tout cela, parce qu'on y compte, on connaît pas trop finalement le football gaélique. Mais dans un premier temps, avec votre invité Dave des Gaelic Games Europe, on va plutôt parler de cette manifestation, Christophe.
3: Ouais, effectivement, et lui-même est coach, entraîneur de l'équipe de Lyon, des Lyonnaises qui s'apprêtent à jouer sur le terrain numéro 5. Il y a quelques instants, les Abeilles, elles sont en jaune, c'est l'équipe de Nantes qui vient de marquer un but. Alors habituellement, on assure les points en tentant de passer le ballon entre les poteaux de rugby. Bah, je peux vous dire qu'entre Nantes et Lyon, on a marqué pas mal de 3 points et le ballon a terminé au fond des cages. Bonjour Dave.
4: Bonjour.
3: Vous êtes Irlandais.
4: Oui.
3: Vous êtes la personne idéal pour parler de ce sport traditionnel irlandais. Comment ça se fait qu'en France, on aime autant ce sport?
4: C'est vraiment une particularité, parce que dans d'autres pays d'Europe, c'est surtout des Irlandais qui sont sur place, qui jouent. Mais en France, on a la chance qu'il y a beaucoup de Français et Françaises qui se sont mis à jouer. Je pense, dans un premier temps, c'était les Bretons qui ont vraiment commencé. Et après, donc, on a deux régions en France. On a fédéral qui compte tout ce qui est en dehors de la Bretagne et la Bretagne. Et je pense qu'il y avait certains clubs en fédéral qui ont été créés par les Bretons qui s'étaient déplacés. Et je pense avec les échanges entre l'Irlande, la France, les gens qui ont passé des vacances en Irlande, ils ont peut-être vu des matchs et ça leur a donné, ça leur a inspiré. Et je pense, nous, par exemple, dans notre club, on a des anciens joueurs de foot, de hand, de rugby, de basket. Comme c'est un sport où il y a plusieurs, on peut utiliser les mains et les pieds. Donc, il y a des choses qui viennent des autres sports qui peuvent être utiles.
3: C'est ça.
4: Donc c'est un sport assez complet et qui fait que je pense on continue à grandir en Angleterre. On compte plus de 2000 licenciés en France.
3: Donc c'est un sport qui prend effectivement. Alors c'est un sport assez technique, donc j'ai bien compris. Deux équipes, le but du jeu, marquer le plus grand nombre de buts, même s'il y a des buts de football, mais également c'est un mix parfait entre le but de football et les poteaux de rugby. On peut jouer au pied, on peut jouer à la main, il y a quand même des règles spécifiques. Alors, qu'est-ce que je dois savoir pour bien comprendre une rencontre?
4: Première règle, c'est pas discuter avec l'arbitre. on est un peu comme au rugby.
3: Ouais.
4: Si tu disputes la décision de l'arbitre, il peut avancer le ballon de 30 mètres. Donc, ça, c'est déjà. La première chose, c'est de savoir que quand on prend la balle à la main, on peut faire 4 pas et ensuite il faut faire un solo où tu fais tomber le ballon sur ton
3: pied.
4: Revient sur toi.
3: Au début, je me suis dit, tiens, ils font du jonglage, mais pas du tout.
4: Bah ouais,
3: l'une des obligations pour pouvoir enchaîner plusieurs fois le ballon
4: ça.
3: À la main.
4: Ouais, et je pense que c'est le style, c'est la technique qui fait la défense du sport. Ou on peut aussi faire un dribble comme au basket. Mais par contre, le dribble, on peut faire un solo au bon et ensuite il faut enchaîner avec des solos. En France et en Europe, on joue à 11 chez les garçons et à 9 chez les filles. Donc, avec des attaquants et des défenseurs et des milieux. Donc, en France, on joue souvent sur les terrains de rugby ou de foot.
3: Ouais.
4: Parce qu'on n'a pas de terrain de vraie taille.
3: Ouais, tout à fait. Parce que normalement, le vrai terrain, c'est un terrain et demi de football, si j'ai bien compris.
4: Ouais.
3: Un terrain de foot et un demi-terrain de foot.
4: Ça fait 160 mètres de longueur et 80 mètres de largeur.
3: Il y a d'autres spécificités. J'ai deux mains, mais un ballon pour tenir une main pour tenir le ballon et l'autre main pour taper le ballon. J'ai pas le droit de prendre le ballon à deux mains.
4: Et on peut pas jeter le ballon.
3: Okay.
4: C'est un peu on peut considérer comme c'est un service au volet où on garde le ballon dans une main et on fait le passe avec l'autre main et on peut faire des passes bien sûr au pied. On privilégie les passes à la main pour les distances courtes et quand on veut envoyer un peu plus loin ou dégager, c'est au pied.
3: Joue-t-on plus à la main ou plus au pied?
4: J'ai envie de dire que quand on veut garder le ballon, on joue plus à la main. Mais par exemple, quand on cherche à marquer des buts et on veut vite monter le terrain, on a tendance à jouer au pied. Pour marquer, on joue au pied plus souvent. Mais comme dans tous les sports, au foot, c'est on fait des passes courtes, soit plus précis, et si on balance le ballon très long, on n'est jamais très sûr si on va récupérer le ballon. Et comme il fait très chaud aujourd'hui, il vaut mieux conserver le ballon le maximum possible.
3: Exactement, les organismes sont mis à rude épreuve. Dave, ce que je vous propose, c'est de vous retrouver dans une dizaine de minutes. Elle joue à quelle heure, votre équipe, les Lyonnaises?
4: À 11h20.
3: Elles sont favorites. Ça se passe bien pour l'instant.
4: Pour l'instant, elles ont gagné leur premier match, donc on est plutôt contents.
3: Bon, et ben, je vais vous retrouver au bord de votre terrain d'ici quelques instants. On va aller voir Pauline, on va parler football gaélique, parce qu'on pensait que c'était un sport réservé exclusivement à ces messieurs. Or, il n'en est rien. C'est quasiment, Philippe, la parité. Mmh. Pratiquement autant d'hommes que de femmes. Et je peux vous dire que les femmes, eh bien, elles jouent sacrément bien. Je suis impressionné par leur rapidité, leur dextérité. Et puis surtout, c'est une grande famille. C'est ce que va nous dire Pauline. En fait, c'est un groupe de copines qui se fait plaisir. C'est la compétition, c'est la finale des championnats de France, mais il y a une convivialité, une bonne humeur, une bonne ambiance qui règne autour de ces terrains. Et c'est peut-être l'une des choses qui surprend le plus lorsque l'on arrive là. A tout de suite, Dave.
4: A tout de suite.
0: Oui, effectivement, c'est une belle ambiance que vous nous décrivez. On se retrouve juste après le tout dernier titre de Zazip.

0: importe.
1: Peu importe, le tout dernier Zazie qui sera en concert le 1er avril prochain, donc en 2027, ce sera à l'Opéra Théâtre de Vichy.
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1: On parle de cette superbe journée consacrée au final du championnat de France de football gaélique. C'est en direct du stade des Cézeaux que nous sommes avec notre baladeur Christophe Barbeau. À côté de vous, l'une des joueuses de Clermont-Ferrand, c'est Pauline, Christophe.
4: Ouais, effectivement, Pauline qui a déjà joué, Pauline qui est sortie du terrain, Pauline qui est de bonne humeur, qui discute avec les fans, les amis. Les Lyonnaises viennent d'entrer sur leur terrain. Le Clermont Gaélique Football, des équipes masculines, mais également des équipes féminines. Pauline, dans quel état d'esprit on est en cette première matinée de cette finale de championnat de France?
5: On est très motivés, hein, ouais. Franchement, tout est au rendez-vous. Le soleil, la bonne humeur, l'ambiance, donc hyper motivés pour la suite.
4: Bon, est-ce que les résultats sont au rendez-vous? Est-ce que la chaleur rebat les cartes ou vous êtes habitués de toute façon parce qu'entraîner est professionnel?
5: Oui, c'est sûr que la chaleur, c'est pas évident. Nous, on a perdu notre premier match face à Bordeaux, mais on a su se remobiliser et gagner le second face à Vannes.
4: Bordeaux qui fait partie des équipes favorites chez les garçons, chez les filles, c'est la même chose?
5: Oui, exactement. Oui, c'est l'équipe, c'est une équipe qui va jouer la première place pour remporter le championnat de France, sûrement.
4: Bon, combien de buts vous avez marqué, vous, même ce matin?
5: Combien de buts? Moi, j'ai mis 2-1 points.
4: 2-1 points.
5: Oui, c'est ça, entre les perches.
4: Entre les perches, ça veut dire que là, on joue la sécurité parce que c'est plus facile de marquer un maximum de points. Et est-ce qu'on tente finalement le but au fond des cages, des filets, des cages de football quand on est sûr, bien placé?
5: Oui, c'est ça, quand on est bien placé et surtout quand on arrive vraiment à être proche des buts. Comme il y a beaucoup de monde devant, souvent on va tenter le 1 point et dès qu'on arrive à trouver un intervalle, là on va aller aux 3 points pour le mettre au fond des filets.
4: C'est incroyable, il y a quasiment autant de femmes que d'hommes qui pratiquent la discipline. Qu'est-ce qui fait que les femmes aiment cette discipline?
5: Alors, c'est surtout que c'est un sport collectif où on va retrouver différents gestes d'autres sports co. Donc, si on a fait un peu de hand, de foot, de rugby, de volley, on va s'y retrouver dans ce sport. Et puis surtout, l'ambiance et l'esprit d'équipe. Quand on arrive dans ce collectif, en fait, tout de suite, on adhère et on a envie de continuer pour être avec les copines.
4: Et je vais vous citer, c'est une vraie équipe avec beaucoup d'amitié. Ça, c'est vous qui l'avez dit, je l'ai lu.
5: Oui, en effet, c'est une équipe avec beaucoup d'amitié. On se connaît pour certaines depuis presque 10 ans.
4: Ouais.
5: Et c'est des copines sur le terrain, mais évidemment en dehors.
4: Alors tout à l'heure, j'étais en train de jouer, j'étais au bord des terrains, il y avait un monde fou. C'est là où il y avait le plus d'ambiance, il y avait tous les fans, tous les supporters. Et c'est important, ça aussi, de sentir des gens derrière vous encourager.
5: Et oui, en plus, comme ça à la maison, c'est chouette parce que tout le monde a pu venir nous encourager. D'habitude, on a des tournois qui vont être assez loin, donc là, on a moins de supporters. Mais aujourd'hui, on en profite. Et puis, comme on parle souvent à nos familles, à nos amis de football gaélique, pour une fois, ils vont voir ce que c'est en vrai et prendre les règles.
4: Alors, pour celles et ceux qui nous écoutent, donnez-moi deux arguments pour venir nous vous voir aujourd'hui. Moi, je suis convaincu. Hein. Moi, je prends beaucoup de plaisir à regarder. C'est un sport qui paraît technique, puisqu'il se regarde très très vite, parce que les actions, les passes, tout est tellement varié qu'on ne voit pas le temps passer.
5: Exactement, deux arguments. C'est la fluidité hein, dans ce sport, ça va vite, ça va très très vite. Un coup à l'attaque, un coup en défense, et puis aussi les beaux gestes. Il y a une grande variété de gestes techniques, à la fois au pied et à la main. Donc, il y a du beau jeu.
4: Est-ce que les filles jouent comme les garçons?
5: Alors nous, on joue un petit peu différemment parce qu'on est moins nombreuses. On joue à 9 contre 9, pardon, alors que les garçons jouent à 11 contre 11. Mais on joue comme eux, avec le pied. Comme eux.
4: Il y a de la bonne ambiance, il y a de la bonne humeur sur le terrain, en dehors des terrains. Il n'y a pas beaucoup de sports où on voit ça. C'est l'esprit aussi qui fait que le sport, ce football gaélique, fait l'unanimité, obtient tous les suffrages.
5: Exactement. Et puis c'est un sport à la base qui est irlandais. Donc avec beaucoup de...
4: Tout le fair play irlandais, toute la bonne humeur, l'ambiance.
5: L'ambiance, la musique. Donc il y a vraiment une super mentalité. Et puis... le fait aussi de partir à chaque fois en tournoi pendant tout un week-end, ça crée vraiment une belle cohésion d'équipe. Donc on est toujours très content d'être tous ensemble.
4: Pauline, vrai ou faux, quand on essaie ce sport, on l'adopte?
5: Vrai. Vrai. Et je vous recommande vraiment à toutes et tous d'essayer.
4: Bon, vous êtes en division 1 ou en division 2?
5: Actuellement, division 1.
4: Division 1.
5: Voilà. Là,
4: belle saison, fière.
5: Belle saison, très fière. On va jouer une demi-finale chez nous. Donc franchement, on est très heureuse et c'est pas encore fini.
4: Ouais, j'ai lu dans la presse écrite qu'on recrutait, qu'on cherchait de nouvelles joueuses de sport gaélique.
5: Exactement.
4: Profitez-en, elles sont toutes derrière leur poste.
5: Exactement, venez nous voir. Hein. On s'entraîne au stade Le Clancher le lundi et le mercredi. mercredi de 19h à 21h. Venez à n'importe quel moment de l'année. Alors parfois on propose l'initiation, mais sinon vous êtes toujours les bienvenus.
4: Bien, Pauline, à quelle heure vous allez de nouveau fouler la pelouse synthétique?
5: À midi, en plein soleil.
4: À la numéro 11, et puis alors Philippe, on a vraiment mis la division 1 dans les conditions les plus extrêmes parce qu'elle joue sur cette pelouse synthétique et vous avez une petite odeur de caoutchouc brûlé parce qu'en fait ce terrain synthétique est fait avec des petites billes de caoutchouc de Monsieur Bibendon pour ne pas le citer. Et ben, je peux vous dire qu'on a l'impression que tout le monde a freiné ou c'est peut-être vos crampons qui rendent cette odeur, Pauline.
5: Alors non, ce serait plutôt le terrain, mais c'est vrai qu'on a les crampons qui sont peut-être un peu en train de fondre sur le terrain.
4: Bon courage à vous.
5: Merci.
4: Elle porte le numéro 11, venez l'encourager, elle et les 9 qui joueront à ses côtés. Et toutes les fans et les amis sont là, je peux vous dire, installés. Nous, on est pas mal à l'ombre de ces épicéas. Je retourne voir Dave. Là, il est scotché au grillage. Il n'a Dieu que pour les Lyonnaises. En même temps, c'est son équipe. Il les entraîne.
1: Oui, ça paraît logique ce que vous dites. Tout d'un coup, on se dit, mais bien sûr. Évidemment. Bon, allez, Dave. C'est donc du côté de Lyon qu'on se retrouve d'ici quelques instants, toujours en direct. Des Cézeaux à Clermont-Ferrand pour cette finale des championnats de France de football gaélique que l'on découvre ensemble avec notre baladeur Christophe Barbeau.
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0: Superbe version que celle-ci de cette chanson Your Song, c'était la version de Billy Paul, 11h30.
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0: Nous sommes toujours en direct du stade des Cézeaux à Clermont-Ferrand pour vivre cette journée consacrée au final du championnat de France de football gaélique, hommes, femmes. Il y a énormément d'ambiance, il y a des matchs absolument délicieux à découvrir. Christophe Barbeau nous fait vivre cet événement en direct. Mais Christophe, avec votre invité Dave des Gaelic Games Europe, on pourrait peut-être s'intéresser quand même à certaines règles ou à l'arbitrage, qu'on comprenne un petit peu comment ça fonctionne de ce côté-là.
3: Voilà, effectivement, on est face à cette pelouse synthétique. Les filles, votre équipe vient d'entrer. Ouais. Je vous en fais brille.
4: Je suis curieux de. Enfin, j'ai hâte de voir ce match. On a gagné notre premier match, donc je pense que la compétition se joue là, ce match. Si jamais on va gagner, on peut espérer aller en finale.
3: Parfait. Lyon, Lille, ça se joue à la main, ça se joue au pied. Ça, on l'a bien compris. Le but du jeu, marquer le plus grand nombre de points, de buts, soit au fond des buts de football, 3 points, soit entre les poteaux de rugby, ça, on l'a compris, c'est 1 point. On peut faire un ballon dans la main, l'autre ballon pour taper à la main, on peut frapper au pied. Est-ce qu'on a le droit de faire des passes et comment se font ces passes?
4: Oui, les passes à la main où on tient le ballon dans une main et on fait la passe avec l'autre main, soit avec la paume ouverte ou avec le poing fermé. Et sinon, on passe au foot, un passe de pied où on fait tomber le ballon sur le pied, et un peu comme un dégagement de gardien au foot.
3: Alors moi, je pensais qu'on pouvait ramasser le ballon simplement. Non, je peux le faire à condition de le faire à l'aide d'un pick-up. C'est quoi ce machin?
4: Oui, donc chez les filles, le pick-up, c'est assez simple. Elles peuvent ramasser à une main.
3: D'accord.
4: Mais chez les garçons, pick-up, donc on peut pas prendre le ballon directement du sol. Il faut utiliser le pied pour chipper le ballon dans les mains. Donc, assez technique, et surtout si on doit le faire à grande vitesse, c'est pas évident. Donc, c'est souvent le moment où on prend des tacles bien rudes derrière. Donc, c'est vraiment un truc qu'il faut maîtriser. Et je pense pour nos joueurs français, c'est un des trucs le plus compliqué.
3: Alors, quand on pense rugby, on pense plaquage. Il est interdit de plaquer. Est-ce qu'il y a quand même quelques contacts autorisés dans cette discipline?
4: Oui, donc pour les contacts, c'est contact à l'épaule, à condition qu'un des joueurs a le ballon.
3: Mais que pour les garçons, je crois que pour les femmes, aucun contact
4: pour les femmes,
3: toléré.
4: Non. Alors qu'en Irlande, on vient de passer la règle, donc chez les filles l'année prochaine, ça sera aussi contact avec l'épaule. Sinon, souvent, on attend le moment où la personne fait son solo, en particulier, ou le rebond, pour mettre la main pour essayer de prendre le ballon. Et je pense en défense, c'est plus. Le plus important, c'est jeûner son adversaire. Donc, de ne pas se jeter, de mettre la pression, et en espérant qu'on peut récupérer le ballon derrière.
3: Ouais, et dans ce sport collectif, il y a des rôles qui sont attribués comme dans tout autre rôle. Il y a des défenseurs, des attaquants, d'autres fonctions précises.
4: Et le plus important, gardien ou gardienne.
3: Au départ, je pensais n'en voir aucun, et pourtant, si, il y en a un.
4: Si, et
3: une en l'occurrence.
4: Et surtout, je pense que la particularité, c'est aussi que c'est le gardien qui effectue tous les dégagements, les remises en jeu. Donc, si l'équipe adverse marque un point ou un but, c'est au gardien de dégager au bout de 13 mètres avec son pied.
3: D'accord.
4: Donc, comme dans tous les sports, le règle en or, c'est l'équipe qui domine la possession de ballon va gagner le match. Donc, important de gagner ces dégagements pour avoir une chance.
3: Que fait l'arbitre? Alors, il y a les arbitres qui sont derrière les buts, qui lèvent le drapeau pour valider ou non, effectivement, les points engendrés par les deux équipes. L'arbitre central, lui, il compte pas le nombre de pas, quand même.
4: Si, il est censé.
3: Si. Ouais. Il est censé le faire. Voilà. Il le fait vraiment, ou il y a quand même un automatisme qui se met rapidement en place?
4: Je pense qu'en tant qu'arbitre, je pense que c'est plus une sensation de combien de temps la personne a eu le ballon.
3: Ouais.
4: Si on fait trop de pas ou simplement qu'on a tenu le ballon trop longtemps, on va siffler. Je pense un peu plus. Donc, pour l'arbitre, ça fait beaucoup de choses à maîtriser. Est-ce que le ballon est sorti du terrain? On a des lignes de touche.
3: Parce qu'il n'y a pas d'arbitre de touche là.
4: Normalement,
3: Ah, c'est qu'ils sont à l'abri sur les tonnelles.
4: Qui sont censés veiller sur si le ballon est sort sur le terrain. Mais c'est l'arbitre quand même qui a la décision finale, donc ça fait beaucoup de choses à se rappeler en même temps. Mais par contre, on voit bien que l'arbitre se fait vraiment bien respecter. Il n'y a personne qui conteste.
3: Ah non, mais il y a un énorme respect. Il y a beaucoup de convivialité. Il y a beaucoup de respect. C'est vraiment énormément de fair play. C'est ce qui frappe effectivement quand on est ici. Bon, je vous libère parce qu'il y a les filles. Alors, il y a toujours 0-0. Je voulais vous le dire parce que vous tourniez le dos au terrain. Moi, j'ai suivi pour vous, hein, Dave. Merci beaucoup de vous être disponible. Et puis, Philippe, Dave me le disait, c'est quand même un sport hyper physique. Normalement, c'est 2 fois 12 minutes. Pour les filles, on est passé à 2 fois 10 minutes parce que c'est ultra rapide. Il y a énormément d'accélération. C'est ultra physique. Et je peux vous dire, moi qui suis passé tout à l'heure lors de la phase d'échauffement, eh bien, ce n'est pas la chaleur qui m'a assommé, mais c'est pratiquement un ballon qui a failli m'assommer. Je peux vous dire que quand les filles s'entraînent, il vaut mieux pas croiser la trajectoire d'un ballon. Je dis ça, je dis rien. Mais c'est un sport à risque aussi d'être
0: baladeur. C'est ce que je vois, mais vous prenez des risques pour nous tous les samedis, quoi, tout ça pour aller une boisson fraîche, un sandwich, quoi. C'est terrible, c'est terrible. Mon cher Christophe, prenez soin de vous. Mettez-vous à l'abri.
3: Je prends soin de moi.
0: Restez à l'ombre. Et voici Camaro.
1: Yes. M'appelle Camaro. Et Martinez, you ready, girl?

0: Ah, c'est du lourd, c'est du lourd, c'est du lourd. C'était Camaro avec Femme Like You. Et ouais, gros, wesh, wesh.
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0: Wesh, wesh. En direct des Cézeaux à Clermont-Ferrand pour les finales du championnat de France de football gaélique avec Christophe Barbeau qui suit cela de très près pour nous. Est-ce que le score a changé pour les filles de Lyon, Christophe?
3: Non, toujours 0-0.
0: Non, toujours 0-0, très bien.
3: On attend l'ouverture du score, effectivement. Bon. Et Dave ne tient plus, je peux vous le dire. Il fait les 100 pas tout autour du terrain. Enfin, il fait les 100 pas tout autour du terrain, mais uniquement sous la zone ombragée, là où nous sommes installés. Je ne sais pas si vous le savez, Philippe, mais on parle sport, on a parlé de ces sportives et de ces sportifs, mais organiser les finales des championnats de France, comme ça, ça ne se fait pas sur un claquement de doigts. On a besoin, peut-être, le premier but des Lyonnaises. Oh, non! La gardienne juste en face de l'île a été... Oui, le but en live, vous l'avez, Philippe. Les Lyonnaises viennent d'ouvrir le score et d'ouvrir la marque avec ce tout premier but. Comment ça se passe pour orchestrer tout ça? On a besoin de bénévoles. Une trentaine de bénévoles se relaient depuis ce matin. Parmi eux, Richard. Bonjour Richard.
4: Bonjour.
3: Alors Richard, lui, je vous dis pas de qui il est fan, hein, puisque lui, il a l'habitude d'aller dans le chaudron. C'est un peu le chaudron au niveau température aujourd'hui.
4: Ah, carrément, oui.
3: Alors vous êtes footballeur.
4: Oui.
3: Mais vous êtes venu en tant que bénévole ici, alors pour deux raisons. D'abord parce que la discipline ne vous laisse pas indifférent, et surtout parce que votre fille joue, et votre fille c'est Pauline.
4: Stéphanie, ma fille, et bah oui, j'ai découvert avec elle, et du coup c'est très agréable. Ouais.
3: C'est quoi le football? Alors, ouais, ça change du football. Qu'est-ce que vous aimez dans le football gaélique que vous trouvez plutôt sympa que vous n'avez pas dans le football traditionnel?
4: On va dire que c'est un peu plus vivant, ça bouge tout le temps, elles sont tout le temps en train, elles sont tout le temps en train de courir. Donc du coup, c'est beaucoup plus vivant, c'est moins long. Donc c'est plus rapide.
3: Ça va vite, hein?
4: Ça va vite,
3: Je suis impressionné, hein? Il y a ces accélérations. Je me demande où elles vont trouver toute cette énergie.
4: Et puis un mélange de rugby, de foot, de hand, d'un peu de tout. Donc c'est très.
3: On a un chouette spectacle.
4: Ouais.
3: Je ne connaissais pas du tout la discipline, mais je prends plaisir à la regarder.
4: Ah, mais complètement. J'invite tout le monde à venir voir.
3: Hein. Votre rôle, vous êtes sur le terrain numéro 3. Vous faites quoi?
4: Et donc je suis là pour. Au départ, c'est de récupérer les équipes qui doivent jouer. Donc organiser tout ça pour les faire venir et les faire attaquer au bon moment.
3: C'est ça.
4: On s'occupe aussi de bien récupérer les ballons parce que du coup les ballons bougent beaucoup. Voilà. Et on s'occupe aussi de mettre des équipes derrière les buts parce que du coup il y a des buts à la fois comme au rugby entre les poteaux et à la fois dans des cages de foot. Donc du coup faut des gens pour vérifier que le ballon passe bien la ligne ou les poteaux. Et puis pendant les matchs, on note les scores.
3: Ouais, alors, les ramasseurs de balles à Roland-Garros, c'est rien du tout.
4: Rien
3: c'est du pipi chat par rapport à ce que vous faites, vous. Parce que c'est vrai que aller chercher les ballons, elles ont de la puissance dans le pied.
4: Voilà.
3: Les ballons, ils vont loin. Vous allez les chercher.
4: Et puis là, on est au CESO, donc quand ça descend les CESO, c'est un peu compliqué.
3: Ouais, exactement. Vous, Tom, vous officiez bonjour, sur quel terrain?
5: Et ben moi, du coup, c'est le terrain numéro 4, juste derrière, celui où Lyon est en train de jouer.
3: Même rôle que Richard?
5: Le même rôle, pareil.
3: Est-ce que c'est sympa de côtoyer des. Alors vous, c'est des joueuses de haut niveau, puisque là, c'est la D1. Sympa, on est content de les côtoyer. Elles ont un peu de temps, on peut discuter avec ou pas du tout?
5: On peut discuter avec elles, surtout quand elles sont, quand il y a les changements, etc. Il n'y a pas beaucoup d'ombre sur le bord du terrain, donc en général on se partage l'ombre. Mais on peut discuter avec elles et elles sont très sympas en général.
3: Richard ne fait pas de football gaélique, qu'est-ce que vous en faites vous?
5: Non, j'en fais pas. Moi, justement, je suis un ami de Fanny et c'est comme ça que j'ai découvert la discipline.
3: Messieurs, est-ce que vous avez envie d'en faire?
5: Peut-être l'année prochaine, je me tâte. J'hésite encore.
3: Vous allez peut-être venir grossir les rangs du club du Clermont Gaelic Football?
5: Peut-être. J'hésite encore.
3: Vous hésitez encore?
5: Ouais.
3: Qu'est-ce qu'il faudrait pour vous convaincre?
5: Je sais pas. Un peu de temps libre déjà de la semaine.
3: Un petit peu de temps libre. Bon, parfait. Pas trop dur d'officier sous cette chaleur harassante, écrasante.
5: C'est un peu dur, mais il y a une bonne ambiance.
3: Ouais.
5: Les joueuses sont sympas. Les arbitres sont sympas aussi, donc ça passe bien.
3: Elle se veut vertueuse pour la santé de la planète, cette manifestation. On peut parler d'éco-responsabilité?
4: Oui, complètement. Là. Donc tous les emballages, tous les verres sont des verres éco-responsables. Donc c'est la société Raboul qui a fourni tout ça, là, qui fournit aussi tout ça à tout le monde, n'importe quand, avec des vélos cargo, donc complètement responsable.
3: C'est génial. Hein.
4: Voilà. Et puis il y a aussi les lunch packs là pour manger à midi. Donc ça c'est fourni par, je crois que c'est la société Cooking, je crois que c'est ça. Et il y a aussi des maillots qui sont en vente, des maillots qui ont été recyclés, des maillots qui ont été imprimés derrière pour l'occasion.
3: Allez-y, c'est du côté de la buvette et ça grossira la tirelire du club. Et on sait que quand on est un club, on a besoin d'argent pour se déplacer, pour les achats également de tout le matériel dont ils ont besoin. Merci messieurs d'avoir déserté vos postes. Vous avez tous les ballons qui sont allés récupérer. Ouais, en 4 minutes 30, il y en a plein qui sont passés derrière. Merci Richard, merci Tom. Bon, dans un instant, il y a une ambiance derrière. Les filles vont rentrer sur le terrain, elles sont en train de se motiver. Il y a plein de rituels comme ça, des chants, des danses. C'est une ambiance qu'on ne connaît pas forcément. C'est jusqu'à 15h cet après-midi, il y aura les finales. Et dans un instant, on va aller voir une équipe qui, à mon avis, fait figure de favorite. Vous voulez savoir laquelle c'est? Bah, c'est après le prochain disque.
0: Eh bien, écoutez, merci pour ce suspense, teasing, comme on dit dans le métier. À tout à l'heure, d'ici 4 minutes.
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0: I love America, c'était bien sûr Patrick Juvé, il est déjà midi moins 10, mais oui, ça passe.
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0: Dernière intervention de Christophe Barbeau, notre baladeur en direct du stade des Cézeaux à Clermont-Ferrand pour les finales du championnat de France de football gaélique. On entend une ambiance extraordinaire, on vit un moment fabuleux. Et je pense que vous prenez beaucoup de plaisir, mon cher Christophe, avec toutes ces équipes, tous ces joueurs, cette ambiance.
3: Ce sont les abeilles, c'est l'équipe de Nantes qui est en train de chanter leur hymne et qui en fait sont en train de se préparer pour leur prochaine rencontre. J'ai autour de moi des Bretonnes, j'ai autour de moi un Parisien, vous savez que ces finales de championnat de France réunissent des équipes venues de toute la France. Si j'ai bien compris, c'est un peu comme dans Astérix, il y a un village irréductible de Gaulois en Bretagne. En football gaélique, c'est un peu la même chose. Il y a la France et il y a la Bretagne. Comment elles vont les équipes de Brest, l'équipe brestoise
4: d'abord ? Elles vont bien, elles ont chaud, mais elles vont très bien, elles sont motivées.
3: Elles se plaignent parce qu'à 25 degrés, pour elles, ce sont des nuits caniculaires du côté de Brest et elles ont mal dormi. Ce qui veut dire que vous n'êtes pas en forme.
4: On a étonnamment plutôt bien dormi. Bon. C'était pas si mal.
3: Quelle ambiance, il fait chaud, quoi. Quelle ambiance ici. Ouais. Est-ce que vous êtes content du début de cette journée ?
4: Ouais, ça se passe super bien, c'est super chouette.
3: Vous avez fait quoi ce matin ?
4: On a fait deux matchs. On taira le score de notre équipe personnelle.
3: Ouais.
4: Ça y est. Mais on est content d'être là quand même, c'est cool.
3: Bah, superbe. L'ambiance, elle est plutôt sympa sur le terrain quand on rencontre une autre équipe. Qu'est-ce qui prime ? La gagne ou pas ?
4: Quand on est sur le terrain, c'est sûr qu'on est là pour gagner, mais dès que le coup de sifflet est donné, on joue notre match et après on sait qu'on profitera avec les copines.
3: Il paraît que les troisièmes mi-temps sont plutôt sympas, sont à vivre.
4: C'est ça, on se donne à fond toute la journée et puis après on profite. Hein,
3: à quelle heure, la troisième mi-temps que je viens de vous voir ?
4: Apparemment, elle sera à 18h, elle a été avancée.
3: Parfait, je le note sur mon agenda. Là, on a l'équipe de Lorient. Lorient qui fait figure de favorite, m'a-t-on dit. Vrai ou faux ?
4: Vrai.
3: Ouais, vous êtes venu pour la gagne, vous êtes venu pour gagner ou juste pour se faire plaisir ?
4: Pour gagner et se faire plaisir.
3: Les deux sont tout à fait possibles.
4: Les deux sont possibles.
3: Je n'en reviens pas de voir autant de femmes pratiquer cette discipline. C'est quasiment la parité. Le sport se féminise, mais une allure pas possible.
4: Oui, c'est vrai qu'il y a de plus en plus de femmes dans ce sport et c'est vraiment un plaisir de voir donc les sections féminines se développer dans chaque club de France.
3: Bon, l'équipe de Lorient, uniquement des femmes pour cette finale ou il y a une équipe garçon ?
4: Il y a une équipe garçon aussi. On a une équipe garçon et une équipe femme.
3: Ils jouent aussi bien que vous ?
4: Oui, ils sont aussi bons.
3: Bon, et c'est parfait. Vous, c'est quel club ?
4: Paris.
3: Paris, femme très engagée, Philippe. Elle avait un petit vomito il y a quelques instants de son enfant sur le maillot. Ah. Elle est allée laver, rincer le maillot pour être propre pour l'interview. Et c'est une journée exceptionnelle. Il y a plein d'aléas qu'on n'attendait pas. Bon, comment vont les Parisiens ? Parce que c'est quand même un bon club.
4: Alors, oui, Paris est un très bon club. Ça fait quelques années que pour les féminines, ça se passe bien. Aujourd'hui, je joue avec la B. Ça se passe un petit peu moins bien. On est mélangé avec deux autres équipes, mais l'ambiance est super. Et puis, on donne tout ce qu'on peut sur le terrain. Et voilà.
3: J'ai l'impression que c'est la grande fête du football gaélique aujourd'hui.
4: Oui, en fait, j'ai l'impression qu'à chaque fois qu'il y a un tournoi, et encore plus quand c'est le cas d'une finale de championnat comme aujourd'hui, c'est un festival du sport, de l'être ensemble. Et oui, on aime.
3: J'imagine même pas l'ambiance de cette troisième mi-temps. Alors, depuis le début de l'émission, heureusement que vous êtes venu, monsieur, parce que je n'avais que des femmes à mon micro. On s'est demandé s'il y avait quand même des équipes masculines. Vous, c'est Paris Gaël ?
5: C'est ça, Paris Gaël.
3: GGA.
5: On a deux équipes aujourd'hui sur Clermont. Notre deuxième équipe, équipe B, qui est composée de joueurs exceptionnels aussi, qui ont très bien commencé la journée. Nous, on a eu un peu moins de chance. On est tombé contre des très bonnes équipes de Lorient, notamment, de Rennes. Début de matinée un peu plus difficile.
3: Et ça va monter crescendo. Est-ce qu'au fur et à mesure des matchs, il y a un peu plus de pression ? Quand on en perd un, est-ce qu'on se met la pression ?
5: C'est ça.
3: On a le bol à l'estomac, on se dit, allez, c'est pas grave.
5: C'est ça. Après, l'idée, c'est d'essayer de rester calme. Aujourd'hui, la chaleur, plus la journée va, plus la chaleur est accrue. Donc, on essaie de rester calme, de rester hydraté. Et voilà.
3: Pronostic pour l'équipe de Paris, le podium, championne de France.
5: Malheureusement, a priori pas de podium. Je pense que c'est Toulouse qui risque de prendre le podium aujourd'hui. Donc on leur souhaite bonne chance et voilà.
3: Il y a un super fair play au bord des terrains. C'est la seule discipline, c'est le sport où on voit ça. On est
5: exactement.
3: Bien d'accord.
5: Ouais.
3: Du coup, on n'a même pas fait les présentations. Je vous dis bonjour monsieur, vous êtes ?
5: Je m'appelle Thomas Morand.
3: Voilà.
5: Je joue pour Paris, comme on a dit. J'ai grandi en Irlande.
3: Ouais.
5: J'ai une mère française, un père irlandais. Comme beaucoup d'ailleurs ici aujourd'hui. Et voilà, bah écoutez, le football gaélique prend beaucoup d'ampleur en France aujourd'hui. Ouais. On attend un soutien aussi de l'État français. Je sais que la Fédération française de football gaélique a fait une demande de reconnaissance de sport officiel. Ça nous aiderait énormément à faire accroître le sport avec des financements, des choses comme ça. Pour l'infrastructure aussi, beaucoup de clubs manquent d'infrastructures. On a besoin de terrain, on a besoin de matériel. Et donc on espère que, voilà, que d'année en année, on va s'améliorer sur ce niveau-là, qu'on aura du soutien du gouvernement et des régions aussi, des régions, des départements. Donc on demande du soutien, on demande de plus en plus de monde. Venez aux compétitions, venez aux tournoi.
3: Déplacez-vous.
5: Ouais. Déplacez-vous.
3: Vous qui nous écoutez, venez découvrir cette ambiance. Moi, je ne la connaissais pas forcément. Voilà. Je prends un pied
5: dans la troisième mi-temps, comme vous avez dit.
3: Et la troisième mi-temps, 18h. Philippe, est-ce que vous voulez que je vous apporte un petit ticket d'accès pour la troisième mi-temps ou pas?
0: Mais écoutez, pourquoi pas? Attendez, moi, je. Vers 18h.
3: Vers 18h, c'est ça. Vous avez une hymne, les Parisiens? En général, quelque chose? Un chant, quelque chose?
5: On dit 1, 2, 3, allez Paris.
3: Je vous souhaite de belles rencontres, de bons matchs. Éclatez-vous, amusez-vous bien. Les finales du championnat de France de football gaélique, c'est tout au long de cette journée. C'est les finales programmées pour 15h30 jusqu'à 16h. On l'a avancé par rapport à la chaleur. C'est gratuit, il y a une buvette, il y a des t-shirts qui sont à vendre. C'est vraiment une sacrée bonne ambiance. Je crois que je vais arrêter d'appeler Philippe et me mettre au football gaélique.
0: Mais j'espère bien, ça vous irait tellement bien.
3: Sauf que si vous voulez l'anecdote, la dernière fois que j'ai joué ici, j'avais 18 ans, c'était pour mon concours du Reps, et le seul but marqué, j'en suis l'auteur, c'était contre mon camp. Donc finalement, je ne suis pas sûr d'avoir des prédispositions au football.
0: Vous savez comment vous faire remarquer, c'est incroyable.
3: Mais c'est ça aussi. Non, je suis en trop de bonnes mains, là, je vais demander aux Bretonnes de me briefer.
0: Ça marche, merci Christophe.
3: D'ici ce soir, je suis bon.
0: Allez, salut. Bonne fin de journée, bon courage en direct des CESO pour les finales du championnat de France de football gaélique.
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0: 11h56, attention, obstacle signalé sur la 75 à hauteur du Broc, dans le sens Clermont-Ferrand. Prudence sur la route. La suite du programme, c'est bien sûr avec Modern Talking que l'on entend déjà derrière moi, les infos à midi. Et par la suite, on passe tous à table, comme tous les samedis, avec Willy Rovelli.

0: Des synthés du groupe Modal Talking à l'instant sur les ondes d'ici Pays d'Auvergne.
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0: Merci pour votre fidélité à Ici Pays d'Auvergne. Il est déjà midi. Journal de la mi-journée, c'est avec Joshua Métivier. L'actu, c'est un chiffre, 115 hectares brûlés en une journée en Auvergne.
2: C'est le bilan des incendies qui ont ravagé l'Allier et la Haute-Loire hier. 80 hectares sont partis en fumée à Chézy, près de Moulins. L'intervention est d'ailleurs toujours en cours. Les pompiers sont à pied d'œuvre pour éteindre les derniers points chauds. 15 hectares de végétation ont brûlé à Chira dans l'Allier, 15 aussi à Blêle en Haute-Loire. Vous avez le bilan complet de cette journée sur ici.fr. On le voit donc, la canicule fait rage et face aux températures extrêmes, tous les moyens sont bons pour se rafraîchir. À Vichy, les grands parcs au bord de l'Allier sont pris d'assaut, mais il existe un autre oasis au cœur de la ville. Il s'agit du Parc des Sources. Kevin Baudreau, on y trouve des fontaines jaillissantes du Palais des Congrès.
3: Les 11 jaillissantes, surnom donné en hommage aux 11 villes d'eau à travers l'Europe qui ont candidaté à l'UNESCO, accompagnées de 80 plus petites fontaines, elles font le bonheur d'Yvonneuil pour se rafraîchir par ce temps impossible de résister.
4: Ouais, c'est impossible, mais moi, de toute façon, j'attends ma fille, ma femme qui va venir pour se baigner là, ma fille va jouer dans l'eau.
3: Et Julia Victoria, justement, la voilà.
5: On voulait venir un peu pour se rafraîchir parce qu'il fait chaud.
3: Ces fontaines, c'est devenu un point de ralliement en période de canicule pour sa maman Sylvanie et leurs amis.
6: Ah, ma copine m'a proposé de venir ici, donc allez, c'est parti, et après on va à la piscine. C'est un super lieu pour se retrouver, ça fait du bien.
3: Un bonheur aussi pour Inès, grenobloise de passage.
7: Entendre l'eau couler aussi tout de suite, c'est la sensation de bien-être, de détente, de se rafraîchir un petit peu le corps et l'esprit.
3: Petit rappel quand même, à la base, ces fontaines, on n'est pas censé s'y rafraîchir. Charlotte Benoît, première adjointe à la ville de Vichy.
8: Elles ne sont pas faites pour s'immerger, mais on se doute bien que dans des périodes de forte chaleur comme on traverse là en ce moment, c'est très tentant d'aller s'y rafraîchir un petit peu. Donc on a notamment étudié la pression de ces jets en se disant que même si elles ne sont pas faites pour ça, si on avait des gens qui étaient tentés de s'en approcher, on a des jets qui ont une faible pression malgré la hauteur qu'ils peuvent atteindre.
3: Seul conseil, donc, comme à la piscine, évitez de courir.
2: Le reportage de Kevin Baudreau à Vichy. Et la ville de Vichy annonce l'ouverture exceptionnelle de la piscine extérieure de Saint-Yor ce week-end. Vous pouvez vous y rafraîchir dès maintenant et jusqu'à 19h. Et en Auvergne, les communes sont nombreuses à trouver des aménagements pour proposer un peu de fraîcheur. Les piscines de Dompierre-sur-Bèbre et Varennes-sur-Allier sont gratuites tant que l'alerte canicule sera maintenue. À Moulins, dans l'Allier, le centre aqualudique L'Eau Vive avance sa date d'ouverture prévue samedi prochain. Les bassins sont donc ouverts dès aujourd'hui.
0: Et dans cette chaleur, elles vont jouer un match de rugby.
2: Et pas n'importe lequel, les filles de l'ASM joueront demain la demi-finale d'Elite 1. Les Romagnatoises reçoivent Blagnac au stade Marcel.

0: Mais après, on ne peut pas s'adapter à la température. On va s'entraîner ce soir. Ce ne sera pas les conditions de dimanche, c'est sûr.
1: Le match ASM Blagnac sera bien sûr à vivre en direct et en intégralité sur ICI Pays d'Auvergne avec notre consultante, la légende de Romagna, Jessie Trémoulière. Un dernier mot sur une manifestation en cours à Clermont-Ferrand. Une centaine de personnes défilent en ce moment dans les rues du centre-ville. C'est une mobilisation portée par la Confédération Paysanne et plusieurs associations écologistes. Ils protestent contre le projet de loi d'urgence agricole, un texte qui verrait notamment la réintroduction de plusieurs pesticides. La météo pour ce samedi, Philippe, on le voit, il fait déjà très très chaud.
2: Oui, effectivement, il fait déjà très très chaud. Puis on va atteindre cet après-midi les 36 hein, pour Clermont, Rion, Cournon, Montluçon, Moulins 37, Vichy 38, Thiers 34. En montagne, il fera 26 degrés, donc il va faire beau, il va faire chaud. Nous sommes en alerte orange canicule pour l'Allier depuis Dôme, jaune pour le Cantal et la Haute-Loire. Et demain, il fera toujours aussi beau et aussi chaud, 37 degrés en plaine attendu, 28 en montagne. Lundi 38, mardi 39, mercredi, jeudi prochain 38 et une 30 degrés en montagne, donc voilà, une semaine assez compliquée, peut-être une baisse des températures le week-end prochain avec l'arrivée d'orages, mais ce n'est qu'un peut-être, en attendant ça risque de monter et on pourrait peut-être atteindre les 40 degrés en Auvergne d'ici le début de la semaine. Midi 5, on passe à table, mine de rien, avec Willy Rovelli.
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6: Bonjour, merci d'avoir choisi votre radio ici. C'est Willy vient déjeuner chez vous, numéro 1063.
7: Oh là là,
6: ça filoche. Ça filoche, mes amis. Bonjour la tribu.
7: Bonjour.
6: Alors, qui est là aujourd'hui? Nicolas Malabeuf. Bonjour, mon bon Nicolas.
8: Bonjour, Willy. Bonjour, tout le monde.
6: Et Fabien Aymon, notre guide. Bonjour, mon Fabinu.
9: Bonjour, Willy. Bonjour à tous.
6: Et bienvenue à tous, mes amis. J'espère que vous avez passé une bonne semaine.
9: Excellent.
6: Il a fait beau. Ça y est, on est en été. C'est ma saison préférée. C'est la saison du soleil, des godivots et des amours sans lendemain.
9: Oh, mais ça, c'est le meilleur.
6: C'est pour vous. On frappe à la rentrée, ouais, bien sûr. Voilà, bon, dans tous les cas, à consommer avec modération. Et aujourd'hui, mes amis, comme cette saison me met en joie, on va vous proposer jusqu'à 13h une émission différente, une émission pas pareille. On va vous proposer une spéciale. Il nous manque à la télé. Pourquoi? Eh bien, parce que, voilà, parce que je suis le patron et que je fais ce que je veux. J'avais envie aujourd'hui de réunir deux grandes figures du PAF. Ils nous ont divertis, informés, amusés, émus. Ils sont deux. Il y a un homme, il y a une femme. On fera donc Shabadabada jusqu'à 13h. Je vous les présente dans une minute. Mais d'abord, évidemment, mes amis, vous savez, vous faites l'émission avec nous. D'abord, sur le groupe Facebook, mon Fabinho.
9: Si vous voulez réagir sur Facebook, vous tapez Youpi la vie avec Willy Rovelli. Bim, on vous lit. Et il y a Bernadette qui nous a laissé un message cette semaine. Elle a fait un tour au Futuroscope. Elle a posté une photo sur le groupe. Donc, merci Bernadette. Vous pouvez faire comme elle sur Facebook. C'est gratuit. Vous tapez Youpi la vie avec Willy Rovelli.
6: Merci beaucoup. Et appelez-nous à 0810 055 056. Vous allez reconnaître les voix de nos deux invités dans un petit instant. Si vous avez envie de les appeler pour leur dire « Allô, je vous aime » ou « Allô, je ne peux pas vous blairer ».
9: Appelez-nous quand même.
6: On prend tout le monde. 0810 055 056 et vous repartez avec quoi?
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6: 100 euros.
9: Et le tirage au sort, c'est demain.
6: Eh ben voilà. Est-ce qu'on a tout dit?
9: On a tout dit.
6: Allez.
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6: Allez, ouvrons cette spéciale, il nous manque à la télé. Bonjour Mireille Dumas.
10: Bonjour.
6: Et bonjour Philippe.
10: Youpi la vie.
11: Oui. Bonjour.
6: Bonjour, ça va Philippe?
11: En pleine forme.
6: En pleine forme, ça va Mireille?
10: Très bien.
6: Bon, je suis très très heureux de vous voir, vraiment. D'abord, est-ce que vous connaissiez tous les deux?
11: Oui.
6: Oui, vous étiez déjà croisés.
10: Et
6: sur
10: je
6: un
10: l'ai
6: plateau.
10: Interviewé, Philippe.
6: Ah, oui. Justement, c'est la question que j'allais vous poser
10: oui,
6: après.
10: Oui,
6: tiens,
10: oui.
6: Très, très bien.
10: Il y a longtemps.
6: On va prendre le temps comme ça de parler un petit peu de votre parcours. Je suis très contente de vous revoir parce que vous m'avez élevé mal, sans doute. Mais vous m'avez élevé. Vous avez été un petit peu ma maman et mon papa. Parce que moi, je suis comme Nicolas, un vrai, et comme Fabien d'ailleurs, un vrai, vrai enfant de la télé. Tiens, je vais vous poser la même question à tous les deux. Est-ce que des gens dans la rue en ce moment vous disent, bah alors, Mireille, qu'est-ce que vous devenez? Parce que quand on fait plus de télé, on a l'impression qu'on fait plus plus rien.
10: C'est toujours adorable. Ouais. C'est toujours très
9: bienveillant, très sympathique,
10: ouais. bienveillant. Des petits selfies. Voilà. Enfin voilà. Et puis avec, c'est vrai que le fait de faire la chaîne YouTube, en plus, ça remet un peu avec les plus jeunes, ce qui est sympa.
6: C'est pas mal.
10: Ça donne à plus jeunes.
6: Une discrétion médiatique, mais pas un retrait. Si vous faites entre autres des documentaires,
10: bien sûr.
6: Voilà.
10: Bien sûr.
6: Et

0: Ah bah oui, je suis très active.
1: Très active. Et Philippe, alors vous revenez avec un livre qui s'appelle Jamais trop tard. On va en parler dans un petit instant. Dans la rue, les gens vous disent quoi, Philippe, quand ils vous croisent ?
2: Ah bah ils me saluent, ils me disent que je ressemble beaucoup à Philippe Risoli.
1: Ouais. Alors c'est pas faux. Il y a un petit air.
0: Jamais on vous a dit que vous ressembliez à Mireille Dumas.
2: Mais pas encore, mais ça va peut-être arriver.
0: On n'a pas été mariés encore, sauf par vous.
2: Mais ce qui est amusant, c'est que je fais également du théâtre et que lorsque vous allez faire des selfies, parce qu'on ne fait plus ni autographe, ni carte, ni rien, c'est des selfies maintenant.
1: Bah ouais.
2: Quand on fait des selfies, ils me disent, mais alors sinon, vous faites quoi?
1: Je fais du théâtre, je viens de jouer, voilà. Je viens de jouer devant vous à l'instant. Mireille, mais vous, pourquoi vous n'avez plus envie de faire les émissions que vous faisiez comme avant,
3: mais parce que j'ai commencé par faire du documentaire, être réalisatrice de documentaire. J'adore ça, filmer, interviewer, parce qu'un documentaire, je fais aussi mon métier de journaliste, et c'est une passion pour moi d'être réalisatrice de documentaire. Ouais. Donc j'ai toujours dit qu'après l'antenne, parce que quand ça s'est arrêté, une fois, deux fois, et puis après, envie d'être un peu maîtresse de votre destin, et comme j'ai ma propre société de production, et maintenant la chaîne YouTube, eh bien je me suis dit, à moi la liberté.
1: Ouais.
3: À moi aussi les documentaires et ne plus dépendre de l'audience et de la régularité, etc. Et je suis vraiment, je suis très, très, très heureuse, sereine, tout le temps.
1: Philippe, vous faisiez, puisqu'on parlait d'audience, c'était hallucinant. Ah
2: bah oui. Pour une finale du Juste Prix le dimanche, par exemple, on pouvait, alors il y a une époque où on dépassait les 10 millions de...
1: Tu te rends compte. Non, mais...
4: wow, 10 millions
2: le dimanche midi. Hein.
1: Tu te rends compte.
2: Mais disons qu'au moment où moi j'ai quitté, c'était encore largement au-dessus des 6-7 millions. Quoi. Donc, donc c'était pas mal.
1: Ouais, c'était pas mal. Mireille, là, vous disiez tout à l'heure, j'ai déjà interviewé Philippe, parce qu'évidemment on vous connaît beaucoup. Avec Balai Masque, avec Vie Privée, Vie Publique, donc des émissions de confidence. C'était nouveau ça à l'époque, les émissions de confidence comme ça.
3: Oui, c'était très nouveau, surtout de donner la parole à des anonymes.
1: Ouais.
3: Et parce que c'était aussi ça le plus important, c'était d'aborder des sujets dont on ne parlait pas, sujets tabous.
1: Tous les sujets.
3: Tous les sujets. Je crois que la première émission de Balai Masque, c'était sur l'homosexualité, mais on a abordé les violences faites aux femmes, aux enfants, le harcèlement, tous les sujets dont on parle. Moi, je suis stupéfaite quand j'entends aujourd'hui, on en parle, la parole se libère. Mais non, parole s'est toujours libérée. Les victimes de violences, que ce soit des enfants, des femmes et d'autres, et des gars, et des hommes, qui ont été victimes d'autres hommes, témoignaient, mais on ne les entendait pas. Il n'y avait pas cette chose absolument extraordinaire qui existe aujourd'hui. Des réseaux sociaux qui, pour le meilleur comme pour le pire, mais qui est une caisse de résonance aussi.
1: Philippe, justement, vous qui avez Mireille faisait accoucher des personnes connues ou pas d'ailleurs. Philippe, vous qui avez été accouché par Mireille, alors
4: qu'est-ce que ça fait
3: il n'y avait pas des anonymes, des personnes qui étaient violentées.
1: Vous racontiez, vous aviez tout dit. Comment on se sentait quand
2: On ne dit jamais tout.
1: Ah, on dit jamais tout.
2: Jamais.
1: Mais en tout cas, vous étiez senti tranquille, rassuré,
2: en confiance. L'important dans ce genre d'exercice, c'est effectivement d'être en confiance.
1: Ouais, voilà.
2: Si tu n'as pas confiance, tu mens.
1: Bah oui.
3: c'est ça.
2: Donc, il faut y aller. Puis, il faut savoir ce que tu veux dire, parce qu'on a toujours plus ou moins quand même un message à faire passer.
1: Ouais.
2: C'est rare qu'on vienne gratuitement déculoter sa pensée sans fausse pudeur, si j'ose dire. Mais Mireille est évidemment une grande professionnelle. Là, je parle sur le plan technique de la radio et de la télévision. Et ensuite, elle a le background pour t'interviewer. Parce que le problème, moi, je le vois, tu vois, quand on parle du livre, quand je vais dans certaines interviews, quand j'ai en face de moi des gens qui n'ont pas le répondant, si tu veux, nécessaire. Non pas que je me place au-dessus d'eux, mais je trouve que ce qu'on voit aujourd'hui dans les médias n'est plus tout à fait à la hauteur de ce qui était avant.
1: Exactement. Vous allez nous dire dans un instant, Mireille, pourquoi vous avez ce pouvoir où on vous dit tout. Il vient d'où ce pouvoir? On va en parler dans un petit instant, Mireille. Je vous laisse le temps de la réflexion de cette question.
3: Dites tout, Mireille.
1: On va parler de quoi dans un instant, mon Fabinho, avec toi?
4: Dans un instant, ActuWeb, on va se replonger dans les jeux télé des années 90.
1: Ah, alors restez avec nous, mes amis. Mais d'abord, tiens, on va écouter Michel Jonas. Vous êtes

0: C'était Michel Jonas, bien évidemment.
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0: Les prisonniers sont émerveillés par ce talent d'animation que j'ai. Hein. Depuis tout à l'heure, il me regarde.
3: Je regarde, bien sûr.
0: Qu'est-ce que c'est que ce truc?
4: Il comprend pas.
3: Je vois le moindre détail.
5: Il apprend.
0: Il apprend le métier. Philippe Risolier, Mireille Dumas sont avec nous. Allons les applaudir.
6: Ouais.
0: Moi, je les aime. Je suis tellement contente de vous voir. Vous pouvez pas savoir. Ça me fait trop plaisir que vous soyez avec nous. On fait une spéciale télé. Il nous manque à la télé, juste pour le plaisir, parce que j'avais envie de les voir. Je sais que ça vous fait plaisir à la maison. Lui, moins. C'est pas bien le mot. Mais je suis obligé de le passer,
6: merci.
0: C'est contractuel.
6: Oui. Voilà. Et ça m'arrange. Il est l'heure de la mise à jour. Alors, mise à jour un peu particulière aujourd'hui. Nous avons la chance d'avoir Mireille Dumas et Philippe Risolier. On va se replonger dans les années 90, que certains internautes sont nostalgiques de ces années-là, car à cette époque, il y avait pas mal de jeux télé qui sont devenus cultes aujourd'hui. Sur YouTube, j'ai trouvé un quiz spécial jeux télé. On va le tester ensemble. Saurez-vous reconnaître ce premier générique de l'époque?
0: C'était les amours, le premier
6: générique des amours présenté à l'époque avec Jean-Luc Reichmann. Les amours, jeux télévisés où des couples devaient répondre à des questions sur leur vie commune pour tester leur connaissance mutuelle. Les candidats n'hésitaient pas à se livrer comme cette dame qui raconte un rêve un peu coquin.
7: On dormait tous les deux, dans notre lit, et puis je rêvais en train de passer mes vitesses sur mon permis poids lourd, mais avec le sexe de mon mari.
6: Oh.
7: Je faisais première, deuxième, troisième. Et je l'ai eu, mon permis.
6: Et elle a eu son permis, voilà, belle anecdote. Autre générique, autre jeu télé. Motus, bravo, présenté par
8: Thierry Beccaro.
6: Voilà, Motus, jeu télévisé de mots où les candidats devaient donc deviner un mot mystère en plusieurs essais avec des indices donnés par les lettres bien placées. Alors pour obtenir ces indices, il fallait remuer, vous savez, les boules de Motus.
8: Ah oui.
6: D'ailleurs, certains candidats avaient un peu de mal avec cette règle.
9: Vraiment, je vous demande instamment de m'écouter attentivement et de remuer les boules. Jean-Jacques, vous êtes d'accord avec moi?
10: Entièrement.
9: Hein, il faut... Non. Vous devez brasser les boules.
10: Ça fait 30 ans que je lui dis.
5: C'est un petit peu orienté.
6: Toujours. Nous sommes toujours dans les années 90 avec un autre jeu culte. Sur France 2. Patrice Lafont.
0: Pyramide.
6: Le but était de faire deviner des mots ayant un rapport avec le thème donné en utilisant au maximum, vous savez, 8 briques. Ouais. Après chaque candidat, choisissez de faire deviner le mot avec une brique, deux briques, trois. Voilà, on comprend toujours rien. Bref, tout dépend de la personne qui joue avec vous. Écoutez, là, le candidat va tenter de faire deviner en 3 briques. Il regarde son partenaire et là, il sent que ça ne va pas le faire.
11: En 3. Oh. En.
12: Je sais pas. J'ai l'air si con que ça.
6: Oui, n'osait pas le dire. Allez, passons sur TF1 avec ce générique. Famille en or. Dans ce jeu, deux familles devaient deviner les réponses les plus fréquemment données par un panel de personnes à des questions du quotidien. Écoutez cet extrait, on sent qu'on est dans les années 90 car ce genre de réponse, ça ne passe plus maintenant.
13: Et vous gardez la main, attention, que va me proposer la famille Martin? Lorsque vous êtes en colère, vous tapez sur quoi? Joël.
14: Les enfants.
13: Vous tapez sur les enfants, c'est bien content. Sur le chien, après ça marche pas, paf, c'est les enfants qui prennent.
6: Avec la voix bien sûr de Patrick Roy. Mmh. Et on termine avec le meilleur générique du monde.
0: Les souvenirs.
6: Là, j'ai 8 ans, là. Le juste prix. Les candidats devaient donner donc le juste prix à différents produits du quotidien. Écoutez, j'ai retrouvé quelques pépites niveau candidat, Philippe.
15: Qui?
16: Ma femme est là dans le public.
15: Ah, mais votre femme est là.
16: Oui.
15: Elle se prénomme votre femme.
16: Christine. Eve.
15: Ah. Mais d'où vous faites
0: quoi? C'est plus le nom de sa femme.
15: En Eure-et-Loir, je te donne.
17: C'est vrai?
15: Oui. Comment?
17: Oui. Non.
15: J'ai rien compris à ce que vous m'avez dit. J'ai compris d'Eure-et-Loir, je fais du boudin, mais ça doit pas être ça. Dites-moi d'où vous venez, ce que vous faites dans la vie.
18: Je viens de Pamiers, dans
15: le micro. Parlez plus fort, Annick, dans le micro.
18: De Pamiers, dans l'Eure-et-Loir.
6: Voilà, pour résumer, voilà, pour faire un bon jeu, il faut de bons candidats et surtout un bon animateur. Pendant des années, Philippe Risolier, vous avez animé le juste prix, mais aujourd'hui, vous recevoir ici, ça n'a pas de prix.
0: C'est gentil, ça dit donc. C'est la première fois qu'il dit une gentillesse.
6: Ah oui.
4: Estimez-vous heureux, hein, parce que là,
0: c'est exceptionnel.
6: Mais non, mais ce qui est dingue, c'est votre voix, en fait. Elle n'a pas changé. Là, on ferme les yeux, j'ai 8 ans.
0: Et Mireille, pareil. Hein.
6: Ouais, pareil, ouais, non, mais c'est
0: tous
6: vrai.
0: Les deux. On ferme les yeux, on sait qui vous êtes.
6: C'est dingue.
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0: Vous en parlez très bien dans le livre, les hauts, les bas, il y a tout dans Jamais trop tard. On sent en lisant le livre et là en vous écoutant là dans les extraits que vient de dire Fabien, l'amour que vous aviez pour les candidats.
8: Des gens, mais oui.
0: Franchement, là, on peut pas mentir là-dessus. Quand on entend ça, on ment pas.
10: Non, mais je pense que j'ai, enfin, une de mes forces, c'est que j'ai jamais joué un jeu à la télévision. C'est-à-dire que j'étais moi-même. C'est-à-dire que je plaisantais avec les candidats. J'allais parfois un petit peu loin, ce qui fait qu'on a pu me le reprocher en me disant tu t'es moqué. Ah. Mais j'avais toujours derrière quelque chose de gentil pour rattraper ce que ma première phrase, peut-être encore plus vrai au millionnaire où là l'animé était encore bien plus difficile de présenter le juste prix.
0: Là c'était des vrais numéros que vous faisiez. Là vous étiez puis des duos, c'est-à-dire le candidat, vous avec des cadeaux, tous les cadeaux qu'on vous a emmenés. Vous les avez gardés toutes ces choses.
10: Alors ils sont restés. Alors j'en ai quelques-uns. J'ai une canne épée notamment gravée. Oui, une canne épée qui s'appelle. Je le raconte dans le livre. Ça s'appelle un maquila.
0: Vous, Mireille, on vous a moins fait de cadeaux.
5: Ah non, j'ai eu énormément de cadeaux.
0: Des boîtes d'antidépresseurs.
5: Alors, non. Pas du tout. J'ai reçu des bouteilles. Vous savez, une bouteille à la mer avec des messages à l'intérieur que j'avais du mal à enlever. J'ai reçu des pierres, des beaucoup de dessins, beaucoup de lettres évidemment. Et puis des tricots, des chandails.
6: Vous pouvez faire un vide-grenier là avec ça.
5: Mais beaucoup de petits cadeaux qui étaient très touchants.
0: Bon, on va continuer à parler de tout ça dans un instant. Nicolas, tu as préparer une surprise pour
6: Kila. Je vais retracer la belle carrière de Mireille Dumas.
0: Toi, tu y passeras aussi, Philippe. Oui. Après, ça sera avant Mireille, une autre star, c'est Mylène Farmer. Avec C'est à qui le tour ? C'est que je suis un grand fan de Mylène Farmer.
8: Ah oui. Vous l'avez vu plusieurs fois en concert.
0: 150 fois, elle ne m'a jamais vu.
10: On est tous fans de Mylène Farmer.
0: On est tous fans de Mylène Farmer.
6: Elle s'en

0: C'était Mylène Farmer, bien évidemment, c'est à qui le tour.
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0: Maintenant, c'est à toi le tour, ma chère Mireille. Mon cher Philippe, je vous présente Nicolas Malabeuf. C'est, quel âge tu as, mon Nico?
4: J'ai 25 ans.
0: 25 ans,
4: en
0: Nico.
4: 2000.
0: C'est un vrai... C'est un vrai, vrai fan de télé. Il connaît tout, mais depuis la naissance de la télé. Et là, tu vas rendre hommage à Mireille
5: avec les génériques tout à l'heure. Tout. Alors, il y a une méga révision.
0: Non, il sait tout, Mireille, d'abord, c'est vous qui passez à la casserole en plus. Après, ça sera Philippe.
4: Et oui, aujourd'hui, on a le bonheur de recevoir Mireille Dumas. Mireille, vous débutez dans l'émission Sexy Folie, la première émission où on évoquait ouvertement la sexualité à la télé. C'était en deuxième partie de soirée sur Antenne 2. Et en 86, Michel Blanc vous fait de drôles de confidences.
6: Fétichiste, je crois que si, toi, fétichiste, c'est quoi? Par exemple, de porter le pull d'une femme qu'on aime, c'est par exemple vous savez, je me parfume avec une autre toilette de femme qui est l'autre toilette d'une femme que j'ai beaucoup aimée. Ça va faire prétentieux si je dis que je suis une bombe sexuelle, non?
7: Je crois que c'est à vous dire. Une petite bombe.
6: C'est péjoratif.
4: Et oui, Mireille, vous en avez même profité grâce à Sexy Folie pour aller dans une boîte de striptease. Vous vous faisiez plaisir à l'époque. Et alors, vous êtes la meilleure des confidentes, on a envie de tout vous dire. Catherine Lara vous a même avoué une relation avec Georges Moustaki et c'était très chaud.
8: Vous racontez aussi avoir eu une aventure, hein,
9: oui,
8: avec notre fameux pâtre grec, Georges Moustaki.
9: Et oui, le pâtre grec. Le bon pâtre grec, parce qu'il est magnifique, Georges.
10: Oui.
9: C'était surtout une histoire d'amitié. Un soir, à force de me faire la cour, il m'a fait le jardin également.
4: Oh là là. Et alors, un jour, vous allez chez Léon Zitrone pour l'interviewer, mais alors ça se passe pas comme prévu. Il voulait avoir les questions en avance. Il vous engueule et demande à ce que vous écrivez les questions en amont. Ouais. Et je crois même qu'il vous séquestre.
8: Oui.
4: C'est assez fou.
8: Exactement. C'était complètement dingue. Premier entretien. Moi, j'avais une admiration. On était tous comme ça devant Zitrone à l'époque. Et effectivement, il m'a enfermé avec le cadreur et le preneur de son. J'étais là comme une petite fille à écrire mes questions que j'ai dû passer sous la porte. Quand je l'ai passé sous la porte, il a ouvert. Donc il a lu, il m'a dit ok, on y va. On a fini l'entretien, il m'a dit mademoiselle, vous ne serez jamais journaliste. Je m'oppose à votre, de toute façon, à la diffusion de... Vous n'avez pas joué le jeu, vous avez posé des questions qui n'étaient pas écrites.
0: Oh, bravo.
8: C'était visionnaire.
4: Il avait une drôle de réputation. Et alors Mireille, vous échangez aussi bien avec les stars que les anonymes, mais aussi les petits bouts de chou. Il y a tout pile 40 ans, vous les interrogez sur leur rapport à la politique.
11: Et toi, est-ce que t'as une opinion, toi?
12: Je sais pas de quelle partie je serais, moi. Parce qu'il y en a qui disent la vérité dans la gauche et d'autres dans la droite. Il y en a qui disent les mots changent. On sait pas les départager.
13: La gauche, je crois que c'est les communistes ou le contraire. Et la droite, c'est les socialistes.
4: C'était mignon, presque ça.
8: Ouais.
4: Et alors Mireille, j'ai un peu peur quand même pour l'état de notre studio. Un jour, vous inaugurez le plateau de Vie privée, vie publique avec Pierre Palmade et le plafond n'a pas tenu.
14: C'est vrai que je me suis dit, c'est vrai.
15: Du tonnerre.
14: C'est vrai? C'est ça?
15: Je sais pas.
16: On l'entend, nous, je sais pas ce que c'est.
14: C'est effrayant.
15: Ça fait peur. C'est quoi?
16: On est en train de chercher.
14: C'est la guerre?
15: On peut continuer.
16: La troisième guerre du film.
15: On continue à tourner,
0: Oh là. Ça c'est le plateau.
4: Oui,
8: c'est carrément le plafond qui s'est effondré.
4: Oh.
8: Mais c'était, on aurait pu être vraiment. Heureusement qu'il y avait, vous savez, les barres de
0: qui tenaient de sécurité
8: hyper dures et tout. Et moi, c'est vrai que je ne suis pas vraiment stressée. Vous voyez, j'étais la dernière à quitter le plateau.
4: On continue.
8: Allez, on y va.
4: Et alors, Mireille, vous avez aussi commenté l'Eurovision. C'était avec Cyril Ferraud au début des années 2010. Et alors, je ne sais pas ce que vous aviez bu avant l'émission, mais c'était du lourd.
17: Arrive Toji, je ne sais pas comment on prononce Toji, il a été mannequin et je tiens à dire qu'il aurait dû le rester.
18: Très bien,
17: Oui, il s'est lancé dans la chanson par hasard en remplaçant un ami, c'est ce qu'on nous a dit.
18: Et il n'aurait pas dû le faire.
17: Voilà, il n'aurait pas dû. Énorme morceau avec l'Irlande, ce sont les frères Bogdanov.
18: Non, pas du tout.
17: Si, je vous jure.
18: Elle a bu.
8: Cyril me disait de me calmer, c'était tellement drôle. Parce que l'Eurovision, ce qui est marrant, quand même,
0: oui,
8: c'est
0: il faut
8: de
0: se lâcher un peu. Voilà.
8: Bah oui, sinon
0: peu,
8: vous embêtez, non? Même pour
4: degré.
8: Le téléspectateur.
4: Ouais. Et alors j'ai un potin sur vous, Mireille Dumas. Vous êtes un petit peu pyromane. Vous avez tous les talents. Vous aviez failli mettre le feu à votre collège. Vous étiez caché sous un bureau pour fumer un cigare piqué à votre frère. Et il y avait des nuages autour du collège.
8: Non, c'est pas ça. C'est que pour faire grande à l'époque, je devais être en troisième et tout. J'avais piqué effectivement un cigare qu'on fumait entre nanas,
4: sous un bureau,
8: des adolescentes sous le bureau parce que j'étais interne. Donc voilà, et la fumée sortait de dessous le bureau. Du coup, une pionne, comme on appelait ça à l'époque, est venue. Et puis on s'est retrouvés collés pendant 15 jours, 3 semaines, interdiction de quitter le lycée. Voilà.
0: Je vous laisse le temps de fumer tranquillement votre cigare. Parce qu'on va faire une petite pause. Et puis après, il y aura justement, évidemment, les infos pratiques près de chez vous avec le Ici Express.
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0: Partons gaiement vers la deuxième demi-heure de votre talk show du samedi. Alors ici, c'est comme le talk show de Léa Salamé qu'à l'époque.
4: Mais en pas pareil.
0: Sinon, c'est la même chose. Hein. Jusqu'à 13h, nos invités sont toujours Mireille et Philippe Rizzoli. Pourquoi ils sont là? Parce que
4: on les aime.
0: Et puis je sais que vous les aimez, vous êtes contents de les entendre. Moi, en tout cas, j'avais envie de les revoir. Et ils restent encore avec nous pendant une petite demi-heure avec votre tribu, notre enfant de la télé, Nicolas Malabeuf. Il est chez lui, là.
4: Ah oui, là, il est bien, là. C'est l'émission de mes rêves.
29: Il drague Mireille depuis tout à l'heure pendant les disques.
0: Fabien Emo drague Philippe.
29: Philippe, un bon feeling.
0: Belle émission, on casse tout le monde. Bien sûr, vous le savez, vous faites cette émission avec nous, mes amis. Vous êtes chez vous ici. C'est la plus grande émission de radio du monde. Vous êtes tous des chroniqueurs, tous. D'abord, vous réagissez sur le groupe Facebook.
29: Oui, Youpi la vie avec Willy Revelli. Nous avons un message de Carole. Merci pour votre bonne humeur. Cela fait chaud au cœur. Donc merci et continuez à réagir sur l'émission du jour. C'est complètement gratuit. Vous allez sur Facebook et vous tapez Youpi la vie avec Willy Revelli.
0: Merci. Appelez-nous. Tiens, 0810 055 056. C'est la libre antenne du week-end. Vous passez à tout instant. Vous pouvez papoter avec nos invités. Vous repartez aujourd'hui.
4: Alors, pas comme dans le millionnaire. Non. Il n'y a pas de roue à tourner. Non. Il faut juste nous appeler.
0: Il n'y a pas de million.
4: Alors, elle ne vaut pas un million parce qu'après, il faudrait qu'on ferme. Elle vaut 100 euros et on vous l'offre en fin d'émission.
0: Les gens
4: demain.
0: Qui connaissent la maison savent qu'il n'y a pas un million. Donc voilà, 0,8.
29: Bah vous prenez tout en même temps.
0: Je peux rien, donc je vous laisse que ça. Une petite carte, c'est déjà pas mal. Merci beaucoup. Mais d'abord, si vous n'avez pas suivi l'actu, pas de problème. L'actu vous suit. Il est temps pour moi de mettre
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0: Et comme aujourd'hui, nos invités sont Mireille Dumas et Philippe Rizzoli. On commence ces actus télé avec ce tremblement de terre. Michael Goldman et Marlène Schaaf quittent la Star Academy.
29: Oh là là.
0: Je sais, c'est terrible. Je ne sais pas comment on va se remettre de tous ces départs. Allez, courage. Allez. Hein. Marlène est partie parce que pareil qu'avec le reste des profs, ils s'entendaient comme chien et chaff. Michael Goldman qui quitte la Starac. Jean-Jacques Goldman qui a écrit Danson pour Céline Dion. Mais qui est-ce qui arrive à cette famille là, Philippe Rizzoli est redevenu hype avec la reprise de Cuitas les bananas par Julien Doré. J'espère que ça ne va pas donner des mauvaises idées à d'autres parce que je ne suis pas sûr de survivre à la reprise de Bolo Lavabo par Kenji Girac et de Jolie Poupée par Vianney. Mireille Dumas. Salma intente un procès contre TF1 pour plagiat. En tout cas, elle devrait. Elle a raison. Masque Singer, c'est bas les masques. Merde, c'est la même chose. La roue de la fortune, Secret Story, le juste prix. En fait, la TV d'avant, ben, c'est la TV de maintenant. France 2 annonce l'arrêt de l'émission Bel et Bien. Pour les animateurs, c'est moche et mal. France 2 arrête également les maternelles. Ça lui fait un point commun avec Jean-Luc Lahaye.
29: Oh,
0: France 2 arrête aussi Interville. Pour Nagui, c'est stop à la vachette. France 3 arrête l'émission Duel en famille. Là, ça lui fait un point commun avec Anthony Delon. À France Télévisions, ils font tellement de coupes, c'est plus une chaîne de télé, hein, c'est un rabbin. Patrick Pomme-d'Arvor, PPDA, visé par 3 nouvelles plaintes. Bah, il allait quand même pas se laisser piquer la vedette par Patrick Bruel. Hein. PPDA, plainte pour dégoûtant animateur. PPDA, bien sûr, le célèbre présentateur du JT de 20h.
29: Oh, non.
0: Selon Paris Match, l'avenir d'Anne-Elisabeth Lemoine semble compromis à la présentation de C'est à vous. Va être sympa le rendez-vous à la DRH. Bon bah, Anne-Elisabeth, c'est à vous. Bah, c'est plus à vous. Allez, tu dégages, merci. Un ex-candidat de Top Chef sur M6, accusé par 10 employés de harcèlement, qu'on est donc déjà son prochain menu, entrée, plat, pervers. Enfin, la question du jour. Est-ce que la série télé préférée des chouettes, c'est Alerte au mal hibou? Au mal hibou. Eh ben, vous avez 2 heures. Allez, heureusement, dans 194 jours, c'est fini 2026.
29: Bravo.
0: Voilà, voilà, voilà. Bon, c'était un rapide coup d'œil sur la télé. Vous la regardez encore, la télé, Philippe? Oui.
1: Moi, je suis un enfant encore de la télé, je la regarde encore et toujours.
0: Et la radio aussi, vous l'écoutez beaucoup?
1: Et j'écoute la radio.
0: Parce que vous avez fait les matinales dans une autre radio qui s'appelle... Je ne peux pas dire le nom sur cette antenne.
1: Oui.
0: Mais et là, je sais que c'était l'un de vos moments préférés dans votre carrière aussi, hein, que d'animer une matinale radio.
1: Alors, l'animer, c'était bien. Mais
0: c'était se lever.
1: Ouais.
0: En fait, vous voulez faire une matinale, mais en soirée.
1: Ouais. Voilà. C'est exactement ça, en fait.
0: Et Mireille, vous regardez aussi la télé, vous êtes aussi fan de télé. Vous regardez
3: encore
0: un petit
3: peu. Je ne suis pas une enfant de la télé, ouais. Bizarrement. Vous savez que vous parlez d'émissions que vous connaissez,
0: ouais,
3: et que moi, je n'ai pas vues à l'époque,
0: ah oui,
3: mais que j'ai regardées quand je faisais mes.
5: Sur le tard.
3: Oui, des documentaires, voyez, en regardant des archives, et tout à coup, je découvrais.
5: Ah,
3: voilà. Ben oui, je découvrais ce que j'aurais dû voir à l'époque.
0: Voilà.
3: Voilà. Mais je regarde, maintenant, je regarde un petit peu la télé. Ouais,
0: eh bien, dans un instant, on va continuer ce petit moment qu'on a ensemble, juste pour le plaisir, avec Mireille Dumas et Philippe Rizzoli. Mais là, si vous avez un petit coup de mou, je ne parle pas pour vous, mais je sais que vous avez un petit coup de mou. On a la solution pour vous. Dès que je vais vous dire à vous, vous allez me faire palabapapala, et je peux te dire que là, ça va aller beaucoup mieux. Regarde, là, ça va pas.
5: Là,
0: t'as le coup de mou. T'es pas bien.
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0: À vous.
29: Palabapapala.
0: Voilà,
29: là, ça va mieux.
0: Ça va pas mieux, Philippe?
1: Je me sens revigoré.
5: Ça va là.
1: Non, mais une question, les deux, là.
0: Je t'en prie.
1: T'as mis combien de temps à les dresser?
0: Ouais, mais t'as vu comme ça?
5: C'est pas fini encore.
0: T'as vu, ils répondent aux doigts.
3: C'est l'entraînement.
0: Ils ont peur de moi. Ils sont tétanisés par moi.
5: C'est l'argent.
0: Voici Ricky et Paul. Il y a tout de suite.

0: il a pas perdu la main.
1: Ouais, alors Sarah Rovelli
2: vient déjeuner chez vous.
1: C'est vrai, c'est vrai que Philippe, je suis un peu déçu.
3: Parce que moi, je suis un Parigot. Je suis un Parigot.
4: Italien d'origine.
1: Alors, bravo. Mireille Dumas et Philippe Risoli sont toujours avec nous. Merci de partager ce déjeuner avec tout. Mireille, tiens, tout à l'heure, vous nous disiez un petit peu tous les sujets que vous abordiez à l'époque dans Vie privée, Vie publique ou Bas les masques. Est-ce qu'une fois, il y a une chaîne qui vous a dit non, pas ça, on parle pas de ça, Mireille? Ou est-ce qu'on vous laissait tout faire?
5: Alors, on me laissait tout faire, mais une fois, c'est vrai qu'il y a une émission qui était préparée avec la direction, d'ailleurs, avec l'accord évidemment de la chaîne, qui était sur la transsexualité. Enfin, maintenant, on dit transgenre, on dit pas transsexualité, et qui était diffusée en prime. Et il y a eu la direction a eu peur. Il y a eu campagne un peu de presse sans avoir vu, en estimant que finalement, c'était pas possible de donner la parole à des personnes qui ne savaient pas exactement quel genre choisir. Vous vous rendez compte, on en parlait comme ça à l'époque. Donc, on s'est retrouvés déprogrammés. On est passé en deuxième partie de soirée. Et l'histoire fait qu'on a fait en S2 autant d'audience qu'en prime. Et l'émission qui était l'émission littéraire qui passait en prime.
1: Vous avez peut-être fait des sujets sur le droit à mourir, Mireille.
5: Vous savez pourquoi j'en parle. Mais bien sûr, j'ai fait beaucoup de déjà dans les années 90, j'ai le droit de choisir ma mort. On parlait de ça. Vous rendez compte, tous ces sujets-là, quand j'y pense, et aujourd'hui, on en est encore
6: Vous étiez précurseur.
5: À se poser des. Ouais. À légiférer, à ne pas savoir, longuement, etc. Ouais. Et moi, j'ai été très jeune, confrontée à des témoignages de cette sorte, de personnes qui disaient c'est mon ultime droit, j'ai le droit de choisir. Et moi, je me suis engagée. Je suis devenue adhérente de l'association pour le droit de mourir dans la dignité, parce que je trouve qu'en 2026, c'est comme le droit à l'avortement. Je trouve que c'est un droit personnel et qui n'engage pas les autres. Donc, on devrait l'avoir.
1: Philippe, vous avez une opinion là-dessus ou vous voulez qu'on passe à autre chose?
3: On va peut-être passer à autre chose.
1: Oui, on va passer à autre chose. Il n'y a aucun souci. On peut passer à autre chose. Dans votre livre, vous racontez tout. Donc, Jamais trop tard, mes années télé et les autres à l'archipel. À un moment donné, vous évoquez le malentendu qu'il y a eu avec Puitas les bananas. Vous pouvez nous dire un petit peu, parce que c'était pas. Normalement, ça devait pas être cette chanson un petit peu festive.
3: C'est un titre que j'ai écrit le soir de l'arrêt du millionnaire.
1: Voilà.
3: Dont on parlait,
1: donc expliquez-nous. Donc on vous dit Philippe, on arrête le millionnaire.
3: Donc je suis rentré chez moi, je me suis mis à écrire comme je le fais souvent d'ailleurs. Et j'ai écrit. Il y a des jours, tu sais pas pourquoi ça devrait marcher, ça marche pas. Il y a des jours, tu sais pas pourquoi tu devrais dormir, mais tu dors pas. Donc là, c'est pas on n'est pas écroulé de rire. Et donc je cherchais un mot et puis j'avais en tête, le film de Woody Allen qui s'appelait Bananas. Et j'ai voulu faire une rime. Je dis elles sont cuitasses les bananas. Et comme les inconnus avaient fait les 100 patates, j'ai dit coupé en dos les patatos. Bon, il n'y a pas de frites. Et puis, en fait, ça a été un peu dénaturé. Je ne vais pas rentrer dans le détail, parce que l'histoire est longue. Et c'est devenu, effectivement, une chanson totalement festive qui ne correspondait pas du tout à l'univers de ce que j'écris normalement. Donc, ça m'a un petit peu peiné, on va dire. Ça, c'est...
1: Ça vous ennuie de reprendre, allez, vraiment, pas plus d'une minute, Philippe, pour nous raconter, parce que vous le racontez très bien dans le livre. Le jour où, à TF1, on vous a dit, on arrête. Parce que c'est vraiment, faut vous dire, mes amis, que Philippe Risoli, là, pour les plus jeunes, c'était pas une star. Le mot existe même pas pour le qualifier. Les audiences que vous faisiez tous les jours sur TF1, la première chaîne, à l'époque, encore plus qu'aujourd'hui. Et alors, ça s'arrête en 3 minutes.
3: Oui, alors que le juste prix s'arrête, c'est normal, on est en 2001-2002, c'est l'arrivée de l'euro. Un jeu axé sur les prix, ça n'a plus de sens parce qu'on comprend plus rien à rien. Donc tout ça, c'était prévu. En revanche, moi, je devais rebondir soit avec une variété, donc en prime time, soit avec une émission caritative, justement, le dimanche après-midi. Et un jour, au mois de juillet 2001, je reçois un coup de téléphone de feu Étienne Mougeot, qui était le patron et qui m'a baladé pendant 10 minutes. Comment tu vas, grand? Ça va, grand?
1: Grand, il disait toujours grand.
3: Il disait toujours grand. Comment ça va? Ça fait combien de temps qu'on est ensemble, etc. Puis t'es à l'antenne tous les jours. Ça fait 14 ans que t'es à l'antenne tous les jours. Je me disais, est-ce que ce serait peut-être pas mal que tu laisses reposer ton image. Alors, je lui dis, bah non, Étienne, moi, je suis en pleine forme, ça marche bien, le public est là. Je n'ai aucune envie de laisser reposer mon image. Oui, voilà. Alors, il a changé de sujet. Il est parti sur la Starac sans me la proposer, mais en me demandant ce que je pensais du jeune Nikos Aliagas qui arrivait donc sur l'antenne de TF1. Bon, parce que je vais lui confier la Star Academy, donc voilà.
0: Donc toi, tu es
3: au téléphone, tu sens quand même là le boulet va, tu vois. Ouais. Tu te dis, mais qu'est-ce qui va faire ça? Et il a eu cette phrase qui a failli être le titre de mon livre, mais je me suis dit, je veux pas avoir un titre négatif. C'est dans l'immédiat, je n'ai pas de projet pour toi. Bon, et donc voilà, ma collaboration s'est arrêtée là.
1: La suite est dans le livre grand.
3: Oui.
1: Jamais trop tard, mes années télé et les autres, c'est aux éditions L'Archipel. On va continuer à en parler dans un instant. Nicolas Malabeuf revient dans un instant. On va s'occuper de notre ami Philippe Risoli en archive. Mais d'abord, on va écouter Slimane et Claudio Capeo avec Chez toi. Chez toi, non.

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3: Ah oui, j'ai la chance et le bonheur d'être à côté de Philippe Rizzoli. Philippe, vous avez commencé en ces murs, vos débuts à France Inter en tant que reporter dans l'émission Adrénaline de Jacques Pradel.
4: Exact.
3: Et vous aviez fait un sujet sur Gilbert Montagnier intitulé « Les non-voyants sont-ils aveugles ?»
4: Exact.
3: C'était pas mal. Et alors, Philippe, j'aurais pu dire même Jean-Patrick, puisque à la radio, au début des années 80, on vous demande de changer de prénom puisqu'il y a déjà un Jean-Patrick. Il y a déjà un autre Philippe, pardon. Ouais. Et il y a cette musique qui passe. Jean-Patrick Capdevielle, et donc vous vous appelez Jean-Patrick Rizzoli à ce moment-là.
2: Si ça avait été chez là, on aurait eu Sheila
4: Rizzoli.
2: C'est le dernier qui passait.
4: Tu sais, j'ai souvent fait pile ou face, moi, dans ma vie.
3: Et alors, fin des années 80, vous arrivez sur TF1, vous animez Jeopardy. Et alors, c'était pas toujours évident.
4: J'ai eu d'autres
3: avec les
4: émissions
3: candidats.
4: Avant, mais oui. Jeopardy, on va dire oui.
5: Et pour mener rondement ce Jeopardy, voici Philippe Rizzoli.
6: Colette, on commence avec vous, Colette. Colette, vous venez d'où, vous, Colette?
7: De Maison Lafitte.
6: Oui, vous faites quoi, Maison Lafitte?
7: Rien.
6: C'est déjà bien, Colette.
3: Et alors, dans les années 90, vous êtes à la tête du millionnaire. Il fallait avoir les fameuses trois télés pour tenter de remporter le million. Explosion de joie.
8: Le premier millionnaire du mois de juillet 1995, c'est vous. Vous êtes millionnaire.
3: Je change de femme à partir de soir, il avait dit le candidat. Et alors Philippe, c'était très sérieux, je crois que vous n'aviez même pas le droit de toucher la roue, il y avait un huissier de justice, etc. Et alors, autre jeu culte pendant 10 ans, le juste prix, un 1er avril, vous parlez avec une candidate pendant 10 minutes au téléphone, et en fait c'était votre maman, mais vous ne l'aviez même pas reconnue à ce moment-là.
4: Non.
3: Et alors, un autre jour, un candidat que vous aviez déjà croisé, on a frôlé la cata, il avait failli révéler votre adresse à l'antenne.
9: Je suis ravi.
10: Je vous connais parce que j'ai relevé les compteurs chez vous.
9: C'est pas vrai.
10: 20 rues.
9: 20 rues.
11: Ah non, je le crois pas. Il me dit qu'il est à l'EDFGDF et qu'il est venu relever les compteurs chez moi. En plus. Ah bah, là, je suis clair.
12: C'est moi qui n'avais pas de home jacking.
3: Il s'en est passé des choses sur le plateau du Juste Prix. Un autre jour, vous rangez votre cigarette dans votre poche de pantalon.
4: Oui.
3: Sauf que sans vous en rendre compte, la cigarette crame le pantalon. Votre cuisse est brûlée et vous hurlez à l'antenne. Et enfin, le petit potin, Jean Marais, l'acteur Jean Marais, était fan du Juste Prix.
2: Bah,
3: il vous a même offert une jolie sculpture.
4: Ouais. Oui, alors j'ai reçu un petit mot. C'est surtout le mot « j'ai la sculpture ». Effectivement, j'ai reçu un mot. « Cher Philippe, je vous regarde chaque jour avec joie
3: ».
4: Signé Jean Marais. Avec une sculpture, mais je ne l'ai jamais rencontré. En revanche, celui qui était aussi malade du Juste Prix que lui, je l'ai rencontré. On a fait des interviews croisées, je suis allé sur son plateau. Il voulait même écrire un rôle pour moi au cinéma, c'était Claude Chabrol.
2: Ah oui.
4: Qui arrêtait les tournages et tout pour.
2: Pour regarder le Juste Prix.
4: Trop
2: bizarre qu'il était en tournage, il arrêtait pendant une demi-heure,
4: Mais il arrêtait, regardez.
2: Incroyable.
4: C'est assez étonnant.
2: Vous êtes très bien grand.
3: Vous allez les enfants.
2: Vous êtes un bon invité, grand. Donc restez.
3: Ça, c'est vous. Ça, on peut pas vous dire, vous, grand.
2: Non,
3: petit.
2: Grand, jamais on me le dit. C'est quand même incroyable. Mes amis, dans un instant, on va terminer cette émission. Mais je sais que vous aimez la publicité, c'est une esclave.
3: Ah bah oui, on adore.
2: C'est un bonheur.
4: On adore.
2: Comme comment, quand on s'appelle Philippe Rizzoli, comment est-ce qu'on lance la pub? On dit quoi? On dit.
4: On dit.
2: Ah oui, là, effectivement, vous avez perdu la main.
4: Non.
2: Philippe, faut dire pub, simplement.
4: Bon, on se retrouve un peu de pub, on se retrouve dans 30 secondes.
3: Ouais, on reste là.
2: En étant un peu aimable.
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2: De retour. retour ici, c'est Willy vient déjeuner chez vous. On passe à table tous ensemble le samedi et le dimanche entre midi et 13h. Mais vite, ce sont les 5 dernières minutes. Si, il faut qu'on se dépêche. Alors vite, vite, terminons, passons au dessert avec nos deux invités du jour de cette spéciale. Il nous manque à la télé. Mireille Dumas.
4: Ah, ces émissions publiques, ça va.
7: On fait tout.
2: Ça va, Philippe, depuis tout à l'heure?
4: Ah, je suis en pleine forme.
2: Oui, ça se voit, ça se voit.
4: Là, ça y est, j'ai commencé, nous, on est des diesels. Donc, voilà. On rentre dans le...
2: Dans trois minutes, on part, donc Philippe se réveille. Ça fait plaisir. Mireille. Alors, Mireille, je l'ai dit en débutant l'émission, vous n'êtes pas à la retraite, bien au contraire. Déjà, vous êtes extrêmement présente sur les réseaux sociaux, sur YouTube, par exemple. C'est quoi cette chaîne? Alors, on peut y retrouver quoi?
13: Eh oui, c'est une chaîne où je publie au moins trois archives d'entretien déjà qui ont eu lieu dans les années passées, on va dire, et puis une intégrale chaque week-end maintenant, et chaque mois je retrouve, et c'est ce que j'aime beaucoup faire, une personne, un invité que j'ai eu
3: des anciens témoins.
13: 30 ou 40 ans auparavant, et c'est génial parce qu'on voit non seulement l'évolution de la personne, mais en même temps l'évolution de la société, puisque moi ce qui m'a toujours intéressé quand même, en dehors de parler d'intimité, c'est aussi ce qui se passe dans la société.
2: Il y en a qui, je sais pas, parmi tous vos invités, qui vous ont dit, je pensais pas que j'allais dire tout ça, tu m'as fait dire de ces choses, hein, Mireille.
13: Ah, beaucoup, souvent. Temps, bah oui, souvent oui, parce qu'on est dans quelque chose de. Et moi, je fais attention, justement. Ouais. Je fais toujours attention, parce que quand on est dans la confiance, parfois, on oublie aussi qu'il y a les caméras, où maintenant, vraiment, ça n'a plus rien à voir avec les années passées, avec il y a, on veut dire avant les réseaux, c'est-à-dire avant 2000. C'est-à-dire que maintenant, vous le buzz, vous dites une phrase, elle est reprise en boucle, elle circule, etc. Donc, quand même, je suis assez. Je dis toujours de penser, qu'on se confie, mais que pour autant, il va y avoir. La diffusion. Donc, je monte. Donc, j'arrive, je fais du montage.
2: Attention.
13: Parce que je veux pas que vous êtes tellement. Elle ça va être repris, évidemment. Ça va buzzer grave. Ça va buzzer grave. Attention, je vous ai à l'œil. Si vous coupez.
4: Justement, je monte.
13: Non, mais le montage est essentiel pour ce genre de confidence.
2: Comment s'appelle la chaîne YouTube alors, Mireille?
13: Elle s'appelle Mireille. Enfin, il suffit de. Non, c'est. Vous tapez Mireille Dumas, vous allez sur la. Vous tombez sur la chaîne. Voilà. Et effectivement, je la fais en partenariat avec Lina. Et ce qui marche très bien, je tiens à vous le dire, c'est Facebook. Facebook, on a beaucoup.
3: 400 000 abonnés.
2: Bientôt, vous allez en avoir plus. Parce qu'il y a tous les abonnés de Youpi Lévi avec Willy Rovelli qui vont venir chez vous. Ça vous fera encore plus de monde. Philippe, vous, c'est le théâtre depuis quelques années. Là, de toute façon, quand on réécoute tous les extraits du millionnaire du ce prix, on voyait le comédien. Enfin, pardon. C'était plus comédien qu'animateur déjà.
4: J'espère les deux, mais j'adore être sur scène, j'adore le contact avec le public. Curieusement, il y a pas mal d'auteurs qui m'envoient des pièces à lire.
2: Alors pourquoi curieusement, arrêtez de vous rabaisser,
4: j'ai un petit peu de tout, et là il y en a une qui retient mon attention et que je vais essayer de monter. Deux hommes qui se retrouvent dans un appartement. Donc, c'est une pièce à deux.
2: Appartement.
4: sauf que les deux pensent être dans leur appartement et pensent y retrouver leur femme, mais qui est la même personne.
2: C'est pas mal, c'est drôle, ça.
4: Et donc, ça va être toute une discussion entre les deux mecs.
2: Ah, j'aime bien ça. C'est un projet
4: C'est un projet, oui, j'espère qu'il va pas trop tarder à arriver. C'est une pièce qui a été écrite par Jérôme de Verdière, vous savez.
2: Très bien, qu'on voit beaucoup
3: sur Paris Première.
4: Qui me l'a écrit un peu sur mesure.
2: Ça va être super. Ça va
13: et on lui souhaite de pouvoir la monter.
2: C'était pour vous faire plaisir,
4: appel à Mireille Dumas, puisqu'elle monte.
13: Bien sûr.
2: Mireille.
13: On se croirait aux grosses têtes. Voilà. Je voudrais pas faire de concurrence.
2: Ma chère Mireille, là, il nous reste une petite minute. Là. C'est combien? Une minute? Il nous reste 2 minutes. Il nous reste 2 minutes.
4: Allez. 2 minutes.
2: Mais. Mireille, vous interviewez Philippe. Si vous aviez une question à poser à Philippe, et Philippe, vous répondez. Vous défilez pas. Allez, Mireille. Débrouillez-vous. À part quelle heure il est, s'il vous plaît. Creusez-vous un peu la tête.
13: Non, mais je voudrais savoir.
4: Qui êtes-vous?
13: Philippe, oui. Qui êtes-vous? Où allez-vous? Que pensez-vous?
4: Et Dieu dans tout ça.
13: Exactement. Non, mais aujourd'hui, vous êtes plutôt apaisé. Vous êtes en manque, vous êtes, alors, je ne sais pas.
4: Suis-je un homme heureux, comme disait William Scheller? Oui, je pense être un homme heureux, je suis comblé. J'aime...
13: Pas aigri.
4: Ah, pas du tout.
7: Non, on le voit dans le livre. Dans le livre, c'est très clair qu'il n'y a absolument pas d'aigreur.
4: Pas du tout, j'espère faire encore un peu de théâtre, être invité de temps en temps par Willy Revelli et d'autres, et donc ça m'amuse.
13: On va se faire un retrouve.
4: Et je regarde toujours la télévision avec autant de plaisir, les petits nouveaux qui arrivent.
3: Votre programme préféré?
4: Je vois leurs forces, je vois leurs défauts. Là pour l'été?
3: Oui, pour l'été ou en général, est-ce que vous aimez regarder chez vous?
4: Eh bah tiens, je vais regarder Fort Boyard cette année.
7: Ah, il est bon. Pourquoi il va regarder Fort Boyard? Pourquoi?
4: Parce que d'abord, je veux voir la nouvelle mouture avec Cyril Ferraud.
7: Et pourquoi
4: ça,
7: aussi?
4: Ça me fera plaisir parce que je veux voir quelles sont les personnes qui s'en frottent.
7: Parce qu'il est venu. On vous en dira pas plus. Ah. Mais vous allez voir Philippe Risoli comme vous ne l'avez jamais vu.
3: Promet.
7: Mireille, on vous attend à Fort Boyard. Elle n'a pas envie de venir.
3: En tout cas, l'interview de Mireille en une minute, c'était beaucoup mieux que vous.
7: Oui. C'est moi, ouais.
3: En une minute, elle a fait mieux.
13: Pas Mazo, pour aller à Fort Boyard.
7: Merci infiniment. Merci mille fois.
4: Merci, Mireille.
7: Sur YouTube, vous tapez Mireille Dumas, vous tomberez sur la chaîne YouTube de Mireille Dumas ainsi que sur la page Facebook. Et Philippe Risoli, le livre s'appelle Jamais trop tard, mes années télé et les autres chez l'Archipel. Et donc, très bientôt au théâtre, voilà. On a fait cette émission juste pour vous dire qu'on vous aimait.
3: On vous aime.
4: Et qu'on était aussi.
7: Très très très heureux de vous voir.
13: Youpi la vie.
4: Bravo,
13: voilà, on aime la vie tous.
7: Mais voilà, youpi la vie et puis c'est tout.
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7: Et ben voilà, c'est fini.
3: Oh non, la barbe, c'est pas possible.
7: Passez une belle journée dans un instant. Ma France week-end version économie. Et nous, on se retrouve demain. Il est 13h.
20: Bonjour à toutes et tous, bienvenue dans Ma France Week-end. Le samedi, l'équipe de Paris-Ci, les économies, est mobilisée pour votre pouvoir d'achat. Alors dans 5 minutes, on va s'occuper de nos enfants ou petits-enfants pendant les vacances. Aide, activité, culture, centre de loisirs ou stage, on va tout vous dire. Mais d'abord, l'actu de ce samedi. Bonjour Cyril Ardot.
21: Bonjour Valère, bonjour à tous. 13h, il est donc l'heure de ne pas sortir de chez soi. La France a très chaud ce week-end. 60 départements en vigilance orange, près de 41 millions de personnes concernés par la canicule. Un épisode étendu, durable et intense. 39 degrés attendus localement aujourd'hui, jusqu'à 41 degrés demain. Météo France envisage de déclencher l'alerte rouge, le plus haut niveau pour certains départements. Et Guillaume Fariol, ça ne se fera pas au hasard, il y a en fait de nombreux critères.
22: D'abord les températures maximales et minimales, la durée de la canicule, l'humidité aussi, des seuils propres à chaque département. Ils sont fixés en fonction des canicules passées et du niveau d'acclimatation du territoire, c'est-à-dire s'il est plus ou moins habitué à connaître des épisodes de chaleur. Le nord, par exemple, passera plus facilement en rouge que les Pyrénées-Orientales. D'autres critères entrent en jeu, les passages aux urgences, les consultations chez SOS Médecins ces derniers jours, notamment la décision finale est prise en concertation entre Météo France, les autorités sanitaires et les préfectures. Un passage en vigilance rouge, c'est le signe d'une canicule extrême, explique Météo France, exceptionnel par son intensité, par sa durée et par son impact sanitaire sur l'ensemble de la population. Les risques concernent aussi les personnes en bonne santé.
21: Explication de Guillaume Fariol. Et c'est dans ce contexte que le Premier ministre a convoqué une partie de son gouvernement. Réunion de crise toujours en cours à 7h. Et face à cette chaleur, de nombreux événements sont interdits un peu partout en France. À l'image du marathon du Vignoble dans le Bas-Rhin, de toutes les manifestations sportives dans le Lot-et-Garonne et à Mont-de-Marsan dans les Landes. Concernant la fête de la musique demain, la ministre de la Culture Catherine Pégard appelle à une extrême vigilance tout en laissant la main aux préfectures et aux mairies. Dans ce contexte, 10 départements sont placés cet après-midi en vigilance orange pour un risque d'orage. L'Aisne, les Ardennes, l'Aube, la Côte d'Or, la Marne, la Haute-Marne, la Meuse, la Nièvre, la Seine-et-Marne et l'Yonne sont concernés. Seule l'Aisne n'est pas touchée par la double vigilance orange aux orages et à la canicule. Et hier soir, deux hommes ont été légèrement blessés à Fampoux, près d'Arras, dans le Pas-de-Calais, après avoir été frappés par la foudre. Et puis, 3 départements présentent un risque élevé de feux de de forêt selon Météo France. Il s'agit du Var, du Vaucluse et de l'Allier. Les conditions météo aggravent significativement le risque de départ et de propagation. Demain, l'Allier repassera en risque modéré. Dossier complet sur cet épisode caniculaire à retrouver sur notre site et sur notre application ici.fr. Près de 3 ans après le début du scandale et 75 ans après les premiers faits, une étape importante dans l'affaire Betarame. La commission d'enquête indépendante sur les violences commises dans cet établissement catholique des Pyrénées-Atlantiques vient de remettre son rapport. 12 mois d'enquête, plus de 130 personnes auditionnées, 37 auteurs identifiés et un constat de violence systémique d'une exceptionnelle gravité selon le président de la commission, Jean-Pierre Massias.
0: Je pèse les mots que j'emploie. Nous sommes dans cette commission un certain nombre à avoir travaillé sur des violences de masse. Certaines violences qui ont été perpétuées dans ces murs sont des violences qu'on peut assimiler à du sadisme ou de la torture. Les violences qui se sont passées ici ne sont pas des violences isolées. Ce sont des violences systémiques. Systémique, ça veut dire que les gens

0: familles, à leurs enfants. C'est une sorte de bombe à fragmentation.
1: Et la commission va remettre à l'Assemblée nationale début juillet des recommandations. La commission qui recommande à la congrégation de prendre en charge le suivi psychologique et d'accorder des réparations financières aux victimes de violences physiques et pas seulement aux victimes de violences sexuelles comme c'est le cas aujourd'hui. On passe au rugby avec la demi-finale du championnat de France ce soir. Qui du Stade français ou de Montpellier rejoindra Toulouse en finale? Match à guichet fermé entre deux formations qui se sont fait peur. Se maintenant de justesse au sein de l'élite la saison passée. Le centre montpelliérain Arthur Vincent estime que son équipe a un avantage après avoir terminé deuxième de la saison régulière.
2: L'objectif, c'était de se qualifier directement en demi-finale, puis couper en famille jusqu'au jeudi. Donc ça a été, le mot d'ordre, ça a été ça. D'abord de couper, de souffler physiquement, mentalement, et de faire un maximum de fraîcheur. Et après, arriver avec beaucoup d'appétit, tous très, très excités, très, très impatients pour cette demi-finale.
1: Et Montpellier, Stade français, le coup d'envoi, c'est donc ce soir à 21h05.
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1: Et la suite pour vous cet après-midi, c'est Valère Courrère, par ici, les économies.
5: Bonjour et bienvenue dans votre magazine Ma France, par ici, les économies. Vous connaissez désormais notre objectif. Chaque semaine, vous redonnez du pouvoir d'achat. Et aujourd'hui, on va s'occuper de nos enfants ou de nos petits-enfants pendant les vacances, les aides, les activités, les sujets culturels, les centres de loisirs, les stages. On va tout vous dire avec notre invité. Bonjour Catherine Acouboisiz.
6: Bonjour Valère.
5: Vous êtes responsable du service société pour le magazine Parents. Je vous propose pour commencer de répondre à cette première question. C'est Marcel qui m'a écrit sur mon mail, paricideseconomies@radiofrance.com. Je le lis. Vous organisez une émission pour occuper nos vacances pendant l'été, plutôt celle de nos enfants. J'imagine quand on part pas ou trop peu. Est-ce que ce n'est pas toujours pareil, des idées au rabais pour les moins bien lotis? Voilà la question de Marcel. Moi, je l'ai retenue parce que je trouve qu'elle a le mérite d'être... cache tout de suite. Qu'est-ce que vous lui répondez?
6: On rentre dans le sujet tout de suite. Alors, c'est vrai qu'il y a beaucoup de parents qui culpabilisent de pas pouvoir forcément payer des super vacances à leurs enfants. Toute notre communauté chez Parents voit passer sur Instagram des mamans globetrotteuses qui vont aux quatre coins du monde. En vérité, quand on s'intéresse un peu plus en détail à leurs témoignages, on se rend compte que les enfants, même si on les amène à la muraille de Chine, ils vont fixer sur une colonie de fourmis. Et finalement, le plus simple, c'est parfois le mieux. Donc, pas de culpabilité par rapport à ça. Et non, c'est pas forcément au rabais, c'est simplement des choses peut-être plus simples, mais qui finalement font très très plaisir aux enfants.
5: Ce que vous nous dites, et ça c'est un bon point côté pouvoir d'achat, c'est que finalement, pour nous, adultes, parents, grands-parents, on peut avoir un regard différent sur les vacances idéales. Ce ne sont pas les mêmes vacances, des vacances idéales pour des parents ou des enfants.
6: Exactement, je crois qu'il faut se mettre à hauteur d'enfant sur ce sujet. Ça va permettre de décompresser déjà pas mal et se rendre compte que vraiment, le plus simple, c'est vraiment parfois le mieux. Et voilà, pas de culpabilité, on peut aller dans des choses très très simples.
5: Notre experte aujourd'hui, donc Catherine Acouboisiz, responsable du service société pour le magazine Parents. Dans cette émission, on va essayer donc de vous aider, hein, vous qui allez peut-être devoir gérer pas mal de temps à la maison avec vos enfants, travaillant aussi parfois. Bref, on va essayer de tenir pendant ces deux mois de vacances scolaires, c'est quand même assez long. Catherine, beaucoup de parents ont le sentiment qu'il faut donc partir loin pour que les enfants passent de bonnes vacances. Vous nous dites, c'est pas forcément le cas, mais alors à contrario, est-ce qu'on peut vraiment passer des super vacances en restant deux mois à la maison?
6: Alors, je pense que c'est vraiment une question d'ambiance là à mettre avec les enfants et okay. qu'on peut leur faire construire des souvenirs très très beaux tout en restant à la maison du moment qu'il y a une bonne ambiance.
5: Alors, une ambiance, ça veut dire il faut s'investir.
6: Ouais. Alors le il faut, c'est pas un mot qu'on utilise beaucoup chez parents et en général ça heurte un petit peu les parents quand ils entendent ça, mais disons que il faut vraiment, je le redis, j'arrive pas à dire autrement, mais enfin,
5: c'est mieux d'eux
6: voilà, essayer d'être détendu, essayer de ne pas se stresser avec ça et de faire simple. Donc il y a des activités à faire près de chez soi facilement. On peut aller à la piscine.
5: Ouais, j'allais dire quoi par exemple?
6: Voilà, ouais. C'est ça. On peut faire très simple. Donc la piscine municipale, si elle est en extérieur, c'est encore mieux avec des toboggans. Le parc, ça peut être tout simplement faire une balade à vélo. Si fait très très chaud, que c'est la canicule, pourquoi pas aller au cinéma? Voilà, alors sur deux mois, ça paraît comme ça très court, mais si on construit bien son petit planning, on peut arriver à faire quelque chose de très sympa.
5: Alors c'est exactement ce qu'on va essayer de faire, c'est de vous donner à vous qui nous écoutez des idées, des astuces pour réussir ces vacances, même si vous ne partez pas, ou si vous ne partez pas deux mois, ce qui est quand même le cas de la plupart des gens, on va dire.
6: Et oui, deux mois de vacances, c'est assez rare. Alors sauf quand on est enseignant, il y a toujours l'exception des enseignants, mais même eux, ils ont du travail et puis.

0: Ils ont besoin de souffler.
1: Bien sûr.
0: Donc même eux, ils ont besoin de ces conseils-là. Il y a un vrai gap entre les calendriers là.
1: Vous parliez de planning. Est-ce que vous recommandez, disons, est-ce que vous conseillez d'organiser les choses? C'est-à-dire si on passe vraiment nos 3 semaines de vacances communes avec les enfants à la maison parce que le budget est trop serré, qu'on partira pas cette année. Ça concerne du monde et encore cette année, notamment avec l'augmentation des coûts de la vie, etc. Est-ce que vous conseillez de faire un planning, d'organiser? Parce que ce cadre aussi, ben, ça aide les enfants à se situer.
0: Oui, je crois que c'est important, surtout pour les plus petits, qui n'ont pas forcément une vision du temps encore très structurée. Donc ça peut aussi leur provoquer un peu d'angoisse et ça peut faire monter assez vite la pression à la maison. Donc pourquoi pas faire un planning, l'afficher un peu comme dans un centre de loisirs en fait, hein, et vraiment essayer d'organiser tout ça au mieux en demandant de l'aide. Enfin, je pense qu'on va en parler aussi, mais en trouvant des relais et en organisant au mieux les choses. Oui, je pense que c'est une très bonne idée de faire un planning et de l'afficher, d'en faire quelque chose de ludique en fait.
1: Il y a aussi des solutions de garde, hein, bien sûr. C'est-à-dire, on n'est pas forcément obligé, tenu ou en tout cas en capacité aussi de garder les enfants à la maison pendant ces 2 mois. Là, il y a différentes solutions, notamment les centres de loisirs.
0: Oui,
1: il y en a à peu près partout en France.
0: Oui, je crois que c'est crucial qu'on parle des centres de loisirs. Ouais. Il y en a partout en France. Donc, soit c'est la municipalité qui gère, soit ce sont de grandes associations comme Famille Rurale, par exemple. Et c'est vrai que les centres de loisirs, eux, ils ont à cœur de vraiment divertir les enfants. Ça ressemble à des vacances. Souvent, il y a des thématiques sur la semaine, il y a des veillées, il peut y avoir une journée de fête, des sorties un peu plus loin. Donc, je crois qu'il faut pas négliger les centres de loisirs parce qu'on n'y pense pas forcément. On peut aussi s'adresser aux centres de loisirs, par exemple, de la commune des grands-parents. Si on a la chance d'avoir des grands-parents qui se portent volontaires pour garder les enfants, ça peut les changer un peu de centre de loisirs. Je pense aux enfants qui y vont déjà toute l'année.
1: Ah oui, pas mal.
0: Pour leur changer un peu de cadre, en fait, pourquoi pas. Ou si on a la chance de télétravailler à la campagne ou ailleurs, à une autre adresse. Du moment qu'on a une adresse, on peut aller vers ce centre de loisirs. Alors, le tarif va peut-être être un petit peu différent parce qu'on n'est pas résident à l'année, mais ça peut rester intéressant d'aller voir ces centres-là aussi.
1: Centre de loisirs, c'est vraiment une option. Pour le coup, côté budget, en général, c'est accessible. C'est indexé aussi souvent sur les revenus.
0: Oui, c'est indexé sur le quotient familial. Donc là, c'est vraiment la CAF qui vous dira. Mais ça reste le plus avantageux. C'est parfois, en fonction des endroits, il y a vraiment de belles sorties organisées. Je précise aussi, parce qu'on le sait peu, mais que les collégiens peuvent être accueillis en centre de loisirs jusqu'à 12-13 ans. Ça dépend des communes. Là aussi, il faut se renseigner parce que c'est encore un âge entre 10 et 13 ans. On a du mal à les laisser en autonomie. Et même s'ils ne sont plus à l'école primaire, ils peuvent se diriger vers les centres de loisirs.
1: Bon, là, il est encore temps. Enfin, il est déjà un peu tard, mais on peut taper à la porte si on n'y avait
0: pas pensé. Oui, je crois. C'est vraiment à voir en fonction de chaque situation. Mais normalement, on peut encore inscrire les enfants. Il y a aussi des dispositifs de vacances apprenantes dans certains établissements scolaires, donc école, collège, lycée. Là aussi, il faut se renseigner un petit peu sur sa zone.
1: Bon, la commune, le moteur de recherche, appeler à droite, à gauche, parler à l'école, enfin, il faut y aller à fond.
0: À fond, service jeunesse de la ville, vraiment un bon contact pour trouver tout ce qui peut se faire autour de nous.
1: Là, il est encore temps. On va parler aussi des stages d'été, parce que beaucoup d'associations, des entreprises proposent aussi des stages avec des tarifs plus ou moins accessibles. Avant ça, il existe des aides aussi pour occuper les enfants, pour les faire garder. Vous pouvez faire le point.
0: Alors, en fait, il y a 2 aides qui existent. Donc, il y a l'aide aux vacances enfants, l'AVE, et l'aide aux vacances famille, l'AVF. Okay. Et donc, ça, normalement, les parents qui y ont droit sont directement informés via leur espace CAF.
1: Okay.
0: Et ça permet de, parfois, d'aller jusqu'à prendre en charge 70% du coût du séjour. Donc, c'est quand même important pour les parents qui voudraient envoyer leur enfant en colo. Mais ça concerne ceux qui ont un quotient familial inférieur ou égal à 800 euros. Donc c'est une partie des gens. Il y a aussi un autre dispositif qui existe, alors j'ai pas noté la date, mais qui existe depuis quelques années, qui s'appelle le Pass Colo. Donc c'est pour les enfants de 11 ans. Là c'est très précis, donc là il s'agit cette année des enfants qui sont nés en 2015. Et là aussi il y a des critères d'éligibilité en fonction du quotient familial. Et on reçoit normalement une notification dans son espace CAF. Donc vérifiez bien ces infos-là sur vos espaces.
1: Vérifiez bien, et puis c'est des sujets dont j'ai eu l'occasion de parler dans ma chronique Par ici les économies sur ici.fr. Vous avez toutes ces infos, tous les liens, et il faut vraiment pas hésiter parce qu'il y a beaucoup de Français qui passent à côté des aides auxquelles ils ont droit. Au niveau des stages organisés par le privé, associations, entreprises, il y a à peu près toutes les disciplines qui sont concernées, culturelles, artistiques, sportives. Est-ce qu'il y a certains stages qui coûtent moins cher que d'autres? Est-ce qu'il y a des bons plans?
0: C'est difficile de répondre comme ça, mais ce que je vois en faisant des recherches, et ce qu'on a fait sur parents en faisant des recherches sur ces sujets, c'est que en général, les associations sportives ou culturelles de la commune sont quand même moins chères que les structures privées, donc c'est pas une surprise. Donc c'est pas mal d'avoir le réflexe d'aller vers les clubs sportifs que les enfants fréquentent déjà l'année, qui organisent parfois des stages d'été en fait sur un sport ou de découverte d'autres sports, et c'est un bon moyen de tester une activité aussi ludique qui sera peut-être récurrente l'année d'après. Donc je crois qu'on voilà, il faut aller taper de ce côté-là. Il y a aussi, je pense, au pass culture qu'on n'a pas évoqué pour les plus grands, parce que les ados aussi ont envie de sortir même s'ils sont tout seuls. Donc ça, c'est aussi important d'aller revoir ces offres-là. À partir de 15 ans, il y a des offres gratuites de spectacles. Voilà.
1: Et beaucoup de spectacles aussi, en tout cas de spectacles parfois l'été, des activités culturelles, je pense au théâtre, des concerts de plein air, du cinéma de plein air, des musées aussi.
0: Oui,
1: il y a toute une offre culturelle pour les jeunes.
0: Je crois qu'il faut un peu se transformer en touriste un peu de sa région, de son quartier même, et ne pas hésiter à lire la presse locale et puis aller se renseigner en mairie et aller regarder un petit peu partout tout ce qui se fait. Avec les réseaux sociaux, on trouve les informations aussi facilement. Mais c'est vrai qu'il y a beaucoup de choses, donc on prend le sac à dos, on prend le guide du coin et puis on se lance.
1: Et puis il y a tout ce qu'on peut faire à la maison, notamment quand il fait très chaud, on a envie de rester plutôt à la maison au frais le plus clair de la journée. On n'est pas obligé non plus tout le temps de barouder, parce que c'est aussi fatigant, notamment quand on est chez les grands-parents. Qu'est-ce que vous conseillez, ou quelles idées d'activités à la maison vous pouvez nous donner pour nous inspirer là? On est en train de préparer les plannings, ça y est.
0: D'accord. Alors je crois qu'il faut faire assez simple. Encore une fois, on n'a pas tous vocation à se transformer en animateur de centre de loisirs, donc le mieux c'est peut-être d'associer les enfants, surtout si on a soi-même encore du travail à faire, ou si on est un peu dans une phase entre deux, en tout cas. Donc les associer à de la cuisine, les associer à du jardinage, pour ne pas avoir tout le temps à être animateur, mais plus à les associer. Moi, je trouve qu'une bonne idée aussi, c'est d'essayer, comme je disais un petit peu tout à l'heure, de mettre une thématique sur la semaine, de se dire, cette semaine, je sais pas, on va travailler, entre guillemets, on va parler des oiseaux, par exemple, on va faire quelque chose sur les oiseaux, donc on va les observer, on va les dessiner, on va en bricoler un, on va regarder un documentaire sur les oiseaux. Enfin, donner une thématique, ça peut donner quelque chose de sympa. Et puis après, on peut revenir à des choses que nous, on faisait en tant qu'enfants dans les années 80. Faire des gâteaux, les vendre dans le pâté de maison, des petits bouquets de fleurs. Je crois qu'il ne faut pas hésiter, et les enfants sont friands de ces idées-là. Faire des cabanes, être vraiment dans une optique, se mettre à hauteur d'enfant. Donc ça peut être aussi leur suggérer d'organiser un spectacle. Ça peut leur prendre toute une semaine, de faire des costumes, des décos, et de dire le vendredi soir, on viendra tous regarder, par exemple, ou faire une expo avec des dessins, avec du bricolage. Enfin, il faut faire très simple. Souvent, quand les enfants s'ennuient, simplement leur demander qu'est-ce que tu aimerais inventer. C'est juste cette petite phrase-là qui est très bonne, que les psys nous donnent souvent chez parents. Elle déclenche en fait la créativité, et puis voilà. Et puis pas hésiter non plus à les laisser s'ennuyer, parce que c'est important de s'ennuyer pendant les vacances, de chiller, comme on dit.
1: Absolument. Et puis parmi les bons plans, il y a aussi des associations qui proposent des lieux d'échange, de partage. Bonjour Vanessa Botella.
2: Bonjour.
1: Vous êtes coordinatrice du Café des Familles à Bordeaux, dans le quartier du Bacalan, c'est ça?
2: Oui, tout à fait.
1: Qu'est-ce que c'est un Café des Familles?
2: Alors, nous, on est un café, avant tout, et on est un lieu de vie où les parents peuvent venir avec leurs enfants, boire un café, manger une petite crêpe, et notre espace, il est dédié aux enfants. C'est-à-dire que les espaces sont définis pour que les enfants puissent évoluer en toute liberté, jouer, et voilà.
1: C'est déjà, kids friendly, comme on dit, donc c'est-à-dire les enfants sont les bienvenus, et c'est pensé autour d'eux. Et d'ailleurs, il y a tout un programme d'activités dans ce café des familles, Vanessa.
2: Oui, tout à fait. On a un programme mensuel où chaque jour, on propose des animations le matin, l'après-midi. Ça peut être de l'éveil artistique, ça peut être de l'éveil pour les tout-petits de 0 à 3 ans, avec des intervenants comme du massage bébé, de la psychomotricité, des choses comme ça.
1: Et est-ce que ça coûte cher de venir boire un café chez vous? Est-ce qu'il faut être adhérent? Comment ça marche?
2: Alors, pour venir juste boire un café, non, c'est gratuit. Donc on est ouvert à tous, sans distinction. Et si les gens veulent participer à un atelier, il faut devenir adhérent. Et pour l'adhésion, c'est 28 euros sur une année entière. Donc non, c'est pas très cher.
1: Voilà, encore une fois, le secteur associatif qui a plein à la fois d'audace, de solidarité et de bon sens. Donc là... Un café des familles à Bordeaux, et vous êtes ouvert pendant l'été?
2: Oui, on est ouvert tout le mois de juillet.
1: Eh ben voilà, on sait donc quoi faire si on est dans le coin. Et puis sinon, on peut chercher. Il y en a d'autres sans doute en France qui proposent ce type d'activité. Ça s'appelle d'ailleurs Café des Familles ou autrement, mais ça vaut le coup de se renseigner. Hein.
2: Exactement.
1: Merci beaucoup Vanessa Botella, vous êtes coordinatrice donc de ce Café des Familles à Bordeaux dans le quartier Bacalan. Et puis dans un instant, on va recevoir Anne Pémira, elle est experte en parentalité. Elle a écrit notamment le livre Wonder Parents. Elle va nous donner quelques conseils pour gérer la place des écrans pendant les vacances.

0: Mike and the Mechanics Over My Shoulder sur votre radio locale ici.
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0: En version magazine, le thème aujourd'hui, on voit comment occuper nos enfants, nos petits-enfants pendant les vacances, hein, même si on ne part pas. Je suis avec Catherine Acouboisiz, responsable du service société pour le magazine Parents, et Anne Pémira vient de nous rejoindre. Bonjour Anne.
3: Bonjour Valère.
0: Bienvenue sur votre radio locale ici. Vous êtes experte en parentalité, autrice notamment de Wonder Parents, c'est sorti chez Payot. Qu'est-ce qu'on fait alors pendant les vacances selon vous? Est-ce qu'on bannit les écrans pour éviter de se faire piéger?
3: Alors les écrans, c'est pas un problème en soi en fait. Le problème, c'est quand ça devient l'activité par défaut de toutes les vacances. Et moi, ce que je constate avec les parents, c'est que finalement, ils ont peur de laisser les enfants s'ennuyer. Et donc, c'est pour ça qu'ils proposent des écrans en général, pour pas qu'ils s'ennuient. Or, moi, ce que j'aime bien rappeler aux parents, c'est que finalement, un enfant n'a pas besoin d'être occupé en permanence. Il peut s'ennuyer et ça ne devient pas un problème qui est un problème à résoudre pour le parent. Au contraire, même ce que j'aime rappeler, c'est que l'ennui, c'est la porte ouverte vers la créativité, vers l'imagination. Et donc, au contraire, c'est plutôt profitable pour les enfants d'avoir ces temps un peu en creux pendant les vacances où justement, il n'y a pas d'écran et on peut faire autre chose.
0: C'est entendu, Anne Pémira. Petite question de parents avisés que je suis avec mes trois têtes blondes. Très bien, c'est noté, mais comment on résiste à la pression de l'ennui? Parce que des enfants qui s'ennuient, ça vous met une pression monstrueuse.
3: Et oui, exactement, parce que finalement, on a l'impression que c'est notre rôle de parents de combler tous ces un peu vides. Et puis les enfants, il faut le dire, ils sont doués aussi pour nous amener vers ce qu'ils ont envie de faire. Ça, c'est vrai. Ils nous mettent beaucoup de pression. Donc déjà, je pense que c'est important que quand même les écrans n'occupent pas toute la journée, parce que ce qu'on aime quand on est en vacances avec nos enfants, c'est aussi d'avoir des moments de discussion avec eux, d'avoir des temps de jeu, etc. Et pour ça, moi, ce que je propose aux parents, c'est de poser un cadre clair sur les moments où il peut y avoir des écrans et les moments où il n'y en a pas.
0: Okay.
3: Et ce qui est important, c'est qu'il y ait justement des moments sans et que ce soit plutôt régulier pour que ce soit plus facile à tenir. Parce que, comme vous l'avez rappelé, les enfants, sinon, vont être très bons pour venir négocier. Donc, par exemple, on peut très bien dire, mais pendant les vacances, l'écran, ça commence pas avant 15 heures. Et toute la matinée et début d'après-midi, ce sera pour autre chose. Et là, on peut prévoir une activité si on veut. Puis le reste du temps, les enfants peuvent aussi trouver leurs propres activités.
0: Et on fixe évidemment une limite de temps. C'est-à-dire, il y a des créneaux, des fenêtres de tir. On leur donne la règle. On leur dit, voilà, sur cette période-là, c'est tant de temps. Comme ça, c'est clair pour eux. Ils ont besoin de cette clarté.
3: Alors, c'est sûr que c'est important d'avoir un cadre qui est à la fois clair et qui est cohérent dans la durée. Après, sur le temps, ça dépend un peu des enfants. C'est-à-dire que si vous avez des enfants qui, globalement, dorment bien, mangent bien, jouent, font les sorties avec vous sans difficulté, là, la limite n'est pas vraiment un problème. L'enfant la trouve finalement un peu par lui-même. Pour les enfants qui auraient tendance, justement, à chercher toujours plus d'écran, dans ce cas, oui, c'est bien effectivement de proposer, de mettre ce cadre en disant les écrans, ce sera entre telle heure et telle heure, par exemple, et de ne pas déroger à ça, parce que non pas que ce soit un problème de déroger ou d'être flexible, mais c'est souvent que pour les enfants, c'est plus facile de retenir une règle qui est à peu près la même tous les jours, plutôt que d'avoir des règles un peu changeantes où finalement ils vont plus souvent venir vous voir en demandant, en disant je m'ennuie, je sais pas quoi faire, et là on aura un peu tendance à craquer. Donc Ma préconisation, c'est effectivement des moments sans écran clair et peut-être même à appliquer à soi-même. C'est pas mal aussi pendant les vacances,
0: si on peut,
3: si on a le courage. Parce que ça crée ces temps où, qu'il y ait des activités prévues ou pas, on n'a pas besoin d'être les gentils organisateurs des vacances de nos enfants. Mais en tout cas, il y a des moments qui seront propices à d'autres jeux, à des temps de lecture, des temps un petit peu en creux pour faire autre chose.
0: Eh bien, merci en tout cas pour ces conseils avisés, Anne Pémira. Vous êtes experte en parentalité et je renvoie notamment à cet ouvrage, mais enfin, il y en a d'autres, Wonder Parents, c'est sorti chez Payot. Merci beaucoup, Anne.
3: Merci à vous.
0: Je suis avec Catherine Acouboisiz. Catherine, c'est l'heure de notre quiz, le vrai faux, pour essayer d'avoir les idées claires sur ce sujet. Donc, du temps partagé avec nos enfants cet été, qu'on parte ou pas, qu'on travaille ou non, quelques questions pour y voir clair si jamais on rattrape l'émission là en cours de route ou si on va avoir les idées claires sur le sujet. Alors d'abord, première question, vrai ou faux, les enfants ont besoin de partir loin pour passer de bonnes vacances?
4: Alors faux, sans hésitation. Je crois que l'important, c'est que les habitudes soient différentes et qu'on casse casse le rythme du reste de l'année. Comme je le disais tout à l'heure, qu'on fasse vraiment tout pour qu'il y ait une bonne ambiance. Ça peut être tout simple, aller prendre le petit-déj dehors. Ça peut être faire une boum dans la chambre le soir. Mais vraiment que ça ne ressemble pas au reste de l'année. C'est ça les vacances.
0: On casse le rythme. Vrai ou faux, les centres de loisirs peuvent être financés en partie par la CAF?
4: Oui, vrai. En fonction de votre quotient familial, vous aurez une partie qui sera financée par la CAF.
0: Vrai ou faux, les musées nationaux sont gratuits pour tous les enfants de moins de 18 ans?
4: Oui, c'est vrai, on ne l'a pas dit.
0: Ah, c'est bien,
4: et ça, c'est vraiment important. C'est des endroits en plus qui sont climatisés en général, donc ça peut être une bonne option aussi pour les occuper.
0: Vrai ou faux, certaines communes organisent des activités gratuites pour les enfants pendant l'été?
4: Vrai, il faut se renseigner dans votre service jeunesse pour connaître tout ce qui se passe autour de vous. Il y a des festivals, il y a des stages. En général, il y a pléthore d'événements et il ne faut vraiment pas hésiter à aller voir de ce côté-là.
0: Vrai ou faux, les échanges de garde, la solidarité entre parents, ça peut permettre de réduire les frais de vacances?
4: Alors oui, c'est une tendance très forte qu'on observe chez parents, mais même toute l'année, il y a de plus en plus d'échanges. Les gens ont compris, je crois, que pour élever un enfant, il faut tout un village. Pendant les vacances encore plus. Et donc, c'est important. On peut partager une babysitter, par exemple, avec plusieurs couples d'amis. On peut louer une maison pendant les vacances avec des copains aussi, même en télétravaillant, et partager vraiment cette charge mentale.
0: Merci beaucoup, Catherine Acouboisiz, responsable service société pour le magazine Parents. Merci pour vos éclairages. Cette émission et toutes les autres, vous les retrouvez sur ici.fr. La semaine prochaine, on va prendre un cours non magistral de gestion du budget. Vos questions par ici, leséconomies@radiofrance.com. À suivre, des infos près de chez vous et votre après-midi en musique sur votre radio locale ici.
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7: Vous ne connaissez pas le football gaélique? Eh bien, aujourd'hui, l'occasion vous est donnée de découvrir ce sport irlandais, car Clermont-Ferrand accueille les finales du championnat de France. C'est jusqu'à 17h au complexe des Cézeaux et au stade Le Clancher, et c'est gratuit. Sachez que si vous êtes séduit, le Clermont Gaélique Football Club recrute. Allez donc les rencontrer. Un vide-grenier demain pour acheter le cadeau de la fête des pères si vous ne l'avez pas déjà fait. C'est au Chambon-sur-Lac, dans le centre-bourg, où vous pourrez chiner des objets rétro, des disques, d'anciens jouets, bref, tout ce que l'on peut trouver dans un vide-grenier. Qui plus est, vous pourrez aller vous rafraîchir à la plage. 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

il y a 1000 sirènes de joie sur ton chemin et c'est Julien Clerc qui l'affirme et ça fait du bien. On écoutait Ce n'est rien sur votre radio locale ici. Je vous souhaite un excellent samedi avec nous. C'est Sophie Nolveau pour vous accompagner cet après-midi comme chaque week-end. Vous êtes en train de vous demander ce que vous allez offrir à votre papa demain pour la fête des pères. Eh bien moi je vous offre du sourire et de la musique avec dans un instant Chris Isaac et Blue Hotel. Et tout de suite on accueille Amir avec un titre qui met en lumière la beauté des failles, des doutes et des imperfections. Voici à l'imparfaite.

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2: Hello les runners, aujourd'hui nous sommes avec Julien Vesser, parathlète de la team Salomon. Bonjour Julien.
3: Salut Mathieu.
2: Alors Julien, on te suit bien évidemment dans ce défi de faire l'UTMB. Il y a deux mois, tu as choisi Talam. Le mois dernier, on était dans ta préparation notamment avec des courses. Là, on va attaquer sur le mois de juillet, un mois, grosso modo un gros mois de l'échéance. Qu'est-ce que tu as prévu ?
3: Un gros mois. Donc là, le mois de juillet, il va être consacré en deux parties. La première, début juillet, je vais faire mes recos. Donc je vais aller repérer à Chamonix. On va courir 5 jours et on y passe 6 jours. On met un jour de récup au milieu. Donc on décompose en 5 parties l'UTMB. Et là, je serai avec mes guides. Comme ça, chacun va pouvoir repérer sa portion.
2: Et donc justement, pour repérer, ça a une importance capitale pour toi dans ce défi ?
3: Ouais, clairement, parce que vu comme je vous ai expliqué que j'allais tourner avec de l'âme, là c'est vraiment important de capter dans quelle zone je vais pouvoir switcher. Donc là, je vais prendre pas mal de notes pour avoir un peu tout en tête et déjà savoir où c'est que je prends telle ou telle prothèse.
2: En termes d'accompagnement, comment tu seras aussi accompagné dans ces recos justement et à un gros mois de ce défi?
3: En termes d'accompagnement, comme je disais, là, l'intérêt c'est de repérer avec les guides qui vont chacun faire une portion. Et là, j'ai le support Salomon qui va nous piquer de gîte en gîte. Ils vont nous faire l'assistance. Donc ça va être la première partie du mois de juillet. Et puis dans la seconde, je pars 3 semaines en stage à Tignes. En altitude.
2: Et alors, ce stage à Tignes, important aussi, l'altitude, 3 semaines, c'est ton dernier gros bloc, justement, avant l'UTMB ?
3: Ça va être, oui, l'objet de faire un gros bloc. Après, non, je pense que je vais encore borner une semaine de plus, mais je vais attaquer un peu la redescente en revenant ici. Mais là, l'idée, ouais, c'est de faire un gros bloc. Alors, il y a l'altitude, faire un peu du globule, mais aussi l'intérêt, c'est qu'ici, en Auvergne, on n'a pas des D+ et des moins assez longs pour préparer des épreuves comme l'UTMB, parce qu'il faut savoir qu'il y a une descente à l'UTMB, notamment sur Courmayeur, qui fait 1500 D-. Et nous, en Auvergne, ici, on a 700 maximum d'intrées. Donc là, l'intérêt, ça va être de pouvoir travailler ces portions-là.
2: Ouais, c'est très intéressant ce que tu nous dis là, Julien. Et également, dans le travail de l'UTMB, on sait qu'on va courir de nuit. Est-ce que là-dessus, tu as aussi prévu quelque chose? C'est particulier pour l'alimentation, pour le sommeil. Là aussi, tu t'organises comment?
3: Pour tout ce qui est sommeil, en fait, l'idée là, ça va être... du coup, je pars un peu dans l'inconnu quand même. Et là, l'idée, ça va être de travailler aussi de nuit. On va travailler sur fatigue et tout ça pour le sommeil et aussi pour la gestion. Voir dans la nuit, c'est pas si simple que ça, faut s'y entraîner quoi.
2: Ça c'est sûr. Bon, en tout cas Julien, merci beaucoup d'être venu, on te suivra de près, les chances approchent et en tout cas on te souhaite vraiment beaucoup de chance et beaucoup de courage.
3: Merci.
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0: Vous écoutez ici, c'était l'artiste niçoise Samantha Cotta, dite Santa, avec Recommence-moi. J'espère que vous allez bien, que vous soyez en mode détente ou à fond au boulot. Ce sont vos chansons préférées qui rythment votre après-midi, avec dans quelques minutes Emmanuel Moire et Lionel Richie. Bon samedi.
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1: Très bel après-midi, il est 14h, vous écoutez ici. Toute l'info en France et dans le monde en 90 secondes avec Cyril Ardo.
2: Près de 41 millions de personnes sous la canicule, 60 départements en vigilance orange, 39 degrés attendus localement aujourd'hui, jusqu'à 41 degrés demain. Météo France envisage de déclencher l'alerte rouge, le plus haut niveau pour certains départements. L'organisme météo prévoit un plateau de chaleur entre lundi et jeudi avec des températures extrêmement élevées avant une baisse des températures vendredi. C'est face à cette situation que le Premier ministre a convoqué plusieurs ministres pour une réunion de crise ce matin. C'était en présence notamment de ceux de l'intérieur, de l'éducation, de la santé, des transports ou encore de l'agriculture et de la culture. Aucun membre du gouvernement n'a fait de déclaration à la sortie. Est-ce prudent de maintenir la fête de la musique demain? Sur ce point, la ministre de la Culture, Catherine Pégard, appelle à une extrême vigilance tout en laissant la main aux préfectures et aux villes. D'autres événements, notamment sportifs, ont eux été annulés un peu partout en France. Dans ce contexte, l'Aisne, les Ardennes, l'Aube, la Côte d'Or, la Marne, la Haute-Marne, la Meuse, la Nièvre, la Seine-et-Marne et Lyon passeront dès 16h en vigilance orange aux orages. Tous, sauf l'Aisne, sont déjà concernés par l'alerte canicule. La commission d'enquête indépendante sur les violences commises à Bétaram vient de remettre son rapport à la congrégation religieuse. Après 12 mois d'investigation, elle parle notamment de crimes de masse, de sadisme ou de torture. 37 auteurs sont identifiés. Et puis du rugby ce soir, Stade Français contre Montpellier en demi-finale du championnat de France. Coup d'envoi à 21h05. Le vainqueur sera opposé en finale à Toulouse, qui a battu le Racing 92 hier soir.
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4: La météo de ce samedi, l'Allier et le Puy-de-Dôme sont en alerte orange canicule. Cantal et la Haute-Loire en alerte jaune. Avec des températures élevées pour aujourd'hui. Clermont, Rion, Cournon, Montluçon, 36 degrés attendus pour cet après-midi. Top. C'est pas attendu. Allez, on y va. La météo avec l'Allier et le Puy-de-Dôme qui sont en alerte orange canicule. Le Cantal et la Haute-Loire en alerte jaune. Clermont, Rion, Cournon, Montluçon jusqu'à 36 degrés. Moulins 37, Vichy 38 pour cet après-midi. Et en montagne 26 degrés. Demain, c'est la même journée. Il fera beau, chaud, 37 degrés attendu en plaine, 28 degrés en montagne. Lundi en plaine 38, mardi 39, mercredi et jeudi 31 degrés. Et en montagne, lundi 30 degrés, mardi 32, mercredi et jeudi 31 degrés. Il va donc faire chaud tout au long de la semaine. C'est pas bon, on recommence. Non, non, température pas bonne pour la plaine. Mercredi et jeudi, c'est 38, c'est pas 31. La météo, l'Allier et le Puy-de-Dôme sont en alerte orange canicule. Le Cantal et la Haute-Loire sont en alerte jaune. Clermont, Rion, Cournon, Montluçon jusqu'à 36 degrés. Moulins 37, Vichy 38 et en montagne 26 degrés. Pour demain, il fera toujours beau et chaud. 37 degrés attendus en plaine, 28 en montagne. Lundi, 38 en plaine. Mardi, 39 voire 40. Mercredi et jeudi, 38 degrés. Et en montagne, lundi 30, mardi 32. Mercredi et jeudi, 31 degrés. Il va faire beau et chaud tout au long de la semaine. Et peut-être que le week-end prochain, les températures commenceront à baisser.
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0: petit moment douceur en compagnie de Zucchero avec Senza Unadonna sur votre radio ici. Soyez les bienvenus si vous vous branchez à l'instant en prenant place dans la voiture, en allumant la radio au travail ou à la maison. C'est Sophie Nolveau au micro et je suis ravie de passer ce début d'après-midi avec vous. Dans un instant, des infos près de chez vous, mais juste avant, on accueille les trois chansons françaises à la suite.
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0: Avec Jane Birkin, le duo Obispo Cabrel, mais aussi Alain Souchon.
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0: très nostalgique avec Jane Birkin et ex-fan des 60s sur votre radio ici. Dans une poignée de minutes, je vous emmène à Rome avec Étienne Daho et sans plus attendre, voici des infos près de chez vous.
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3: Un loto ce soir et un demain à la salle polyvalente de Souvigny. Ce soir, c'est à 20h30 et demain, c'est à 14h. Pensez au covoiturage pour vous y rendre car un carton est offert au chauffeur. À gagner de nombreux bons d'achat, bien sûr, les réservations au 06 52 83 30 99. C'est 5€ le carton et 30€ les 12. La saison des feux de la Saint-Jean débute. Voici deux rendez-vous pour ce soir. D'abord au Mont d'Or, au programme 19h déambulation du réveil bourboulien, 21h concert, 21h30 embrasement du bûcher. Sinon, direction Saint-Genès et Champêpe avec à 21h la diffusion de la finale du Top 14 et à 23h le bal animé par Maximum.
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0: Vous écoutez ici, c'était Marc Lavoine et Catherine Ringer avec Qu'est-ce que t'es belle? Avis aux retardataires. Demain, c'est la fête des pères. Il vous reste donc encore quelques heures pour dénicher un petit cadeau, réserver un resto, préparer une jolie surprise ou encore organiser un petit moment en famille. Parce que forcément, le plus beau des cadeaux reste sans doute le temps que l'on partage ensemble. Bientôt 15h et toute l'info en France et dans le monde en 90 secondes. Mais avant, ici, c'est le retour de la musique avec dans quelques minutes Eric Clapton, le dernier single de Impokora. Et il y aura aussi Chico Buarque. Bel après-midi.
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2: Vous écoutez ici, très bel après-midi, il est 15h. Toute l'info en France et dans le monde en 90 secondes avec Cyril Ardo.
3: Il va faire chaud cette semaine. Météo France prévoit un plateau de chaleur entre lundi et jeudi avec des températures extrêmement élevées. Avant une baisse vendredi, l'organisme météo envisage de déclencher l'alerte rouge, le plus haut niveau pour certains départements. 60 départements sont actuellement en vigilance orange. Ça concerne près de 41 millions de personnes. Dans ce contexte, des événements annulés un peu partout en France, à l'image du marathon du Vignoble dans le Bas-Rhin, de toutes les manifestations sportives dans le Lot-et-Garonne et à Mont-de-Marsan dans les Landes. Pour la fête de la musique demain, la ministre de la Culture appelle à une extrême vigilance tout en laissant la main aux préfectures et aux villes. Détail à lire sur ici.fr. Trois départements présentent un risque élevé de feux de forêt selon Météo France. Il s'agit du Var, du Vaucluse et de l'Allier. Demain, l'Allier repassera en risque modéré. Crime de masse, sadisme ou torture. Les conclusions gravissimes de la commission d'enquête indépendante sur les violences commises à Bétaram. Elle vient de rendre son rapport à la congrégation religieuse après 12 mois d'investigation. Elle doit remettre aussi début juillet des recommandations à l'Assemblée nationale. La chanteuse Véronique Sanson reporte un concert prévu vendredi à Haute-Rive dans la Drôme pour des raisons de santé. L'artiste de 77 ans a été hospitalisé fin mai pour une infection respiratoire aiguë. Le spectacle se déroulera le 7 juillet. Les billets reste valable. Et puis, du rugby ce soir, demi-finale de Top 14. Stade français contre Montpellier. Le coup d'envoi, c'est à 21h05. Le vainqueur affrontera Toulouse en finale.
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4: La météo de ce samedi, l'Allier et le Puy-de-Dôme sont en alerte orange canicule. Le Cantal et la Haute-Loire en alerte jaune. Avec des températures élevées pour aujourd'hui, Clermont-Rion, Cournon, Montluçon, 36 degrés attendus pour cet après-midi. Top. C'est pas attendu. Allez, on y va. La météo avec l'Allier et le Puy-de-Dôme qui sont en alerte orange canicule. Le Cantal et la Haute-Loire en alerte jaune. Clermont, Rion, Cournon, Montluçon jusqu'à 36 degrés. Moulins 37, Vichy 38 pour cet après-midi. Et en montagne 26 degrés. Demain, c'est la même journée. Il fera beau, chaud, 37 degrés attendus en plaine, 28 degrés en montagne. Lundi en plaine 38, mardi 39, mercredi et jeudi 31 degrés. Et en montagne, lundi 30 degrés, mardi 32, mercredi et jeudi 31 degrés. Il va donc faire chaud tout au long de la semaine. C'est pas bon, on recommence. Non, non, température pas bonne pour la plaine. Mercredi et jeudi, c'est 38, c'est pas 31. La météo, l'Allier et le Puy-de-Dôme sont en alerte orange canicule. Le Cantal et la Haute-Loire sont en alerte jaune. Clermont, Rion, Cournon, Montluçon jusqu'à 36 degrés. Moulins 37, Vichy 38 et en montagne 26 degrés. Pour demain, il fera toujours beau et chaud. 37 degrés attendus en plaine, 28 en montagne. Lundi, 38 en plaine. Mardi, 39, voire 40. Mercredi et jeudi, 38 degrés. Et en montagne, lundi 30, mardi 32. Mercredi et jeudi, 31 degrés. Il va faire beau et chaud tout au long de la semaine. Et peut-être que le week-end prochain, les températures commenceront à baisser.
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0: On écoutait Queen avec A Kind of Magic. Excellent samedi ici à l'écoute de votre radio. Sophie Nolveau pour vous accompagner dans toutes vos activités du week-end, hein, qu'elles soient ménagères, sportives ou encore divertissantes. Je vous le souhaite en tout cas. Dans quelques instants, on va faire le plein d'infos utiles et pratiques près de chez vous. Mais juste avant, on se détend avec les trois chansons françaises à la suite.
1: Est-ce que les gens naissent qu'au endroit ?
0: Avec Maxime Le Forestier, une nouveauté signée Manon Lisa, mais aussi Nino Ferrer.
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0: Vous écoutez votre radio ici, c'était Maxime Le Forestier avec Né quelque part. Dans un instant, on va retrouver le groupe REM. Ce sera juste après quelques petites infos d'ici.
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2: Demain, les féminines de l'ASM affrontent Blagnac au Michelin dans le cadre des demi-finales du championnat Elite 1. Si vous ne pouvez pas vous rendre au stade, pas de panique. Votre radio préférée ne pouvait pas louper l'événement. Le match, c'est à 17h30 et ici, Pays d'Auvergne vous attend en direct dès 17h15 pour vous faire vivre la rencontre en intégralité. Demain également, c'est le loto des anciens combattants de Cosne d'Allier. C'est à 14h à la salle des fêtes du village. Plus de 400 euros de lot sont en jeu, dont une télé grand écran, un lave-linge, un air fryer ou encore une centrale vapeur. Pour réserver, un SMS au 06 63 61 53 86.
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0: C'est une chanson écrite à New York en 62 et qui a pas mal voyagé, puisque l'artiste australienne Kylie Minogue en a fait un énorme succès en 87. Mais au moment de sa sortie, c'est une chanteuse française qui nous fait découvrir The Locomotion.
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0: Et ce sont les premiers pas de Sylvie Vartan, qui a tout juste 18 ans à l'époque. Ne bougez pas dans quelques minutes, il sera 16h et vous avez rendez-vous avec l'info en France et dans le monde en 90 secondes. Avant ça, on va écouter William Scheller, le nouveau single d'Alex Warren, mais aussi Axel Bauer. Très bel après-midi.
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1: Vous écoutez ici, il est 16h, très bel après-midi. Toute l'info en français dans le monde en 90 secondes, en compagnie de Cyril Ardo.
2: La fête de la musique sera par endroits bien silencieuse. Des événements annulés un peu partout en France, près de Paris, à Argenteuil ou à Nanterre, à Bayonne, entre 13h et 19h, ou encore en Isère, à Bourgoin-Jallieu. La ministre de la Culture appelle à une extrême vigilance, tout en laissant la main aux préfectures et aux villes. Combien de temps cette vague de chaleur va-t-elle durer? Plusieurs jours, répond Météo France, qui prévoit un plateau jusqu'à jeudi, avant une baisse vendredi. 60 départements sont actuellement en vigilance orange. L'organisme prévoit par endroit de déclencher l'alerte rouge. Prudence dans l'est et le nord du pays. À la chaleur s'ajoutent les orages. Vigilance orange qui débute à l'instant dans l'Aisne, les Ardennes, l'Aube, la Côte d'Or, la Marne, la Haute-Marne, la Meuse, la Nièvre, la Seine-et-Marne et Lyon. Il avait cofondé le géant du jeu vidéo Ubisoft avec ses quatre frères. Claude Guillemot est mort hier dans le crash d'un avion de tourisme à La Baule en Loire-Atlantique. Une autre personne a perdu la vie dans l'accident. Un temps d'hommage est prévu aujourd'hui à l'aérodrome où s'est écrasé la pareil. 37 auteurs identifiés, plus de 130 personnes auditionnées, 12 mois d'investigation. La commission d'enquête indépendante sur les violences commises à Bétharram vient de remettre son rapport à la congrégation religieuse. Elle parle notamment de crimes de masse, de sadisme ou de torture. 37 auteurs sont donc identifiés. Et puis, qui rejoindra Toulouse en finale de Top 14 de rugby? Réponse dès 21h05 ce soir avec la demi-finale entre le Stade Français et Montpellier. Match qui se dispute à guichet fermé.
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4: La météo de ce samedi, l'Allier et le Puy-de-Dôme sont en alerte orange canicule. Cantal et la Haute-Loire en alerte jaune. Avec des températures élevées pour aujourd'hui, Clermont-Rion, Cournon, Montluçon, 36 degrés attendus pour cet après-midi. Top. C'est pas attendu. Allez, on y va. La météo avec l'Allier et le Puy-de-Dôme qui sont en alerte orange canicule. Cantal et la Haute-Loire en alerte jaune. Clermont, Rion, Cournon, Montluçon jusqu'à 36 degrés. Moulins 37, Vichy 38 pour cet après-midi. Et en montagne 26 degrés. Demain, c'est la même journée. Il fera beau, chaud, 37 degrés attendus en plaine, 28 degrés en montagne. Lundi en plaine 38, mardi 39, mercredi et jeudi 31 degrés. Et en montagne, lundi 30 degrés, mardi 32, mercredi et jeudi 31 degrés. Il va donc faire chaud tout au long de la semaine. C'est pas bon, on recommence. Non, non, température pas bonne pour la plaine. Mercredi et jeudi, c'est 38, c'est pas 31. La météo, l'Allier et le Puy-de-Dôme sont en alerte orange canicule. Cantal et la Haute-Loire sont en alerte jaune. Clermont, Rion, Cournon, Montluçon jusqu'à 36 degrés. Moulins 37, Vichy 38 et en montagne 26 degrés. Pour demain, il fera toujours beau et chaud. 37 degrés attendus en plaine, 28 en montagne. Lundi, 38 en plaine. Mardi, 39 voire 40. Mercredi et jeudi, 38 degrés. Et en montagne, lundi 30, mardi 32. Mercredi et jeudi, 31 degrés. Il va faire beau et chaud tout au long de la semaine. Et peut-être que le week-end prochain, les températures commenceront à baisser.
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Nicolas Sirkis dit avoir pensé au petit visage de Marguerite Duras, toute jeune, avec ses cheveux courts, lorsqu'il a écrit les paroles de Tes yeux noirs. On écoutait Indochine sur votre radio locale, ici. C'est Sophie Nolvaux au micro, avec de la joie et de la bonne humeur, et de quoi se changer les idées si nécessaire. Michael Jackson nous arrive dans un instant, mais avant, une nouveauté signée Vita, une ballade poignante intitulée « Ça fait mal ».

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2: J'ai l'impression que ce sont des vieilles cartes postales des années 1900 et quelques. On voit en fait que c'est une banque.
3: Ah bah c'était une salle plutôt des fêtes. Il y avait des balles.
4: Une halle au grain.
3: Et c'était la salle de recoupement des élections.
5: Comme il y avait les rues du poids de la ville, c'était peut-être. Ça avait peut-être lien avec ça.
6: Anne-Sophie Simonet, vous êtes passionnée par l'histoire de Clermont-Ferrand. Vous êtes présidente des Amis du Vieux Clermont-Ferrand. Et aujourd'hui, vous allez nous raconter l'histoire de la salle Gaillard. Elle est construite en 1778. À quoi ça sert au départ ?
7: Alors, la construction s'achève en 1780, très exactement. Et le rôle initial de cette grosse bâtisse massive en pierre de Volvic, ce qui n'étonnera pas beaucoup de Clermontois, et d'accueillir le poids de ville et de servir d'entrepôt.
6: Quelques années plus tard seulement, elle change de vie pour la première fois.
7: Alors la salle Gaillard a connu moult vies. D'abord en 1894, elle a été surélevée d'un étage. Il y a eu une halle au fromage, ensuite il y a eu divers commerces, il y a eu pas mal de meetings politiques, parfois agités. Il y a eu des expositions aussi. Moi j'ai un souvenir très spécifique dans cette salle Gaillard, qui remonte au début des années 70. J'avais une dizaine d'années, donc. Ma mère m'avait amené à une exposition de reptiles. Donc, vous avez l'escalier, là. Et en haut de l'escalier, il y avait un vivarium. Et dans ce vivarium, s'agitaient des mètres et des mètres et des mètres d'anacondas. J'en suis restée pétrifiée tout de suite et pendant des jours et des jours.
6: Au tout début du XXe siècle, la salle Gaillard connaît une nouvelle transformation.
7: De 1908 à 1968, elle a accueilli l'école, puis le conservatoire de musique de Clermont-Ferrand. Et en ce temps-là, on disait que les élèves, au dernier étage, là-haut, ils crevaient de chaud. C'était une étuve. Et on comptait les malaises.
6: En 68, le conservatoire de musique, il déménage de la salle Gaillard. J'imagine qu'elle reste un petit peu désaffectée.
7: Alors elle est un peu, oui, un peu oubliée, mais c'est la mairie. Je crois que c'est en 2014 qu'il a réhabilité, restauré et qu'il a ouverte et mise à la disponibilité des Clermontois.
6: Parce que maintenant, il y a des expositions, mais aussi on peut s'en servir pour la louer, pour, oui. C'est ça ?
7: Oui, c'est une salle qui communique avec la vie au quotidien des Clermontois. Et son aspect extérieur austère cache une vie intérieure intense.
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0: Soyez les bienvenus. Vous écoutez ici et Michel Berger avec les Princes des Villes. Dans le prochain quart d'heure, on fêtera la musique et les chansons comiques grâce à l'humour en tube avec Old Delaf et Christelle Cholet. On vous donnera aussi des infos utiles près de chez vous. Ce sera juste après Alain Bachung et le nouveau titre de Charlotte Cardin, The Way We Touch.
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2: Vous ne connaissez pas le football gaélique? Eh bien, aujourd'hui, l'occasion vous est donnée de découvrir ce sport irlandais, car Clermont-Ferrand accueille les finales du championnat de France. C'est jusqu'à 17h au complexe des Cézeaux et au stade Le Plancher, et c'est gratuit. Sachez que si vous êtes séduit, le Clermont Gaelic Football Club recrute. Allez donc les rencontrer. Un vide-grenier demain pour acheter le cadeau de la fête des pères si vous ne l'avez pas déjà fait. C'est au Chambon-sur-Lac, dans le centre-bourg, où vous pourrez chiner des objets rétro, des disques, d'anciens jouets, bref, tout ce que l'on peut trouver dans un vide-grenier. Qui plus est, vous pourrez aller vous rafraîchir à la plage. 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

Mon sourire, c'est Eza sur votre radio ici. La fête de la musique, vous le savez, c'est ce week-end. L'occasion pour beaucoup de chanteurs amateurs de donner de la voix dans les rues, devant un public survolté évidemment. Et dans l'humour en tube, eh bien Fred Ballard va nous prouver que le mot musique rime avec comique, mais aussi avec romantique.

0: on l'utilise trop peu souvent dans les chansons d'amour, mais c'est vrai que se prendre pour époux rime avec voir le loup. Et forcément, on a hâte de connaître la suite.
1: Alors je fais glisser vos bas contre vos jambes longues. 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
2: Ah, vous vous coupez pas les ongles ?

0: Il faut faire un effort.
1: Ah, ça c'est une ode à la femme comme on n'en fait plus. Et heureusement, hein, heureusement qu'avec un peu d'humour et beaucoup de Christelle Cholet, on se libère de certaines rimes. Si la musique est bonne, le rire est salvateur. 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

0: Excellente fin d'après-midi à l'écoute de votre radio locale ici. On écoutait Midnight Oil avec Beds Are Burning. Pour nous emmener aux infos de 17h, un incontournable de D3 et une nouveauté de Charles Doré intitulée Famille ou pas famille.
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1: Vous écoutez ici, très belle fin d'après-midi, il est 17h. Les infos sont présentées par Cyril Ardot.
2: 26 millions de personnes concernées dès demain par l'alerte rouge canicule. Elle sera déclenchée par Météo France à partir de midi. 35 départements touchés de l'ouest et du centre du pays. C'est la première fois qu'une si grande partie du territoire est au plus haut niveau de vigilance. 45 autres départements seront eux en vigilance orange canicule. Prudence actuellement, particulièrement si vous êtes dans l'est et le nord du pays. À la chaleur s'ajoutent les orages. Vigilance orange dans l'Aisne, les Ardennes, l'Aube, la Côte d'Or, la Marne, la Haute-Marne, la Meuse, la Nièvre, la Seine-et-Marne et Lyon. Dans ce contexte, la fête de la musique doit-elle se tenir demain? Le gouvernement interdit l'alcool à cette occasion dans les départements qui sont en vigilance rouge. L'événement est par ailleurs annulé dans plusieurs endroits en France, à Argenteuil ou à Nanterre près de Paris, à Bourgoin-Jallieu en Isère ou encore à Bayonne jusqu'à 19h. 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Et dans le reste de l'actualité, ce samedi, la commission d'enquête indépendante sur les violences commises à Bétarham vient de rendre son rapport à la congrégation religieuse après 12 mois d'investigation et plus de 137 personnes auditionnées. 3 ans après le début de la polémique, 75 ans après les premiers faits, ce sont 37 auteurs qui sont identifiés. Et dans leur rapport, les auteurs parlent de crimes de masse, de sadisme et de torture. Le monde du jeu vidéo français perd l'un de ses pionniers, dit la ministre du numérique après la mort de l'un des cofondateurs d'Ubisoft, Claude Guillemot, à l'âge de 69 ans, dans le crash d'un avion de tourisme hier à La Baule en Loire-Atlantique. Un temps d'hommage est prévu aujourd'hui à l'aérodrome où s'est écrasé l'appareil. Les funérailles de l'artiste britannique David Hockney, célébré aujourd'hui à Londres, le célèbre peintre qui a vécu en Normandie plusieurs années a été inhumé dans la plus stricte intimité familiale. Des cérémonies en hommage à son œuvre sont prévues tout autour du monde et notamment à Paris l'an prochain.
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3: La météo de ce samedi, l'Allier et le Puy-de-Dôme sont en alerte orange canicule, Cantal et la Haute-Loire en alerte jaune, avec des températures élevées pour aujourd'hui. Clermont, Rion, Cournon, Montluçon, 36 degrés attendus pour cet après-midi. Top, c'est pas attendu. Allez, on y va. La météo avec l'Allier et le Puy-de-Dôme qui sont en alerte orange canicule, le Cantal et la Haute-Loire en alerte jaune. Clermont, Rion, Cournon, Montluçon jusqu'à 36 degrés, Moulins 37, Vichy 38 pour cet après-midi et en montagne 26 degrés. Demain, c'est la même journée, il fera beau, chaud, 37 degrés attendus en plaine, 28 degrés en montagne. Lundi en plaine 38, mardi 39, mercredi et jeudi 31 degrés et en montagne lundi 30 degrés, mardi 32, mercredi et jeudi 31 degrés, il va donc faire chaud tout au long de la semaine. C'est pas bon, on recommence. Non, non, température pas bonne pour la plaine. Mercredi, jeudi, c'est 38, c'est pas 31. La météo, l'Allier et le Puy-de-Dôme sont en alerte orange canicule, Cantal et la Haute-Loire sont en alerte jaune. Clermont, Rion, Cournon, Montluçon jusqu'à 36 degrés, Moulins 37, Vichy 38 et en montagne 26 degrés. Pour demain, il fera toujours beau et chaud, 37 degrés attendus en plaine, 28 en montagne. Lundi 38 en plaine, mardi 39 voire 40, mercredi et jeudi 38 degrés et en montagne lundi 30, mardi 32, mercredi et jeudi 31 degrés. Il va faire beau et chaud tout au long de la semaine. Et peut-être que le week-end prochain, les températures commenceront à baisser.
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Sur votre radio locale, ici, on écoutait Bernard Lavillier et Nicoletta avec Idées Noires. Et les idées, je vous les souhaite lumineuses et inspirantes aujourd'hui pour trouver le cadeau parfait pour fêter votre papa ce dimanche. C'est Sophie Nolvo avec vous. Et dans la suite de notre playlist, on va retrouver l'artiste italien Paolo Conte et le carpentracien Christophe Maé avec La Lune.

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2: Nous sommes à Châtel-Guyon aujourd'hui en compagnie de Pascale Lechiffre, présidente de Tous en scène à Châtel-Guyon, et de Sabine Griol, la directrice du théâtre. Pascale, parlez-nous un peu de cette association, s'il vous plaît.
3: Tous en scène à Châtel-Guyon a été créé au moment du rachat de la ville en 2009, du théâtre et de la réhabilitation. Ce théâtre était inscrit au monument historique. Châtel-Guyon avait besoin donc de fédérer autour d'une opération de mécénat. C'est là que nous sommes intervenus. Nous avons collecté donc 400 000 euros chez des privés. De 2010 à 2015, donc, les travaux du théâtre ont commencé et l'ouverture s'est faite en 2015. Tous en scène devait donc cesser son activité, mais nous avons choisi de prendre une autre direction en accompagnant le théâtre dans sa promotion, l'accueil du public, les visites guidées et les projets d'accessibilité.
2: Ah ben, on va en parler avec la directrice du théâtre, Sabine Griol. Qu'est-ce qui a été mis en place, Sabine, pour les personnes atteintes de handicap ?
4: Au départ, dans le cadre des travaux, bien évidemment, l'accessibilité a été pensée. C'est un vieux bâtiment, donc on a mis en place un ascenseur, des accès rampes sur les côtés, etc. Donc ça, c'était la base. À l'ouverture, on avait fait le choix aussi de mettre en place une boucle auditive à l'intérieur de la salle. Et puis, à la faveur du confinement, on a décidé de travailler avec une association qui s'appelle Accessence. Et comme l'association Tous en scène à Châtel-Guyon fait régulièrement des visites guidées du bâtiment, on a décidé de former les bénévoles à l'accueil des personnes porteurs de handicap et on a créé des outils. Alors, on a commencé au départ avec une vidéo qu'on avait et qu'on a signée. Donc maintenant, quand on présente cette vidéo qui raconte l'histoire du théâtre et la réhabilitation, elle est signée, sous-titrée également. Et puis, on a créé des outils, ce qu'on appelle les FALC, des livres faciles à lire et à comprendre, qui nous permettent d'accueillir régulièrement, comme nous les accueillons sur nos spectacles scolaires, les résidents des IME, et qu'on peut aujourd'hui accueillir avec des documents plus faciles pour découvrir les coulisses, leur montrer la technique, etc. Et puis, ils ont créé également des outils audio pour les personnes malentendantes. On a aussi des livrets de visite en braille et on a formé les bénévoles à accompagner des groupes de personnes malvoyantes ou non-voyantes. Ce qui fait qu'aujourd'hui, on a la chance de pouvoir ouvrir ce bâtiment à toutes sortes de groupes. Ensuite, plus tard, ce qu'on a fait après le Covid aussi, c'est la mise en place de plaques qui sont faciles à lire et qui sont accessibles pour les personnes en fauteuil roulant et qui présentent le théâtre, la configuration de l'espace. On organise à la demande, et c'est gratuit, ces visites avec les équipes du théâtre et les bénévoles.
2: Merci beaucoup Pascale Lechiffre, présidente de Tous en scène à Châtel-Guyon, et Sabine Griol, la directrice du théâtre de Châtel-Guyon. Merci à vous.
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0: toujours branché sur votre radio ici, c'était Jack et Carla avec la recette. J'espère que votre samedi se passe bien. Bonne route si vous êtes au volant de la voiture. Dans un instant, c'est Louane qui nous rejoint justement avec Conduire et les Rolling Stones avec Start Me Up. À tout de suite.
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2: Un loto ce soir et un demain à la salle polyvalente de Souvigny. Ce soir, c'est à 20h30 et demain, c'est à 14h. Pensez au covoiturage pour vous y rendre car un carton est offert au chauffeur. À gagner de nombreux bons d'achat, bien sûr, les réservations au 06 52 83 30 99. C'est 5 euros le carton et 30 euros les 12. La saison des feux de la Saint-Jean débute. Voici deux rendez-vous pour ce soir. D'abord au Mont d'Or, au programme 19h, déambulation du réveil bourboulien, 21h, concert, 21h30, embrasement du bûcher. Sinon, direction Saint-Genès-Champêpe avec à 21h la diffusion de la finale du Top 14 et à 23h le bal animé par Maximum.
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0: excellent début de soirée à l'écoute de votre radio ici. C'était Shakira avec Zou. Tiens, est-ce qu'une info pour briller à la machine à café ce lundi vous intéresse? Comme savoir où et quand a été inventée la brosse à dents, par exemple. Stéphane Bern nous explique tout dans son voyage dans le temps et ses cadeaux.
1: Au 15e siècle, la Chine invente la brosse à dents et l'Europe les caries. Chacun son domaine. En matière d'hygiène bucco-dentaire, l'Occident a eu un petit train de retard, voire un gros TGV. Au 15e siècle, on se contente d'un cure-dent ou d'un linge humide pour se frotter les dents. Difficile de dire ce qui était le plus sale, le torchon ou les dents. Le duc et la duchesse d'Orléans, eux, utilisaient une sorte de fil dentaire du nom d'esguillette, un cordon de soie utilisé pour se nettoyer les dents. Mais c'est tout. Bref, à une époque où l'on se balade à cheval, les Européens ont souvent une haleine de poney. Alors qu'en Chine, au même moment, on manie déjà la brosse à dents. Elles sont fabriquées à partir d'un manche en bambou garni de poils de sanglier et permettent de se débarrasser des bactéries sans abîmer les gencives. Sauf qu'à l'époque, le made in China restait en Chine. Pas d'import-export et encore moins de livraison en 24 heures.
2: Tiens, voilà le facteur.
1: Il a fallu attendre le 18e siècle pour que l'Europe se dote à son tour de cet instrument qui préserve haleine fraîche et dentition. On doit son invention, version européenne, à un Anglais dénommé William Addis. Mis en prison, la légende raconte que c'est en observant un gardien en train de passer le balai qu'il aurait eu l'idée de sa nouvelle invention, la brosse à dents. Il perfectionne l'instrument à sa sortie de prison et 240 ans plus tard, l'entreprise qu'il a fondée continue d'en vendre par millions en Grande-Bretagne.
3: Ça chasse les bactéries et mes gencives.
1: La prochaine fois que vos enfants ont la flemme de se brosser les dents, proposez-leur le torchon sale.
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0: Les valses de Vienne, François Fellmann sur votre radio locale ici, ce samedi 20 juin. Dans quelques minutes, il sera 18h. Avant ça, c'est le retour de la musique avec le nouveau single de Zazie et un souvenir de Youssou N'Dour et Néné Chéri.
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1: Merci d'écouter votre radio ici. Il est 18h. Bon début de soirée. Les infos avec Cyril Ardo.
2: Il n'y avait jamais eu autant de départements en vigilance rouge en même temps. 35 départements de l'ouest et du centre du pays concernés demain par cette alerte, la plus élevée qui soit. À partir de midi, 26 millions de personnes seront touchées. 45 autres départements seront eux en vigilance orange canicule. Des vigilances orange au feu de forêt demain pour le Var, les Bouches-du-Rhône, le Vaucluse et le Gard selon Météo France. Le Var et le Vaucluse sont déjà concernés par cette alerte aujourd'hui. À quoi ressemblera la fête de la musique sous une chape de plomb? Le gouvernement en tout cas interdit l'alcool à cette occasion dans les départements en vigilance rouge. Plusieurs communes ont décidé d'annuler les festivités. C'est le cas par exemple à Argenteuil ou à Nanterre près de Paris, à Bourgoin-Jallieu en Isère ou encore à Bayonne jusqu'à 19h. 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Après 12 mois d'investigation et 75 ans après les premiers faits, la commission d'enquête indépendante sur les violences commises à Bétharram vient de rendre son rapport à la congrégation religieuse. Dans son rapport, les auteurs parlent de crimes de masse, de sadisme et de torture. Ils doivent remettre début juillet des recommandations à l'Assemblée nationale. Un enfant de 2 ans et demi en urgence, il était dans sa poussette et s'est retrouvé coincé entre deux voitures à Lorient dans le Morbihan. Les secours ont également pris en charge les témoins en état de choc. La chanteuse Véronique Sanson reporte un concert prévu vendredi à Haute-Rive dans la Drôme pour des raisons de santé. L'artiste de 77 ans a été hospitalisé fin mai pour une infection respiratoire aiguë. Le spectacle se déroulera le 7 juillet. Les billets restent valables. Il est également possible de demander un remboursement. Et puis du rugby à suivre ce soir, demi-finale de Top 14. Stade français contre Montpellier à partir de 21h05. Le vainqueur affrontera Toulouse en finale. Le match de finale se disputera samedi prochain.
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5: La météo de ce samedi, l'Allier et le Puy-de-Dôme sont en alerte orange canicule. Le Cantal et la Haute-Loire en alerte jaune. Avec des températures élevées pour aujourd'hui, Clermont-Rion, Cournon, Montluçon, 36 degrés attendus pour cet après-midi. Top, c'est pas attendu. Allez, on y va. La météo avec l'Allier et le Puy-de-Dôme qui sont en alerte orange canicule. Le Cantal et la Haute-Loire en alerte jaune. Clermont, Rion, Cournon, Montluçon jusqu'à 36 degrés. Moulins 37, Vichy 38 pour cet après-midi. Et en montagne 26 degrés. Demain, c'est la même journée. Il fera beau, chaud, 37 degrés attendu en plaine, 28 degrés en montagne. Lundi en plaine 38, mardi 39, mercredi et jeudi 31 degrés. Et en montagne, lundi 30 degrés, mardi 32, mercredi et jeudi 31 degrés. Va donc faire chaud tout au long de la semaine. C'est pas bon, on recommence. Non, non, température pas bonne pour la plaine. Mercredi et jeudi, c'est 38, c'est pas 31. La météo, l'Allier et le Puy-de-Dôme sont en alerte orange canicule. Le Cantal et la Haute-Loire sont en alerte jaune. Clermont, Rion, Cournon, Montluçon jusqu'à 36 degrés. Moulins 37, Vichy 38 et en montagne 26 degrés. Pour demain, il fera toujours beau et chaud. 37 degrés attendus en plaine, 28 en montagne. Lundi, 38 en plaine. Mardi, 39 voire 40. Mercredi et jeudi, 38 degrés. Et en montagne, lundi 30, mardi 32. Mercredi et jeudi, 31 degrés. Il va faire beau et chaud tout au long de la semaine. Et peut-être que le week-end prochain, les températures commenceront à baisser.
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Got My Mind Set On You, c'était George Harrison. 19h passées de quelques minutes, Sophie Nolveau avec vous pendant encore une heure. Vous êtes peut-être en train de vous préparer pour sortir, rejoindre des amis ou profiter de la douceur de cette soirée. Et avec la fête de la musique ce week-end, eh bien l'ambiance va monter d'un cran un petit peu partout. Ça tombe bien, nous aussi, sur Ici, on fête la musique avec Jerry Rafferty qui arrive juste après Amir avec Alain Parfait.

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2: Ici, dans le passage Blatin, devant le cordonnier, un jeune homme, son vélo, qui fait un sitting.
3: Tout à fait.
2: Bonjour.
3: Bonjour.
2: Qu'est-ce que vous attendez là, assis par terre ?
3: Eh bien, j'attends que le cordonnier ouvre parce que j'ai mis mes chaussures à réparer mardi dernier parce que j'ai un mariage demain. Donc, je me suis acheté des chaussures de ville qui étaient un peu en mauvais état au niveau de la semelle. Et puis voilà.
2: Ah, vous les avez achetées d'occasion ?
3: Oui, tout à fait. À 25 €, franchement c'est une très bonne affaire. Et écoutez, ce matin j'avais prévu de me lever un peu plus tôt, mais malheureusement je suis réveillé sur le canapé d'un copain avec une soirée qui était un peu trop arrosée, mais on s'est bien amusé.
2: Du coup vous vous êtes levé un poil plus tard, mais il est toujours pas ouvert, donc c'est pas grave.
3: C'est clair, il n'y a pas de souci là-dessus.
2: Alors au départ les mocassins, 25 €, mm-hmm. plus la réparation.
3: La réparation c'est 75.
2: Ah ouais, quand même.
3: Ouais, mais franchement c'est des chaussures en bon cuir. Il a l'air de dire que sont en très bon état et que c'était une bonne occasion. Donc je me dis 100 € pour des chaussures de ville, je pourrais les remettre et puis il n'y aura pas de souci là-dessus.
2: Ouais, c'est vrai, finalement.
3: C'est ça.
2: Ce qui est marrant, c'est que la réparation est plus chère que la chaussure.
3: C'est clair. Mais bon, il remet une semelle entière. Je me dis que c'est aussi un artisanat qu'on perd de ses jours. Donc ça vaut le coup de venir chez les petits artisans comme ça.
2: Il est pas. Alors, vous avez choisi un artisan un petit peu haut de gamme.
3: Oui, c'est sûr. C'est un ami à moi qui est très dans tout ça, dans les costumes, les chaussures et tout ça, qui m'a conseillé de venir ici parce qu'il fait du très bon travail. Et franchement, j'ai pas douté une seule fois. Ça se voit que le mec s'y connaît. Quand il a examiné les chaussures, il y avait pas de souci.
2: Je trouve que vous avez une bonne tête pour quelqu'un qui a pas beaucoup dormi.
3: J'ai l'habitude, malheureusement. Non, c'est... Bon, on était jeudi et soir, hier soir, et c'était la 4e soirée, mais il n'y a pas de souci.
2: Mais c'est ça, c'est l'entraînement.
3: Exactement. Mais on arrive bientôt sur la fin des études, donc va falloir sûrement s'arrêter au bout d'un moment.
4: Bah, entrez 2 minutes.
5: Pop. Non, merci, monsieur Mailleux. C'est bien gentil, mais on va y aller. Il était un petit peu tôt pour l'apéritif.
4: Allez.
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0: Sur votre radio locale ici, c'était Julien Lib avec Autrement. Dans le prochain quart d'heure, des conseils utiles autour de vous et les coulisses télé de Patrice Gascoin qui nous parlera de la fête de la musique ce soir à 20h50 sur France 2. Avant ça, on va retrouver M. Pokora et le groupe Scorpion.
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2: Demain, les féminines de l'ASM affrontent Blagnac au Michelin dans le cadre des demi-finales du championnat Elite 1. Si vous ne pouvez pas vous rendre au stade, pas de panique. Votre radio préférée ne pouvait pas louper l'événement. 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Demain également, c'est le loto des anciens combattants de Cône d'Allier. C'est à 14h à la salle des fêtes du village. Plus de 400 euros de lot sont en jeu, dont une télé grand écran, un lave-linge, un air fryer ou encore une centrale vapeur. Pour réserver, un SMS au 06 63 61 53 86.
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0: issue de son premier album Amoureuse, on écoutait Véronique Sanson avec Besoin de personne. Il est l'heure des coulisses télé de Patrice Gascoigne. Salut Patrice.
1: Salut Sophie.
0: Vous nous donnez rendez-vous ce soir devant la fête de la musique sur France 2 et vous avez des petits trucs d'ailleurs à nous apprendre sur le nom des stars qui vont chanter ce soir.
2: Il fut une époque où pour parler de la fête de la musique, je laissais Garou poser des questions à Laurie Tillman.
3: Dans la fête de la musique, il y a
4: musique pour ça.
3: Justement.
2: Alors ce soir sur France 2, pour une fête de la musique proposée en direct du mythique théâtre antique d'Orange, il reste la musique, mais maintenant il n'y a plus de Garou. Laurie Tillman a mérité ses galons d'animatrice solo de ce grand show devant plus de 7000 spectateurs. Dans cette immense scène à ciel ouvert, l'affiche des artistes qui vont se produire devant vous est alléchante. Cela va de la gagnante de la Star Academy, Marine, à notre représentante à l'Eurovision, Monroe, en passant par Magic System, Claudio Capeo, Faudel, Sheila, Taïk, Elodie Frégé, Christophe Willem. Mais figurez-vous qu'en regardant ce casting, j'ai remarqué que la plupart ne portent pas leur vrai nom. Ils ont adopté un pseudo d'artiste. Taïk, il s'appelle en vrai Julien Boidji. Claudio Capeo, son vrai nom, c'est Claudio Rucolo. Et on parle de Christophe Willem, dont le patronyme est en fait Christophe Durier. Et si on demandait au chanteur révélé en 2006 par l'émission de M6, à la recherche de la nouvelle star, et si on lui demandait comment était né ce nom de scène, Christophe Willem?
5: Alors Willem, parce que c'était un prénom que mes parents avaient voulu me donner. Donc je me suis dit, tiens, il y a quand même un lien, c'est un pseudo, mais ça reste un lien avec quelque chose. Que mon deuxième prénom, c'est Frédéric. Donc Christophe Frédéric, c'était quand même compliqué comme pseudo. Et puis, non, le jour où j'ai pris ce pseudo, c'est quand j'avais fait le film live. J'avais fait un film live, et j'étais à la fac à ce moment-là, et je voulais pas du tout que ce soit connecté à moi ou quoi que ce soit, et donc j'ai pris ce pseudo bien avant de faire la nouvelle star en fait. Et du coup, quand j'ai fait la nouvelle star, bah ça a été la continuité. J'ai dit bon bah je vais garder le pseudo que j'ai pris, voilà.
6: Donc c'est un bon choix finalement.
5: Oui. Oui, c'est pas mal. Regardez, je suis là. Il m'a apporté bonheur quand même ce jour.
2: Et voilà, vous saurez ce soir en regardant la fête de la musique comment Christophe Durier est devenu Christophe Willem. Christophe Willem qui sera sur scène pas très loin de Annie Chancel. Tout le monde sait qui est Annie Chancel? Mais si, je suis sûr que vous la connaissez. Voire même pour certains d'entre vous, vous avez déjà fredonné ses tubes. Donne-moi.

0: l'école est finie, enfin pas tout à fait, hein, mais en tout cas les coulisses télé du jour sont finies. Rendez-vous ce soir sur France 2 devant la fête de la musique avec Laurie Tillman. Quant à nous, on se retrouve demain avec l'authentique Patrice Gascoin, enfin moi quoi, via sans pseudo, mais avec quand même de nouvelles coulisses télé.
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0: Écran total, un morceau solaire et estival qui annonce la sortie en septembre de l'Ultra Bleu, réédition enrichie de son album Le Disque Bleu. C'était Benjamin Biolay sur votre radio ici. Bientôt 19h et toute l'actu, suivi par Laurent Petit-Guillaume et 100% années 80. Je vous souhaite une très belle soirée avec le plein d'amour XXL et Mylène Farmer qui arrive juste après ceci.
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1: Très belle soirée. Vous écoutez ici, il est 19h. Il est l'heure de s'informer avec Cyril Ardo.
2: 26 millions de Français auront très très chaud et ne demanderont qu'une chose, de l'ombre et de l'eau fraîche. Plus du tiers des départements français est demain en vigilance rouge canicule. Guillaume Fariol, cette alerte débutera à midi.
3: 35 départements en vigilance rouge à partir de demain, c'est un record. Jamais autant de territoires n'ont été en alerte maximale canicule en même temps. Cette alerte rouge s'étend de la Nouvelle-Aquitaine jusqu'à l'Île-de-France. Elle est synonyme d'une canicule extrême, exceptionnelle par son intensité, sa durée, par son impact sanitaire pour l'ensemble de la population, explique Météo France. C'est la 9e fois que la vigilance maximale est déclenchée, 9e fois depuis 2019. 45 départements également sont en orange, des pointes à 40 attendues demain dans de nombreux territoires. Ensuite, ce sera encore plus chaud. Lundi pourrait devenir la journée la plus chaude jamais enregistrée. Elle devrait rivaliser avec les jours les plus caniculaires d'août 2003 et de juillet 2019.
2: Explication de Guillaume Fariol. Et dans le même temps, 4 départements, le Var, les Bouches-du-Rhône, le Vaucluse et le Gard, seront eux en vigilance orange au feu de forêt selon Météo France. Et puis ce soir, 10 départements de l'Est et du Nord du pays sont concernés par une alerte orange aux orages. Dans ce contexte, le gouvernement interdit la présence d'alcool lors des fêtes de la musique pour les départements en vigilance rouge. Certaines communes un peu partout en France ont décidé d'annuler les festivités demain. C'est le cas par exemple à Argenteuil ou à Nanterre près de Paris, à Bourgoin-Jallieu en Isère ou encore à Bayonne jusqu'à 19h. Dans ces villes donc, vous ne serez pas dérangé par les sonos au moment d'aller vous coucher. Pas sûr pour autant que le sommeil vienne facilement car on dort mal en période de canicule. Voici quelques conseils du professeur Pierre Philippe, chef du service de médecine du sommeil du CHU de Bordeaux.
4: L'endormissement et en particulier la continuité de sommeil est liée à l'abaissement de notre température centrale. L'important, c'est de pouvoir refroidir son corps pour s'endormir. Et il y a deux temps. Il y a un premier temps qui est au moment où vous allez vous endormir, il faut absolument pouvoir perdre des calories plutôt par les extrémités, c'est-à-dire les mains et les pieds. Et donc, pour favoriser un endormissement, ce qu'on peut recommander, c'est de prendre une douche fraîche relativement prolongée juste avant d'aller au lit. Et ensuite, il y a le principe, comme vous le décrivez, de la continuité de la baisse de température au cours de la nuit, où là, il faut essayer d'avoir la chambre la plus fraîche possible. Alors, bien entendu, c'est toujours une histoire de gradient. C'est-à-dire, s'il fait 40 dehors, c'est illusoire de vouloir avoir une chambre à 20 ou 21 degrés. Mais le plus frais sera la chambre, le meilleur, vous aurez une continuité de sommeil.
2: Le professeur Pierre Philippe, chef du service de médecine du sommeil du CHU de Bordeaux. Dans le reste de l'actualité, la commission d'enquête indépendante sur les violences commises à Bétaram vient de rendre son rapport à la congrégation religieuse après 12 mois d'investigation et plus de 137 personnes auditionnées. Ce sont 37 auteurs qui sont identifiés. Le rapport parle de crimes de masse, de sadisme et de torture. On referme ce journal avec une idée en cette période de forte chaleur. Prendre un peu de hauteur dans les massifs près de chez vous. Arthur Blanc, par exemple, les Alsaciens se ruent, eux, dans les Vosges.
5: Tout est calme sur la crête, un petit vent frais très agréable et 7 degrés de perdu pendant l'ascension. Dès sa première minute de temps libre, Michel de Haguenau s'est jeté sur sa moto.
6: J'avais ma journée de libre et du coup, j'ai choisi de faire un petit tour à moto en altitude, à la fraîche. À moto, on le sent bien quand on monte au fur et à mesure de la plaine vers l'altitude, on sent la fraîcheur arriver, c'est très agréable.
5: Lui reprend la route pendant que les randonneurs se reposent. Annie marche toutes les semaines avec son groupe strasbourgeois.
7: On a un guide, Stéphane, qui s'occupe bien de nous. Il sait toujours nous trouver des itinéraires où on est un peu au frais, à l'ombre. Et voilà, on a un petit vent frais. Voilà. Ça va être dur de revenir dans la pollution et la chaleur.
5: Effectivement, Stéphane a pensé son itinéraire en fonction de la chaleur qu'il fait en bas.
8: On a choisi de venir ici précisément pour pouvoir faire notre marche hebdomadaire dans des conditions supportables.
5: Et je peux vous dire que ces itinéraires sont apprécié dans le groupe. Il a la cause, Stéphane, notamment avec Myriam.
9: Il s'occupe bien de nous, c'est vrai. En hiver, il emmène de la soupe, de la tisane pour tout le monde.
10: Et là, vous avez emmené quoi, là, du coup?
11: J'ai emmené un sirop d'hibiscus, mais j'ai oublié tous les gobelets.
5: Voilà. Pas de bol, mais au moins, il y a de l'eau. C'est encore ce qu'il a de meilleur pour les longues balades en ce moment.
2: Le reportage ici à Alsace, dans les Vosges, d'Arthur Blanc. Et puis, un mot de rugby. Qui rejoindra Toulouse en finale de top 14? Réponse ce soir à partir de 21h05 avec la demi-finale entre le Stade français et Montpellier. Match à guichet fermé. La finale, elle, sera disputée samedi prochain.
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10: La météo de ce samedi, l'Allier et le Puy-de-Dôme sont en alerte orange canicule. Cantal et la Haute-Loire en alerte jaune. Avec des températures élevées pour aujourd'hui, Clermont, Rion, Cournon, Montluçon, 36 degrés attendus pour cet après-midi. Top. C'est pas attendu. Allez, on y va. La météo avec l'Allier et le Puy-de-Dôme qui sont en alerte orange canicule. Le Cantal et la Haute-Loire en alerte jaune. Clermont, Rion, Cournon, Montluçon jusqu'à 36 degrés. Moulins 37, Vichy 38 pour cet après-midi. Et en montagne 26 degrés. Demain, c'est la même journée. Il fera beau, chaud, 37 degrés attendu en plaine, 28 degrés en montagne. Lundi en plaine 38, mardi 39, mercredi et jeudi 31 degrés. Et en montagne, lundi 30 degrés, mardi 32, mercredi et jeudi 31 degrés. Il va donc faire chaud tout au long de la semaine. C'est pas bon, on recommence. Non, non, température pas bonne pour la plaine. Mercredi et jeudi, c'est 38, c'est pas 31. La météo, l'Allier et le Puy-de-Dôme sont en alerte orange canicule. Le Cantal et la Haute-Loire sont en alerte jaune. Clermont, Rion, Cournon, Montluçon jusqu'à 36 degrés. Moulins 37, Vichy 38 et en montagne 26 degrés. Pour demain, il fera toujours beau et chaud. 37 degrés attendus en plaine, 28 en montagne. Lundi, 38 en plaine. Mardi, 39, voire 40. Mercredi et jeudi, 38 degrés. Et en montagne, lundi 30, mardi 32. Mercredi et jeudi, 31 degrés. Il va faire beau et chaud tout au long de la semaine. Et peut-être que le week-end prochain, les températures commenceront à baisser.
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12: Bonsoir à tous, c'est l'heure de l'apéro et ici c'est en musique bien sûr. Attention quand même, hein, 100% années 80, ça peut être addictif. Et du coup, bah, ça nous arrange parce qu'on est là tous les jours. Allez, à la vôtre et ça commence comme ça.

0: Les lacs du Connemara, c'était Michel Sardou.
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0: Alors au début, Michel Sardou, il n'y croyait pas. Il ne pensait pas que ça serait un tube. Mais c'est lorsqu'il a entendu l'orchestration magistrale réalisée lors de l'enregistrement de la musique à Londres dans les fameux studios d'Abbey Road qu'il est sûr de tenir là un titre qui va marquer son parcours. Et c'est le cas. Les Lacs du Connemara seront numéro 1 du top dès décembre 1981. Et après cette petite virée en Irlande, c'est l'Afrique du Sud et le combat de Nelson Mandela avec Mandela Day, Simple Minds.
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0: Le groupe Niagara, c'était « Je dois m'en aller ». Sur le premier album du duo qui va révolutionner la pop en France, ça c'était en 1986, donc 5 ans avant la séparation, la fameuse chute de Niagara. Oui bon, un petit peu d'humour, pour une mauvaise nouvelle, ça fait du bien. Alors pour la suite de 100% des 80, ce sera plutôt une chute de pluie, avec l'un des titres phares de Supertramp, It's Raining Again, juste après ça.
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0: L'ambiance des années 80, ça continue sur votre radio. Ici Pays d'Auvergne, juste après ces petites infos.
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3: Un loto ce soir et un demain à la salle polyvalente de Souvigny. Ce soir, c'est à 20h30 et demain, c'est à 14h. Pensez au covoiturage pour vous y rendre car un carton est offert au chauffeur. À gagner de nombreux bons d'achat, bien sûr, les réservations au 06 52 83 30 99. C'est 5€ le carton et 30€ les 12. La saison des feux de la Saint-Jean débute. Voici deux rendez-vous pour ce soir. D'abord au Mont d'Or, au programme, 19h déambulation du réveil bourboulien, 21h concert, 21h30 embrasement du bûcher. Sinon, direction Saint-Genès-Champêpe avec à 21h la diffusion de la finale du top 14 et à 23h le bal animé par Maximum.
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0: Music and Light, c'était Imagination.
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0: Et après avoir fait tourner la boule à facettes sur le dance floor grâce à Imagination, on revient au répertoire français avec Catherine Lara et un slow de 3 minutes 45 qui devient un de ses classiques dès 85. Il s'agit bien sûr de Nuit Magique. Catherine Lara qui sera cet été sur scène, notamment avec son spectacle Identité, avec la compagnie Cumo, Festival Off d'Avignon le 13 juillet et au Festival Ultrason de Notre-Dame-des-Monts en Vendée le 24 juillet. Bref, deux nuits magiques.
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0: Bleu comme toi, c'était Étienne Daho. Le monde est bleu comme toi. Il n'y a bien qu'un poète comme Étienne Daho pour écrire ça, avec une mélodie efficace pour danser. Eh bien, il en a fait un tube indémodable. Dans un instant, dès 20h, Émilie Mazoyer va vous faire découvrir la playlist de son invité. Mais en attendant, notre balade dans les années 80 se poursuit avec Paul Young. Come Back and Stay, il arrive juste après ça. Et belle soirée à tous.
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0: demandez peut-être quelles sont les chansons préférées de votre chanteuse préférée. Bah, vous allez le savoir. Jusqu'à 21h, on est avec Julie Zenati. C'est elle qui choisit la programmation musicale de Décibel.
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0: Salut à toutes, salut à tous et bienvenue. Vous le savez, le décibel du week-end est un petit peu différent. Celui du dimanche est programmé par les auditrices et les auditeurs. Ce sera demain, en plus jour de fête de la musique. Et aujourd'hui, donc, Julie Zenati est avec nous pour faire le DJ. Bonsoir Julie.
3: Bonsoir.
0: Bienvenue. Veille de fête de la musique. C'est pas facile à dire.
3: C'est très
0: la vête.
3: Dur.
0: C'est la vête de la musique.
3: C'est la vête de la musique.
0: C'est la vête.
3: Oui,
0: de la
3: oui, oui. On n'a qu'à tout parler comme ça.
0: C'est bien. Ça va être long. Jusqu'à 21h, on va y arriver. Allez, je propose un jingle pour nous reconcentrer. Julie Zenati,
3: oui.
0: Bonsoir et bienvenue.
3: Bonsoir.
0: Avant de découvrir cette sélection de chansons absolument magnifique, je me demandais si justement tu avais toi des souvenirs de fêtes de la musique. Oh, je vois à ton visage que oui. Alors écoute, je t'en supplie, partageons.
3: Certains dont je pourrais parler, d'autres que je réserverai à ma fille quand elle sera grande et un peu plus grande et plus en âge de faire des bêtises.
0: Ah d'accord. Ah donc on a eu des fêtes de la musique un petit peu échevelées.
3: Et puis l'inconscience de l'adolescence,
0: ouais, bien sûr.
3: Qui fait que on traverse Paris à pied, on va n'importe où pour aller écouter tel groupe qui est dans tel endroit et tu finis dans tel petit bar où t'as pas le droit de rentrer mais tu te débrouilles quand même pour rentrer et puis t'appelles tes parents d'une cabine téléphonique et tu dis non mais c'est bon je dors chez machin et en fait jamais tu n'arriveras chez machin parce que c'est bien trop loin et t'es à l'autre bout de Paris. Enfin, mais j'ai des souvenirs de fêtes de la musique très joyeuses en fait à Paris.
0: Ouais.
3: Moi j'adorais aller vers les Abbesses, vers Montmartre et il y avait souvent Kezia Jones aussi dans le 9e arrondissement,
0: ouais,
3: qui jouait
0: oui,
3: tout le temps en fait et je pense même que cette année elle est encore là.
0: Oui, c'est possible.
3: C'est tout à fait possible. Et donc c'était notre premier step pour monter ensuite vers Montmartre et on se retrouvait toutes les copines, évidemment on se pimpait un peu, hein. C'était un peu la soirée quoi.
0: La soirée, ouais.
3: Voilà, c'était le début de l'été et tout. Et puis on allait découvrir des petits groupes. On faisait en sorte de pas trop se perdre. Et puis on dansait dans la rue quoi, danser dans la rue.
0: Ouais.
3: Ça c'est des beaux souvenirs.
0: Un des grands moments de la fête de la musique. Alors vous la vivrez demain comme vous voudrez partout en France. Parce que demain c'est la date officielle de la fête de la musique. 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Alors Julie, on fait aussi la fête de la musique ensemble,
3: oui.
0: Parce que quand je t'ai demandé de choisir des chansons, je vois que tu as pris ma requête très au sérieux. Tu nous as fait une playlist très éclectique.
3: Bah parce qu'il fallait que ça corresponde à des anecdotes. Alors
0: ouais.
3: Du coup, c'est pas la plus festive de la terre.
0: C'est pas faux.
3: C'est pas faux. Mais on a quand même. Enfin, j'ai pas trop mauvais goût.
0: Non, exactement.
3: Mais c'est pas très joyeux. Heureusement que c'est demain la fête de la musique.
0: Oui, c'est ça. Ce soir, on se prépare.
3: On se prépare
0: et on va démarrer donc avec une chanson de Whitney Houston qui s'appelle The Greatest Love of All. Là, pour le coup, la chanson est belle, mais c'est le destin de Whitney qui est un peu tristoun. C'était ta chanteuse préférée quand t'étais petite, Whitney ou...
3: C'est ma chanteuse préférée.
0: Encore aujourd'hui.
3: Ah ouais, dans l'absolu, en fait. Je pense que c'est cette voix qui m'a donné envie de chanter. C'est grâce à cette chanson-là que j'étais repérée dans un club de vacances au karaoké. Et Whitney Houston, j'ai toujours une fascination pour sa voix, pour son destin aussi, voilà, c'est une artiste qui m'a toujours bouleversée. Même quand je comprenais pas l'anglais, j'avais l'impression de comprendre ce qu'elle racontait. C'est comme ça que j'ai découvert l'interprétation et le pouvoir de l'interprétation au-delà de la langue, en fait.
0: Ouais. Et le fait qu'on connaisse son histoire en vrai, à moins d'être très très fan, il a fallu attendre qu'elle soit morte pour comprendre un peu toutes les difficultés qu'elle avait traversées et toutes les douleurs de la vie de chanteuse.
3: Oui,
0: et toi, puis, tu le savais à l'époque ou tu l'as su pareil un peu plus tard?
3: Il y a beaucoup de choses qu'on savait déjà, mais le fait qu'elle ait autant souffert d'être une chanteuse noire qui fait de la musique pour les blancs, c'est comme ça qu'on la décrivait, ça a dû être terrible à vivre. Parce qu'en fait, t'es nulle part.
0: T'es maltraitée des deux côtés.
3: T'es maltraitée des deux côtés. Et puis, la solitude dans laquelle ça te met. Et je pense que c'est ça qui c'est ce mal-être-là et ce regard qu'on a posé sur elle qui a été déclencheur de tout le reste de ce désarroi dans lequel elle s'est empêtrée et malheureusement, les mauvaises rencontres, les mauvais hommes. Mais il reste toujours cette voix.
0: Alors on va l'écouter. Whitney Houston, hommage. Et donc je disais Nathir qui vous dit que c'est cette voix qui lui a donné envie de chanter. Alors pour ça aussi, merci Whitney.

0: Elle a 40 ans, cette chanson incroyable, Greatest Love of All, Whitney Houston. Alors vous l'avez écoutée à la maison, moi j'ai eu de la chance en studio, donc dans une oreille j'avais Whitney Houston dans mon casque, et puis dans mon autre oreille j'avais Julie Zenati qui, donc je peux en témoigner, connaît la chanson par cœur à la virgule près, et effectivement fait partie de ces personnes un peu surhumaines qui peuvent la chanter. Et donc tu chantais ça gamine au karaoké?
1: Ouais, je chantais ça. Je sais pas.
0: T'avais une voix d'adulte, en
1: oui,
0: fait.
1: Oui, j'ai toujours eu une voix d'adulte. C'est toujours ce qui a été très étrange dans la perception des gens sur moi. Parce que du coup, mais toute petite, qu'est-ce que c'est cette grosse voix? Voilà. Puis alors, en plus, quand j'étais petite, il n'y avait pas de contrôle. Donc c'était. Je montais, je ne ressortais jamais, quoi. C'était assez. Je pense que pour les gens, c'était un peu animal de foire, quoi. Il y avait un truc un peu comme ça. On aurait pu
0: phénomène, disons, animal de foire, tout de suite.
1: Oui, tout de suite, c'est vrai.
0: Non, mais ça, tu sais ce que c'est? Ça, c'est la mère en toi qui parle, parce que tu te dis que peut-être tu laisserais pas tes enfants être sur scène aussi, montrer autant petit.
1: Alors, non, je crois pas. Je pense que...
0: C'est dur, animal de foire, de dire ça quand même, Julie.
1: Ouais, c'est ça, c'est dur. Je n'ai jamais été très, très tendre à mon sujet. Est-ce que c'est de l'humour ou est-ce que c'est un manque de confiance en soi? Je ne sais pas. Mais non, mais c'est vrai que très vite, j'ai constaté que ma voix... suscitait beaucoup de d'attention,
0: oui.
1: et pas de l'admiration, en fait, pas waouh, c'est fou, quel talent, cette profondeur de voix, cette étendue vocale qu'elle a, enfin on était tout de suite dans la technique de la chose.
0: Ouais.
1: Et c'est vrai que moi je chantais juste parce que ça me faisait kiffer, quoi. Et c'est pour ça que mes parents m'ont laissé faire. C'est parce que ça me faisait kiffer. Eux, ils m'exhibaient pas du tout. C'était pas du tout leur truc.
0: Ouais. Alors, justement, ce côté voix adulte chez une toute jeune fille nous amène à la chanson suivante, qui est tirée de Starmania.
1: Ouais.
0: Voilà, comédie musicale, la comédie musicale des comédies musicales. Il y a Diane Dufresne qui chante Les adieux d'un sexe symbole.
1: Ouais.
0: C'est une chanson d'une femme en fin de carrière, un peu au bout du scotch.
1: Au bout du roule.
0: Voilà, vraiment, elle a tout vu, elle a tout supporté, les bons hommes, tu sens qu'il y a de la drogue, tu sens qu'il y a de l'alcool,
1: il y a
0: tout.
1: Elle est complète.
0: Et qu'elle est en train de dire, allez, moi je raccroche, je me casse, et je vous laisse entre vous, salut les

0: moche. Donc ça, c'est la chanson. Et puis, à toi, à quel âge on te fait chanter cette chanson ?
1: À quel âge je chante cette chanson ?
0: Tu chantes cette chanson, c'est ton choix.
1: Ma sœur écoutait tout le temps Starmania à la maison. Donc, elle se prenait pour Crystal, France Gall.
0: France Gall.
1: Ouais. Et moi, j'ai eu un kiff absolu sur Stella Spotlight, sur ce personnage-là, sombre, la star déchue, la femme objet. J'ai tout de suite eu une inquiétance particulière pour ce personnage qui m'a beaucoup touchée.
0: Oui.
1: Et quand mon père jouait Starmania au piano, je lui ai dit, voilà, moi je voudrais chanter les adieux d'un sex symbole. Et donc, je devais avoir 10 ans. Et dans cette chanson, il y a une petite phrase un peu coquine qui dit enfin, je me souviens vraiment de l'endroit, c'est « Sur qui on éjacule, seul sur mon acropole ouais. ». Voilà, et c'est vrai que dans la bouche d'une petite fille de 10 ans, c'est étrange. Moi, je ne savais même pas ce que ça voulait dire.
0: Bah non, c'est ça.
1: Donc, au bout d'un moment, ma mère m'a dit « Tu peux dire sur qui on se bouscule ». Donc voilà.
0: Bravo madame.
1: Bravo madame.
0: Très bon réflexe.
1: Merci madame, parce que c'est sûr que bon, c'était toujours un peu gênant.
0: Ouais.
1: Alors parce que j'ai posé la question, mais ça veut dire quoi ? Et mon père m'a répondu, il y a le dictionnaire. Et après, évidemment, c'était mieux qu'on se bouscule.
0: Ouais, ouais.
1: Et du coup, ce qui est assez rigolo pour l'anecdote, c'est cette chanson-là donc, m'a toujours suivie. Et finalement, m'a amenée jusqu'au rôle de Notre-Dame de Paris, jusqu'à chanter La Monture en studio avec Luc Plamondon et ma mère à côté. Et Luc qui se retourne un peu gêné vers ma mère en lui disant « Ça ne vous dérange pas qu'elle dise « Délivre-moi de ma ceinture, viens-en moi, petite ordure !» Et là, ma mère la regardait et dit « Vous savez, depuis qu'elle a 10 ans, elle chante sur qui on éjacule. Ouais. » Donc, je pense que ça devrait aller. Et voilà.
0: Et voilà, Julie Zenati, qui d'instinct est allée vers Diane Dufresne. Nous, on y va pour le bonheur de réentendre cette chanson absolument poignante. Les adieux d'un sexe symbole dans Starmania.

0: L'équivalent musical du triple salto, double boucle piquée, que ne sais-je encore.
1: Cet indice.
0: Incroyable.
1: Cet indice.
0: Oh, Julie Zenati. Eh ben, tu sais quoi? Je te remercie parce que les adieux d'un sexe symbole, donc Diane Dufresne, dans Starmania, 79, Plamondon Berger. C'est pas la chanson de Starmania qu'on réécoute le plus. Peut-être non. Parce qu'elle nous met mal à l'aise.
1: Oui, aussi peut-être, ouais.
0: Qu'elle dit des trucs super vrais, que là, on l'écoute après la mort de Loana, quelques mois après. Mais mine de rien, ça fait penser à toutes ces nanas qu'on a sacrifiées comme ça sur l'autel de la célébrité.
1: Bien sûr.
0: Et en fait, elle dit les mots, comme on
1: dit
0: aujourd'hui.
1: Elle dit les mots et c'est toujours actuel. Et ouais. Voulez-vous voir la mort en face? Elle s'habille en technicolor. Je pense qu'on ne peut pas vivre au travers uniquement du petit écran. Et notre métier doit savoir s'arrêter aux portes de chez nous. C'est très important.
0: Alors oui, mais quand on commence comme toi très jeune, ou comme quand on a cet énorme tube, si je m'en sors, qu'on va écouter là, ton premier tube d'il y a une 25aine d'années maintenant, hyper jeune, comment tu fais justement pour faire la part des choses? Parce que évidemment, quand t'as un mari, quand t'as des enfants, etc., tu sais arrêter à un moment d'être la chanteuse. Mais est-ce que toi, à un moment de ta vie, t'as été que la chanteuse 24 sur 24?
1: Oui, bien sûr. Moi, j'ai été la chanteuse jusqu'à mon album Plus de Diva.
0: Ah
1: ouais.
0: Oui.
1: Ouais. Donc à l'époque j'ai 28 ans.
0: Et tu fais ce choix de ne plus être 24 heures sur 24 la chanteuse et de préserver un petit peu ta vie parce que tu sens que si tu
1: non, c'est l'échec.
0: Ah, c'est l'échec.
1: C'est l'échec de cet album.
0: Qui fait que
1: je me rends compte que je ne prends plus aucun plaisir à faire ce que je fais, que la pression est trop forte, que je suis trop le centre de la vie de plein de gens au-delà du public. Hein. C'est vraiment l'industrie en elle-même.
0: Oui, les gens qui sont dans ton équipe, qui travaillent pour toi.
1: Dans mon label, ouais. Dans tout ça. Je sens qu'on attend énormément de moi, plus que mes parents le jour de mon brevet. Et c'est à partir de là, je pense que je rentre dans la création de cet album qui s'appelle Plus Diva, donc je pense que c'est pas tout à fait anodin, oui. Avec le recul et quelques années de psychothérapie. Et c'est ce que j'appelle, c'est un très bel album, mais c'est vraiment un album suicide. C'est tout ce qu'on n'attendait pas de moi, tout ce qu'on ne voulait pas de moi, et je l'ai fait.
0: Ouais.
1: Et il est très beau. Mais c'est vraiment, c'est le saut du voile de la mariée des trottas, quoi. On y va, quoi. On y va, franco.
0: Et là, maintenant, avec le recul,
1: ben merci.
0: T'as eu raison.
1: Ouais. Ben, merci, en fait.
0: Merci l'instinct, merci les tripes aussi.
1: Merci l'instinct, je pense. Merci mon chemin, en fait. Parce que ça devait être mon chemin. À un moment, il fallait que je m'écrase pour pouvoir redéfinir ce qui était essentiel et nécessaire à la vie, de manière générale. Et il fallait que je puisse construire ma vie en dehors de cette voie qui m'a apporté beaucoup de bonheur. C'est comme je l'appelle, et ma meilleure amie et ma meilleure ennemie, parce ça devenait très addictif aussi, ce succès. Donc, il fallait que ça s'arrête.
0: Et ça te permet, là, maintenant, en 2026, d'avoir fait la paix avec tes plus grands succès et aussi avec les choses qui ont moins marché.
1: Bien sûr.
0: Et donc de réenregistrer avec bonheur,
1: ah oui.
0: Si je m'en sors, pas toute seule cette fois.
1: Bah parce que la chance que j'ai avec cette chanson, c'est que cette chanson, elle est rentrée chez les gens. Aujourd'hui, comme je le dis, cette chanson ne m'appartient plus, et depuis longtemps maintenant. Et j'ai reçu des milliers et des milliers de témoignages sur cette chanson où les gens m'ont dit que c'était un peu la lumière au bout de leur tunnel. Et évidemment que je leur remercie et je de l'avoir porté et de s'en être servi comme d'un pansement, parce que c'est ce que j'ai fait aussi moi en écrivant cette chanson, mais j'avais envie de pouvoir la transmettre encore une nouvelle fois au travers d'une autre voix, et c'est pour ça que j'ai choisi de chanter avec la chorale de Bondy, qui sont des jeunes enfants, des ados, qui eux racontent le si je m'en sors encore différemment, parce que c'est pas le même que le mien.
0: Ça résonne pas de la même manière chez les enfants.
1: Ben non, parce que pour eux aujourd'hui la société est différente, c'est pas les mêmes problématiques adolescentes qu'à mon âge, ils sont pas confrontés aux mêmes problèmes que je pouvais l'être à mon âge, et en même temps quand ils la chantent, ils me disent que ça leur fait du bien. Donc, peut-être que ce pansement-là, il va pouvoir passer les années et les générations.
0: Et ils t'en ont parlé, justement, ces petits chanteurs, ces petites chanteuses. Le si je m'en sors, alors je ne sais pas si c'est indiscret de te poser la question, mais qu'est-ce que ça signifie pour eux, de quoi ils se sortent en chantant cette chanson-là?
1: Oui, c'était important pour moi de comprendre, au-delà juste de la technique de la chanson et du fait que tout le monde la chante en radio-crochet, ou télé-crochet, et tout en crochet.
0: J'avoue, je lui ai fait un peu de mal au karaoké moi-même. Ça m'est déjà arrivé.
1: C'est pas grave.
0: C'est pas grave.
1: Non, je t'en veux pas. Ça va, mes oreilles n'ont pas saigné.
0: Non,
1: oui, bien sûr, je leur ai demandé. Et c'est fou parce que, quand on écoute leurs témoignages, certains enfants disent, moi, ça m'a permis de me dire si je m'en sors, ça m'a permis de me battre contre le harcèlement. Quand on dit si je m'en sors, c'est subir et résister après le divorce de parents qui se déchirent.
0: Ah oui, c'est dur, ça.
1: C'est la violence familiale. J'ai eu aussi ce type de témoignage-là. Le courage de parler et de dire ce qui arrive aujourd'hui peut ne pas être mon demain et je vais m'en sortir. Ils ont mis beaucoup plus d'espoir, eux, dans cette chanson que moi j'ai pu en mettre en l'écrivant.
0: On l'écoute, cette nouvelle version de Si je m'en sors, Julie Zenati, et dans Décibels.

0: entre cette nouvelle version de Si je m'en sors et puis l'album sorti récemment, Le Chemin, on se dit que les concerts de Julie Zanatti en ce moment, ça doit être magnifique et très plein de spiritualité. Il y en a un qui arrive à Paris, à l'église de la Madeleine.
1: Oui.
0: T'as beaucoup joué récemment dans les églises, dans
1: oui, ça fait un an.
0: Voilà, c'est le cadeau,
1: c'est la fin du chemin.
0: Ouais, ouais, c'est ça.
1: Ça y est.
0: Toutes ces églises, toutes ces façons de chanter finalement qui sont très différentes. Le 17 septembre, donc à Paris, à la Madeleine, il y aura avec toi des choristes, il y aura avec toi des musiciens. Ça va être un moment vraiment important. Et je crois que tu t'y prépares. Enfin, depuis de longs mois, t'es déjà allé à l'église de la Madeleine pour essayer de capter un peu l'ambiance. Qui est particulière dans cette église-là.
1: Ouais, dans cette église, c'est assez particulier parce que c'est vraiment. J'ai fait une rencontre avec cette église. C'est une église que j'ai toujours vue pour passer de l'autre côté de la Seine, par rapport à là où j'ai toujours habité. Je suis toujours passée par la place de la Madeleine, je l'ai toujours vue. Et je n'y étais jamais entrée. Et j'y suis entrée par hasard. Et j'ai eu l'impression d'être. Complètement envahie par beaucoup de douceur, de la plénitude. Je me suis sentie prise dans les bras. Je ne sais pas comment expliquer. Pourtant, j'ai fait beaucoup d'églises et j'ai rencontré des lieux merveilleux. Mais là, j'ai eu l'impression que j'avais une petite place, j'avais quelque chose à raconter ici. Et puis, ce qui est assez joli, et peut-être que c'est ça que j'ai ressenti aussi, c'est que dans cette église, il n'y a que des femmes.
0: C'est rare.
1: Jeanne d'Arc, Marie-Madeleine, Sainte-Thérèse. Et donc, toutes les représentations sont des saintes.
0: Et des femmes.
1: Voilà.
0: Ah.
1: Et je pense que c'est peut-être ça, en fait, de façon très inconsciente encore, qui m'a appelée vers cet endroit. Et c'est un endroit qui est très doux, qui est très très doux. C'est en fait dans cet endroit, il y a beaucoup de joie. C'est très joyeux. Je suis entrée dans des églises où c'était beaucoup plus lourd, où on sentait que il y avait eu beaucoup de prières, beaucoup de demandes où c'était.
0: Ouais.
1: Voilà, enfin, on capte les énergies, les pierres gardent des énergies. Je rentre pas dans un truc chamanique, hein.
0: Oui, mais bien sûr, quand tu vas à l'église, parfois c'est parce que t'es désespéré. Il y a des églises qui sont pleines de larmes.
1: Voilà,
0: ça, c'est sûr.
1: C'est ça, pleines de larmes, c'est tout à fait le mot. Et là, j'ai senti une église pleine d'espoir.
0: Tu dois avoir hâte.
1: J'ai hâte.
0: 17 septembre.
1: Ouais, j'ai hâte. J'ai hâte et en même temps, j'ai pas hâte parce que quand je l'aurai fait, je l'aurai fait. Après, je le ferai plus. Et je sais que ça va être un moment fort et clé dans ma carrière. Je sais que je sais pas où ça va m'emmener, mais en tout cas.
0: T'as toujours le chemin, hein, de toute façon, Julie Zanatti.
1: Ça n'arrête jamais.
0: L'album et le chemin. Donc, ce concert exceptionnel à Paris, à l'église de la Madeleine, ce sera le jeudi 17 septembre. Si vous pouvez être là, soyez là. Faut pas rater. À tout de suite.
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0: Et on a de la chance parce que ce soir, notre invité, c'est la divine Julie Zanatti. Tu nous as choisi des chansons qui ont donc un rapport avec des moments de ta vie.
1: Ouais.
0: Mais en vrai, la musique dans ta vie, c'est comment d'ailleurs ? C'est toute la journée, c'est être très égoïste avec des écouteurs ou tu fais profiter à toute ta famille ? T'es comment ?
1: C'est très égoïste avec des écouteurs et c'est surtout pas toute la journée.
0: Ah, intéressant. T'as des moments clés pour écouter de la musique?
1: J'ai des moments clés parce qu'en fait, le problème quand j'écoute de la musique, c'est que j'entre trop dedans. Et du coup, après, je peux être mal pendant un petit moment.
0: Tu veux dire si une chanson te touche très fort?
1: Ouais.
0: éponge à...
1: Je suis une éponge
0: à chanson.
1: Oui, d'accord. Moi, le seul endroit pour me recentrer, c'est le silence. C'est pour ça que j'ai trouvé mon truc dans les églises. Hein,
0: oui, parce c'est
1: que
0: ça.
1: Pour le coup,
0: t'es pas embêté.
1: Je suis pas embêté, quoi, tu vois.
0: Bah, les voisins, c'est le cimetière. Donc, ouais, souvent, oui, effectivement, il n'y a pas beaucoup de bruit.
1: Voilà.
0: Ok. Donc, si on te met une chanson déprimante, possiblement, tu vas déprimer.
1: Ouais, complètement. Ouais, je suis complètement une éponge. J'ai aucune personnalité.
0: Et c'est quoi ton seuil de résistance à une chanson que tu n'aimes pas ou à une musique que tu trouves vraiment pourrie?
1: 32 secondes.
0: Tu te casses.
1: Je quitte
0: la pièce.
1: Je quitte le. Je bouche mes oreilles.
0: Ouais.
1: Non, je quitte le projet. Tout de suite.
0: Elle quitte le loft.
1: Ouais.
0: Je sors.
1: Ah ouais. Moi, si tu veux me faire fuir, mets-moi un truc que j'aime pas. Je ne peux pas rester. C'est-à-dire que j'ai l'impression que ça agresse mes oreilles, mon mental, mon cœur, mon corps, tout. Ça m'agresse entièrement.
0: Alors, comme on veut qu'elle reste, ce qu'on va faire, c'est qu'on va mettre une chanson que Julie Zenati a choisie elle-même.
1: Ouais. En espérant ne pas agresser les gens.
0: Ah bah respire encore, Clara Luciani. Voilà,
1: tout le monde, on aime que cette chanson. Tout le monde l'aime cette chanson.
0: Alors, c'est alors pour beaucoup, en tout cas pour moi.
1: C'est Covid.
0: C'est sorti Covid.
1: Bah
0: c'est
1: bien
0: déconfinement.
1: Sûr. Bah oui.
0: C'est ta chanson du déconfinement.
1: Mais
0: aussi.
1: Évidemment, parce que moi j'ai détesté le confinement.
0: Horrible.
1: Ah, on est d'accord.
0: Oh,
1: moi, mon mari m'en parle encore comme de ces émotions que c'était les bisounours. Ah, c'était super. On faisait manger toute la journée. Moi, j'avais envie de flinguer tout le monde. Je voulais sortir de chez moi.
0: Et déjà, t'as pas divorcé, bravo. Moi, j'ai divorcé direct en sortant. Premier truc que j'ai fait. Est déconfiné. Appelez l'avocat.
1: Non, mais lui, il était beaucoup dans la cave. Il a refait toute la cave. Franchement, nickel.
0: C'était ça le secret.
1: Ouais, bah, il était pas là. Au sous-sol. Et moi, je faisais mon album dans l'autre sous-sol. Vraiment, on ne s'est pas beaucoup vu finalement. Mais et du coup, cette chanson est sortie. Et là, je me suis dit, ok, il y a cette chanson, c'est-à-dire que moi aussi, je sors. C'est marrant, en fait, je me souviens encore sortir de chez moi avec mon masque, parce qu'on est sortis longtemps avec des masques, en fait. Hein, et avec, il faut que ça bouge
0: sous mon masque. Mais quand même.
1: Ah oui, allez, respire encore, même avec le masque, vas-y, respire. Je me souviens encore de cette bouffée d'oxygène de cette chanson. C'est marrant. En fait, elle m'a réconciliée avec la vie, quoi.
0: Merci Clara.
1: Merci Clara.
0: Respire encore. Parce que vous aussi, vous l'avez vécu. Ce moment où tu ouvres la porte en grand.
1: Et tu pars, et tu sors, et tu cours.
0: Oui !
1: Liberté !

0: Respirer encore, c'était la consigne dans la chanson de Clara Luciani qui a été très bien appliquée donc par Julie Zenati. Oui. Oh, quelle bonne idée de réécouter cette chanson.
1: Elle est incroyable cette chanson.
0: Il faut que tu aies ton émission de radio, je t'annonce. Hein.
1: Pour avoir juste cette
0: super
1: chanson.
0: Goût. Non, t'imagines, tu passes que ça.
1: Que ça. Et ça s'appelle comment? Respire encore.
0: Ça s'appelle Respire encore.
2: Ah, elle va pouvoir se faire la piscine avec les droits d'auteur, hein, dites-moi.
0: C'est sûr. Julie Zenati est notre invitée ce soir dans Décibel. En attendant d'aller nager dans la piscine de Clara Luciani, on continue donc à découvrir tes choix musicaux. Première voix masculine de la soirée.
1: Ah oui, j'en ai pas beaucoup.
0: Bonsoir monsieur, Daniel Balavoine.
1: Oui.
0: Alors, qu'est-ce qu'il représente pour lui? En plus, voix masculine, mais qui va dans les aigus.
1: Mais oui, incroyable. Aussi, c'est ça en voilà. Fait. C'est une voix non genrée, finalement.
0: Oui, pour le coup, oui. Vraiment.
1: Bah oui. Ouais. Bah évidemment, première rencontre avec Balavoine, c'était sur évidemment Starmania.
0: Oui.
1: Enfin, auditivement parlant, hein, puisque j'avais 2 ans, peut-être même 4 ans, genre 5 ans. Et puis ensuite, j'ai continué à écouter parce que c'était une voix qui me touchait. Et au-delà de ça, j'ai toujours été très impressionnée par l'écriture de Daniel Balavoine. J'y ai toujours senti une forme de spiritualité, toujours un regard vers le ciel.
0: Je vais t'interrompre, pardon, mais oui. Julie Zenati écrit ses chansons. Message à la communauté. Parce que, non, elle chante super bien et tout, mais en fait, la meuf écrit. voilà, pardon, je referme la parenthèse, mais puisque tu dis que t'es touchée par l'écriture de Balavoine, c'est pareil, les gens savent pas, il écrit pas, on s'en fout, il chante bien. Toi aussi, comme tu chantes bien, on s'en fout un peu de savoir si c'est toi, mais c'est toi. Oui. Voilà, je referme la parenthèse. Donc, Balavoine.
1: Et oui, et Balavoine, en fait, j'ai toujours senti cet attrait spirituel dans sa façon d'écrire, avec toujours cette idée que on pourra. Ah, peut-être ça sera les femmes qui sauveront le monde, peut-être ça sera Dieu qui sauvera le monde, peut-être. Et il y a cette chanson, l'Aziza, pour la petite histoire, je la chantais premier plateau télé, et je pars à Agadir, non c'était à Marrakech à l'époque, pour le concert de la tolérance.
0: Ouais.
1: Donc on me demande de venir chanter, et à cette époque-là j'ai fait un duo avec Passy, qui se retrouvera par la suite sur mon
0: sur
1: tout premier
0: album.
1: Et donc à l'époque, c'est Manu Viro, donc qui était le programmateur.
0: Et il est toujours le programmateur. Par exemple, le concert de la fête de la musique demain.
1: Ah bah oui, c'est Manu aussi. Ah oui. Et donc, c'est ma première télé. Il invite donc Passy et moi à venir faire ce duo. Et puis, Passy loupe l'avion.
0: Ah mince.
1: Donc moi, j'ai 18 ans. C'est ma première télé. Il y avait aussi d'autres chanteurs. Il y avait Patrick Fiori, il y avait Nourrit. Et de façon très mignonne, Patrick me dit moi, je dois chanter l'Aziza, est-ce que tu veux qu'on le fasse ensemble? Et c'était sympa parce qu'en plus, on se connaissait de. Enfin, on venait de faire. On était encore en plein Notre-Dame de Paris.
0: Ouais.
1: Il a bien vu que, en fait, du coup, sinon, moi, j'allais rester là, puis j'allais regarder le concert de la tolérance, puis j'allais pas chanter. Et puis j'avais amené ma belle robe et tout. Enfin, j'étais prête. C'était ma première vraie télé, quoi, en tant que Julie Zenati, Fleur de Lys de Notre-Dame de Paris.
0: Ouais.
1: Et donc, du coup, j'ai chanté l'Aziza avec Patrick, et c'était fou parce que c'était en plein milieu de la place Jemaa el-Fna, avec plein de gens. Et on a chanté l'Aziza, et c'est là où tu te rends compte que la portée des mots et puis surtout le bonhomme pouvait enjailler n'importe quelle foule et faire lever des foules. C'est que moi j'étais pas connue, Patrick pas non, beaucoup non plus. On arrive au Maroc, on chante l'Aziza, et les gens sont avec nous et chantent avec nous. Et là tu te dis waouh, ok, ça c'est très très fort. C'est-à-dire que ma première émission, tu me prends un public qui
0: c'est comme vague d'amour, quoi.
1: Et puis c'est comme si Balavoine était là, quoi. C'était fou.
0: C'était beau. Merci de partager toutes ces histoires avec nous, Julie Zenati, aussi l'Aziza.

0: soir dans Décibel. Dis donc, mais tu vas chanter tout l'été. Alors, parce qu'on parlait de ton concert là à l'église de la Madeleine, c'est une chose. Mais tu vas chanter aussi tout l'été avec un chœur incroyable. C'est les chœurs du Sud.
1: Oui.
0: C'est eux qu'on a entendu chanter à Korsou Medzoumou.
1: Bien voilà. Sûr.
0: J'ai dit Korsou Medzoumou. Ce n'est pas le nom évidemment.
1: Medzoumou.
0: Le grand concert au Vélodrome, les fameux 3000 choristes, c'était les chœurs du Sud.
1: Moi, j'en aurais que 500. Hein, tranquille.
0: Oh, mais c'est déjà pas mal. C'était peut-être pas au Vélodrome tout l'été aussi.
1: Vélodrome tout l'été.
0: Il en fallait beaucoup au Vélodrome. Mais donc, toi, tu es en fait évidemment cette voix de cristal de la chanson française qui sera là avec ses choristes. Oui. 40 concerts, c'est énorme.
1: Oui, c'est vrai.
0: Tout le mois de juillet, début de mois d'août.
1: Voilà, ouais. C'est mon GR20. À moi. C'est mon petit GR20.
0: Non, mais ça va être incroyable. Donc
1: oui,
0: ça,
1: non,
0: le répertoire, c'est.
1: Je fais un petit florilège de mes tubes. Je suis très contente de pouvoir les chanter dans le Sud, parce que c'est vrai qu'avec la tournée des églises, je ne suis pas allée beaucoup dans le Sud.
0: Ouais.
1: J'ai plus fait le Nord, l'Est, la Bretagne, tout ça.
0: Paris à la rentrée, la Madeleine.
1: Et donc là, c'est un peu ma récré, parce que c'est très chouette de chanter avec un chœur, c'est une autre énergie, je me fonds là-dedans, et puis c'est très festif.
0: Ouais.
1: Donc voilà, ça va être 40 jours de fête.
0: Vous allez avoir toutes les infos sur lecoeurdusud.fr. Tournée, ça c'est le Sud, oui, je les ai natifs.
1: Oui, tournée, c'est ça le Sud.
0: Été 2026, partout dans le Sud. Tu vas chanter D'où je viens ?
1: Ben non.
0: Et ben pourquoi ?
1: Et ils n'ont pas travaillé.
0: C'est pas grave, on va l'écouter maintenant. Alors,
1: d'accord.
0: J'adore cette chanson. Toi aussi, elle a une place particulière dans ton cœur ?
1: Ah, moi, c'est la chanson de la résurrection. Hein.
0: Ouais.
1: C'est 5 ans après Plus de Diva. C'est le moment où je casse le jouet, où je quitte la maison de disque, où
0: Je
1: prends mon indépendance, je change de vie carrément.
0: Ouais.
1: Et il y a beaucoup moins de numéros de téléphone dans mon téléphone, mais en même temps, c'est les vrais qui restent. Donc, ça permet de faire le ménage. C'est pas mal de le faire avant ses 30 ans. Et c'est juste avant mes 30 ans. Et je tombe enceinte de ma première fille, enfin de ma fille, j'en ai qu'une, hein, qui s'appelle Ava. Et j'ai besoin de lui raconter que de là d'où je viens, on ne baisse jamais la tête et on avance. Et parfois on peut penser que notre dureté elle est d'origine, mais que c'est plutôt de la pudeur. Et voilà.
0: D'où je viens, Julie Zenati, chanson à part dans son répertoire et ce soir dans Décibel.
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0: Julie Zenati. Quelle masterclass, cette chanson. Bravo, Julie.
1: Merci.
0: Je suis très contente qu'on ait passé cette soirée ensemble. Je rappelle qu'on pourra t'applaudir à Paris, à l'église de la Madeleine, le 17 septembre prochain. Évidemment, c'est le chemin logique après ton album Le Chemin, que je recommande à tout le monde. Et je t'annonce qu'on a 20 secondes pour que tu nous dises pourquoi on termine l'émission avec Liza Minnelli et New York, New York.
1: Liza Minnelli, New York, New York, c'est la chanson qui m'a fait passer plein d'étapes au fur et à mesure de ma carrière. Et je me souviens avoir passé 4 mois dans mon rôle de Fleur de Lys, accompagnée de tous mes compères. Et on fait une émission de télé et on dit « qu'est-ce que tu aimerais chanter ?» Je dis « New York, New York » de Liza Minnelli. Et je me souviens de la tête de Garou qui tout d'un coup ouvre les yeux et fait « ah oui, en fait, c'est une Américaine celle-là ». Et voilà, et j'étais assez fière de ce moment-là avec mon anglais chewing-gum.
0: Ouais.
1: Donc voilà, Liza Minnelli, ça a toujours été très important, non pas pour le lever jambes, mais vraiment pour cette chanson.
0: Alors on y va, en se régalant les amis, et j'embrasse l'American Julie Zenati.
1: Yeah.
0: Thank you so much.
1: You're welcome, it was a pleasure.
0: À la prochaine, merci Julie, bravo
1: merci
0: pour tout.
1: Merci et bonne fête de la musique.
0: Oui, merci.
1: Oui.

0: quelle merveille cette chanson. Et merci à Julie Zenati pour ce bon moment passé ensemble. Décibel, c'est terminé pour ce soir. Merci à l'équipe de l'émission, Iris Guitoni, Enzo d'Hospital, Iki, Elodie Bianca Maria, Sadika Raoult et Franck Moilier. Puis merci à vous d'avoir écouté.
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0: Et merci d'avoir choisi ICI, les amis. Votre bon goût est récompensé. La musique continue à 21h.
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2: Henri Salvador, Jardin d'hiver, la chanson préférée d'Elena.
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5: Cette chanson, c'est ma berceuse d'enfance et même quand j'étais encore dans le ventre de ma maman. C'est la chanson qu'elle m'a toujours chantée pour m'endormir et elle la chante super bien, c'est toujours doux et...

0: J'ai ce rapport-là très particulier avec cette chanson, puisqu'elle m'endort, même si je l'adore.
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1: Saviez-vous que Michel Delpech rend hommage à un groupe de rock dans son titre « Quand j'étais chanteur » ?
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1: En 1975, Delpech est en plein succès. Il n'a que 29 ans, mais avec l'auteur Jean-Michel Riva, il s'amuse à se projeter à l'âge de 73 ans. Delpech y campe un ancien chanteur vedette des années 70, assis seul dans un bistrot de province, regardant ses succès passer avec mélancolie. Écoutez attentivement les chœurs.
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1: Ce n'est pas du français mais bien de l'anglais. C'est un hommage aux Beatles. Les chœurs égrènent des titres mythiques Far Away Sgt. Pepper, Far Away Penny Lane, Far Away Strawberry Fields Forever, Far Away Yesterday. 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

Labaye est une chanteuse, autrice, compositrice qui mêle douceur, humour et spontanéité. Si vous avez pu la voir dans l'émission The Voice, ce qu'elle affectionne aujourd'hui, c'est sillonner le monde rural pour chanter dans les tout petits villages.

0: M'ennuyer, Lola Baye. 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

0: En 2009, Calogero traverse une période de doute. Il sort l'album L'Embellie et fait alors appel au service de Jean-Jacques Goldman pour le titre C'est dit.
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0: D'abord trop complexe, la chanson se simplifie sous les conseils du maître. Goldman pousse Calogero à épurer sa mélodie pour laisser place à l'essentiel. C'est ainsi qu'apparaît la phrase culte « On n'est riche que de ses amis ». Le succès est immédiat et redonne le sourire à l'artiste.

0: qui prouve que la simplicité et l'amitié sont les meilleurs remèdes au vague à l'âme.
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1: C'est un titre qui m'a particulièrement touché, j'espère qu'il vous a touché aussi.
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1: Vous écoutez Camille Perrer avec T'as eu vent de nous deux.

0: chanson parle de la passion pour l'écriture, la musique, le partage. Et la jeune artiste de Romans-sur-Isère s'est inspirée du roman d'Alain Damasio, La Horde du Contrevent. Camille Perrer, t'as eu vent de nous deux. Un coup de cœur ici de Romardèche.
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3: Alors, je rappelle que nous jouons avec Leïla qui joue avec Ici Nord et Laurent Ici Loire-Océan. Leïla qui est mariée à Thibaut, qui a deux petits chats, qui vend des très bonnes crêpes et des chichis. Et Leïla qui tire les cartes, qui aime l'astrologie. Bref, une femme exceptionnelle.